0: Mais quand comprendront-ils? Call Me Daddy, un coup de cœur Isimène.
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2: Je rêvais d'avoir une maison à la campagne. Cette maison, c'est comme si j'y étais née. C'est ma maison de famille.
3: Ma maison s'appelle l'Ostao de la Mar.
4: C'est une maison un peu envoûtante.
5: Eh bien, vous voyez, des livres et trois fenêtres qui me donnent le paysage du pays, comme si c'était trois tableaux.
6: Ils ont vécu ici.
7: Thibaut Gaudry.
8: Ce fut autrefois Montmartre ou Montparnasse. C'est aujourd'hui Saint-Germain-des-Prés, avec ses rendez-vous littéraires, ses silhouettes et ses figures. Avec Juliette Gréco, qui en fut l'enfance et n'y est plus qu'une passante.
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6: Symbole de liberté et de féminité, la jolie môme Juliette Gréco devient à la fin des années 50 la muse de Saint-Germain-des-Prés, avant de devenir une icône de la chanson française à texte. Ce qu'elle n'avait pas prévu, se rêvant plutôt danseuse.
10: Je donne mes textes à Cospa, il aime si tu t'imagines, et l'après-midi même, il en fait la musique. Moi je suis là, maintenant il va me falloir chanter. Et puis tout d'un coup le miracle s'est produit. Pour moi, il y a eu un miracle. Voilà, ça y est, je m'envole, je me mets à chanter. Et depuis, j'ai toujours chanté.
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6: Juliette s'échappe régulièrement de Saint-Germain-des-Prés, fuit le tourbillon de la vie parisienne pour goûter la douceur de vivre du Sud. En virée parfois à Saint-Tropez, avec ses copains Boris Vian ou François Sagan. Jusqu'en 1985, où elle est invitée à chanter au festival de Ramatuelle. Et c'est le déclic. C'est là qu'elle veut vivre avec son mari, le musicien Gérard Joannest.
12: Je voulais une maison face à la mer. Je voulais le soleil qui tourne autour de la maison toute la journée, parce que Gérard adore ça. Et je voulais une maison qui me permette de rêver dans le silence.
6: Elle achète un terrain et demande à Serge Meige, l'architecte du théâtre de Verdure où elle a chanté pendant l'été, de lui concevoir son futur havre de paix qu'elle baptise la Maya. Elle va en penser les moindres détails, comme cette table de jardin construite autour d'un mûrier platane ou la tortue en mosaïque au fond de la piscine.
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6: Juliette, contemplative, aime se ressourcer sur la terrasse, avec vue sur la Méditerranée, et dans son jardin constellé de toutes sortes d'espèces méridionales. Elle développe même une passion pour les orchidées blanches. Elle fait de ce jardin et de sa maison son petit coin de paradis, son refuge. Celui qu'elle n'a jamais eu petite et qu'elle partage avec ses chats, ses chiens, un ménate prénommé Goya et même un bébé panthère. Mais on peut aussi la croiser dans Ramatuelle, au marché ou au café de l'Ormeau. Et puis, femme libre, c'est également une collectionneuse, notamment d'objets érotiques, mais aussi religieux.
14: Déshabille-moi.
6: Elle était venue, elle aime toujours chanter au festival de Ramatuelle.
12: C'est vrai que ça ressemble un peu à Avignon, quand Avignon a démarré. C'est-à-dire une chose totalement artisanale, faite d'amour, de tendresse et de sueur, de larmes de sang, de larmes de sel, de larmes de miel.

0: C'est dans cette maison, face à sa Méditerranée, le 23 septembre 2020, que la jolie môme quitte la scène.
1: Jolie môme.
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3: Caroline Oscari, cadre de production audiovisuelle et accessoirement présidente de l'association Le Vrac, café de Champnétrie.
4: Les Limousins sont formidables. Stéphane Pigateau.
3: Une enfance plutôt classique, mais avec un bagage d'immigration, d'un côté l'Italie et de l'autre la Croatie.
5: Votre première envie dans la vie, c'était d'être traductrice internationale. Est-ce que c'est ce côté fille d'immigré qui vous a donné cette envie d'être traductrice ?
3: C'est effectivement ce bagage fait d'immigration qui m'a ouvert les yeux sur le monde. Et puis, en bonne belge que je suis, j'ai évidemment lu Tintin. Et ça m'a confirmé dans l'idée d'ailleurs, de voyage.
5: Premier voyage, entre guillemets, premier départ aux États-Unis pour apprendre l'anglais.
3: Voilà, donc à 17 ans. Un regard à la fois critique et admiratif de ce que sont les États-Unis. J'ai fait le tour des États-Unis. Voilà.
5: Et comme ça ne vous suffisait pas et que vous êtes pour le rapprochement des peuples, Caroline, vous avez décidé de faire la même chose cette fois-ci, mais en Russie.
3: J'ai entamé des études de philologie slavistique à l'Université libre de Bruxelles à l'époque, à l'issue desquelles j'aurais dû me rendre effectivement à Moscou. Et puis ben, l'histoire en a décidé autrement, puisqu'en 1991, je ne peux pas partir en URSS et donc je suis obligée de revoir mes plans.
5: Alors qu'est-ce qui se passe à ce moment-là dans la tête de la jeune Caroline ?
3: Je décide de quitter la Belgique pour une formation plus professionnalisante, information et communication, et j'atterris à Bordeaux.
5: Et là, vous travaillez dans l'audiovisuel ?
3: À l'issue de mes études en information et communication, je suis recrutée à France Télévisions, donc sur le site de Bordeaux, France 3. Puis, ben, un jour, j'en ai eu marre de la ville. Ça faisait très longtemps qu'on rêvait de vivre autre chose et de redonner du sens à nos vies. J'ai été mutée, effectivement, à la station de Limoges.
5: Aujourd'hui, donc, à Champnétrie, avec Le Vrac.
3: Voilà.
5: Cette épicerie, enfin, plus qu'une épicerie, un vrai lieu de vie au centre du village. Comment vous est venue l'idée et l'envie d'ouvrir ce lieu ici à Champnétrie?
3: Alors c'est effectivement l'aboutissement, on va dire le couronnement de toute une vie d'engagement et de désir de solidarité, de main tendue vers l'autre, qui date effectivement de mon adolescence. J'ai été très soucieuse très vite des injustices et des inégalités territoriales. J'ai souhaité effectivement donner à Champnétrie un lieu de vie, un lieu de rencontre, un lieu où tout un chacun pouvait s'exprimer librement, un lieu de vie, un lieu de joie.
5: Si on se replonge un petit peu dans le temps et qu'on rencontre la jeune Caroline de 18 ans, des envies de voyage à travers le monde plein les yeux, qu'est-ce qu'elle penserait de la un peu plus vieille Caroline d'aujourd'hui qui vit en Limousin?
3: J'étais en plus très citadine, voilà, très avide des bars, des cafés, des théâtres, du cinéma. Je me dis qu'on peut aussi voyager en rencontrant toutes ces riches personnalités locales qui font aussi la richesse du territoire. Je pense que c'est vraiment l'aboutissement d'un cheminement, de réflexion, de désir, de goût, de... Non, je ne changerai rien. Je pense qu'il y a une forme de cohérence entre ce que j'étais à 18 ans et ce que je suis aujourd'hui.
5: Champnétrie jusqu'au bout, quoi.
3: Champnétrie à fond.
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6: Pour changer, je ne vais pas vous apprendre un mot, mais vous apprendre quelques subtilités pour écrire en breton. Et ensuite, place à un prénom pour changer aussi.
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6: Ouais, c'est la journée du changement. Alors, je vous apprends chaque jour des mots. La pratique orale, c'est bien, mais l'écrit, c'est important aussi. Alors, dans l'alphabet breton, il y a deux ou trois petites choses à savoir. En premier, vous verrez une lettre que vous connaissez, mais que vous ne prononcez pas bien. C'est le C'H, qui sert à écrire le son RE, et donc pas CHE ni QUE, c'est RE. C'est un gros H aspiré. Pensez à un hangar, hein, voilà, comme ça, ça va vous aider. Ensuite, une autre chose à savoir, pas de bol, le Q n'existe pas en breton, on parle pas de Q, mais à la place, nous avons le K, qui sert à remplacer donc le Q, mais aussi le C, et ça sert à faire le son que. Un K, tout simplement. Donc avec ça, vous ne devriez plus confondre C'H, c'est le he, le hangar, hein. Et si c'est un K, eh ben là, vous pourrez dire K. Ça paraît bête comme chou, mais c'est important à connaître pour pouvoir écrire, mais aussi lire et retrouver la bonne prononciation. À vous de répéter, ou alors écrivez-le quelque part pour vous en souvenir.
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6: Et pour changer des noms de lieux de famille, un prénom aujourd'hui qui est sûrement parmi les plus répandus, ou du moins dans le top des prénoms bretons, c'est Maël, avec sa variante Maëlan. Alors Maël, c'est un très vieux prénom, commun à d'autres langues celtiques. Maël, ça vient du Moyen-Âge, de l'époque du vieux breton, et ce nom était celui des princes ou des chefs de clan, à l'époque où la Bretagne était clanique, évidemment. Mais ce joli prénom est resté. Maël, c'est un prénom masculin, féminisé depuis peu, mais Maël, c'est le chef de clan, et dans Maëlan, eh bien là, on a une contraction de Maël et Tan, qui donne Maël Dan, et ensuite Maëlan, c'est-à-dire le chef de feu, donc au caractère bien trempé. C'est lycée en Maëlan. Voilà. Il est temps pour moi de vous laisser, de vous dire à demain, même heure, Canoir-Houas.
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1: Les médias, les réseaux sociaux, les moyens aujourd'hui sont multiples pour connaître une célébrité mondiale, mais fut un temps où l'arc était loin de posséder autant de cordes.
2: En plein dans le milieu.
1: 8 septembre 1886, des cordes, cette fois vocales, retentissent dans la maison de Félix-Philippe Valin, clerc de notaire à Montalieu-Versieux. Cette voix, c'est celle de Joséphine Eugénie, que l'on surnommera plus tard Ninon, et si c'est la première fois qu'on l'entend, ce ne sera certainement pas la dernière. D'ailleurs, la première fois qu'elle l'emploiera en spectacle, ce sera chez nous. En 1909, après un passage au Conservatoire de Lyon, sa première expérience de soliste, c'est à Bourgoin, pas encore jumelée à Jallieu à l'époque.
3: Quelle histoire, ça aussi.
1: Une histoire de maladie, figurez-vous. La première chanteuse de l'Opéra de Lyon tombe malade et Ninon la remplace pour le premier rôle, et c'est un triomphe. Cette réussite, elle poussera son entourage à l'envoyer à Paris pour tenter sa chance, mais les débuts sont difficiles. Ninon s'aguerrit, fait des rencontres, notamment l'un de ses premiers fans, un certain Claude Debussy. Et puis en 1912, c'est le tournant grâce à un deuxième fan de la voix si particulière de Ninon. Elle auditionne à l'Opéra Comique.
4: T'es un comique, toi, tu regardes les Simpsons le soir.
1: Et Albert Carré, le directeur, est séduit. Il l'engage aussitôt. Mais l'idylle ne durera pas. Pierre-Barthélemy Gueusi succède à Albert Carré à la tête de l'Opéra Comique.
4: Ça va trancher, chérie.
1: Il déteste Ninon et lui fait subir des crasses en tout genre. C'est le cauchemar.
5: Personne ne peut être aussi con que ça.
1: Son salut viendra d'un gala. En 1916, elle chante au profit des blessés de guerre. Le destin aura voulu que dans la salle soit présent le directeur du colonne de Buenos Aires, une salle aussi prestigieuse que la Scala de Milan ou l'Opéra de Paris.
6: Ça, c'est énorme.
1: Et Ninon, elle lui a tapé dans l'oreille au directeur. La chanteuse n'hésite pas. Elle casse son contrat avec Gueusi et s'embarque dans le plus grand voyage de sa vie.
7: Oh, ça fait du bien, ça.
8: C'est bon, ça.
7: C'est bien.
1: Pour la Montalieu-Lande, c'est le début d'un triomphe de 10 ans en Argentine qui lui assure une célébrité mondiale.
9: C'est Darty mon kiki.
1: Ninon Valin est accueillie comme une star en Grèce, en Turquie. Elle donne un récital privé à la Maison Blanche pour le président Roosevelt. La reine-mère d'Angleterre réclame au président Lebrun de l'entendre pour sa venue diplomatique en 1938.
10: Soit on est quelqu'un, soit on est personne.
1: Les tournées s'enchaîneront jusqu'en 1945, date à partir de laquelle Ninon préférera rester dans sa propriété lyonnaise de Millery. Héroïne dans les opéras qu'elle interprète, Ninon Valin le deviendra aussi dans la vraie vie. Pendant l'occupation, elle cachera des juifs et sauvegardera, en la soustrayant aux Allemands, la collection inestimable de François Lang, l'un de ses amis, pianiste et mécène français qui décédera en déportation.
11: C'est des commandos anti-chars, des P-51.
12: Ce sont nos anges gardiens.
1: Si sa carrière a fait d'elle une voix incontournable à l'étranger, son héritage dépasse la simple performance. Elle est à l'origine de la création du conservatoire de Montevideo, en Uruguay. Elle a tourné les cinéphonies, les premiers clips de l'histoire. Elle a été l'artiste la plus radiodiffusée dans les années 20 et 30.
13: Enfin, c'est fou! C'est fou!
1: C'est également à Ninon Valin que l'on doit l'éclosion de jeunes talents comme Georges Guettari ou encore un certain Luis Mariano. Mexico. Comme un symbole ou une reconnaissance ultime du destin, Ninon Valin décède le 22 novembre 1961, jour de la Sainte Cécile, patronne des musiciens. La plus grande cantatrice du monde a été pendant longtemps Ninon Valin, une iséroise, illustre iséroise.
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14: Bah, ça me fait toujours rire parce que les gens, à la rigueur, j'ai pu les faire sourire seulement en mettant des arrosoirs contre une maison. Essayez de faire sourire maintenant, vous pouvez toujours y attendre et rigoler.
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16: Nous sommes à Rougemont-le-Château, devant une façade incroyable, ornée de plus de 1000 arrosoirs. J'ai rencontré le créateur de ce lieu, Bruno. Bruno, 1000 arrosoirs sur une maison. Est-ce que c'est un défi un peu fou que vous vous êtes lancé?
14: Ah non, même pas du tout. Là, c'est quand j'allais au puits, je voyais un petit arrosoir abandonné là, à 5 francs. Je dis, viens vite à la maison. Alors, 1, 2, 3, 4, c'est pas du tout le but, en fait.
16: Parce qu'il y a une histoire particulière avec l'arrosoir, l'objet en lui-même, ou c'était un objet qui était arrivé à ce moment-là et vous êtes rentré dedans?
14: Non, je pense que de toute façon, c'est une histoire. Si je vends des fleurs et je cultive des fleurs, il faut quand même leur donner à boire. Donc, par logique, il fallait quand même un arrosoir. Donc, c'est un complément de ce que je fais, en fait.
16: Quand on voit votre façade, vous l'avez dit, plus de 1000 arrosoirs qui sont disséminés sur la façade, autour également de votre belle boutique. Est-ce que des clients, est-ce que des proches, du coup, ça devient quelque part un cadeau, ça devient un présent qu'on reçoit à force?
14: Oui, c'est vrai que sur les 1000, il y en a peut-être 100 ou 200 que des gens m'ont amené aidés parce qu'ils vidaient la maison de leurs grands-parents ou autres. Donc automatiquement, j'en ai eu des quantités qui me laissent devant la porte. Je ne peux même pas leur dire merci puisqu'il n'y a pas de mots, mais merci à ceux qui m'ont donné des arrosoirs.
16: C'est vrai que vous mettez ces arrosoirs sur votre façade. À l'intérieur, quand on rentre dans votre boutique, les fleurs, on a l'impression de rentrer dans un conte de fées. C'est ça en fait, vous avez envie de partager du positif, quelque part un peu de rêve quand on passe la porte de votre boutique.
14: Moi je pense qu'à la rigueur, déjà les fleurs ça donne de la couleur, donc de l'énergie et compagnie, et je pense que de se promener dans les plusieurs pièces du magasin, ça fait du bien. C'est pas moi qui le dis, c'est aussi les clients qui viennent à la rigueur, aussi bien à Noël, à Pâques et autres, ils me disent quand on passe chez vous, on a de nouveau de l'énergie et compagnie. Moi je répète.
16: Et vous-même, quand vous voyez tous les jours cette façade, quand vous rentrez dans votre boutique avec toutes ces fleurs, toutes ces couleurs, ça vous procure quoi?
14: En fait, j'ai fait plus ou moins l'univers, donc ces couleurs correspondent

0: En mettant des arrosoirs contre une maison. Essayez de faire sourire maintenant, vous pouvez toujours y attendre et rigoler. Donc ça, je suis déjà arrivé sans sortir, sans que les personnes rentrent dans le magasin. Donc c'est déjà un bon point en fait.
1: Un immense merci à Bruno pour son accueil, cette énergie communicative à Rougemont-le-Château. Et si vous avez besoin d'une dose de merveilleux pour attaquer 2026, levez les yeux juste devant sa façade et le sourire est garanti.
2: 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Wikizef, petit guide à l'usage des étrangers du sud du péage d'Arras en vacances dans notre belle région.
3: Nous sommes de retour dans la famille. En ce moment, il fait beau, il fait froid. Ben, on est dans le nord, il y avait un indice. Hein. Et en plus, il y a un vent de voleur. C'est une situation que j'aime peu parce qu'en général, quand on dit « oh, il fait froid », on nous répond « ben non, il fait pas froid ». J'ai le vent qui est froid. Je pourrais la taper, la personne qui me dit ça. Parce que la conséquence directe du vent froid, c'est qu'il fait froid. Du coup, avance et ferme votre gif. Donc, je résume. Il fait froid, mais il fait beau. Il y a quelqu'un qui a allumé la lumière et d'un coup, vous voyez votre cousine enlever son manteau, tirer sur son col et pousser un soupir. Je sais pas ce que j'ai étouffe d'un coup. Et son mari de répondre. Qu'est-ce que t'as tes vapeurs de belle-mère? Ne paniquez pas. Wikizef est là pour vous aider. Je vous comprends, ça surprend.
4: Bon, ce n'est pas très 21e siècle comme expression.
3: Mais c'est celle qu'utilisait ma grand-mère quand elle avait une bouffée de chaleur. Ou quand elle remarquait que quelqu'un avait anormalement chaud. Cocteau, tête rouge, t'as des vapeurs de belle-mère ou quoi?
5: Définition.
3: Les vapeurs de belle-mère sont originellement les bouffées de chaleur dont souffre la majorité de la gente féminine lors du dérèglement hormonal conséquent de l'arrivée de la ménopause. Quand je parle des filles et de leurs soucis, en général, je préfère partir dans le médical par les temps qui courent, c'est plus sûr. Et puis c'est imagé, parce que dans l'esprit de ma grand-mère, que je rappelle est enterrée au cimetière de l'Est depuis les années 80, je replace dans le contexte. Hein. La ménopause atteignait essentiellement les belles-mères. Ou si vous préférez, si t'es belle-mère, t'es forcément ménopausée. Et je tiens à préciser qu'elle disait ça aussi aux hommes. Mais quand est-ce que ça peut vous arriver d'avoir des vapeurs de belle-mère, par exemple?
5: Exemple.
3: En écoutant le discours de Vladimir Poutine, en s'apercevant que son match Tinder, ben, c'est sa sœur, avec leur nouvelle mode de pas mettre la photo en plus. Et alternative à vapeur de belle-mère, il y a « J'ai chaud, je crois que j'ai une buée ».
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7: Vous écoutez Sauvage Continent, le nouveau titre de Stéphane Echer. Un coup

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1: Aujourd'hui, je me trouve à Châteauroux. Je suis devant un gîte de France, plus connu sous le nom de Porte de la Vieille Prison. Mais alors, pourquoi ce nom? Eh bien, vous allez le savoir tout de suite.
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1: Je suis avec Amélie Bourmeau-Binard, guide conférencière à l'Office de Tourisme de Châteauroux. Bonjour Amélie.
3: Bonjour.
1: Bon alors on s'en doute un petit peu de ce que c'était avant.
3: Oui c'est ça, alors entre le nom et l'apparence, alors on est vraiment avec un gîte de France aujourd'hui, mais il n'y a pas de doute, autrefois c'était une porte. Mais pourquoi porte de la vieille prison et porte de quoi aussi? En fait c'était la seule et unique porte d'entrée pour entrer dans la cour du château Raoul. Et oui, quand on passe cette porte, on arrive au niveau du château Raoul, qui est encore là aujourd'hui. Et cette porte de la vieille prison, à la base, s'appelait la porte Saint-Martin. Et c'était la seule porte d'entrée. Donc, on voit encore aujourd'hui, au niveau de cette porte, déjà, on a l'arcade de la porte, mais au niveau de l'arcade, on voit une sorte de rigole, qui est l'emplacement de l'ancienne herse. Ces grilles qui étaient souvent en métal ou en bois et qui permettaient de protéger. On voit aussi encore les gonds. Alors, quand on voit la taille, vous voyez, ils sont imposants, ce qui montre la taille de la porte en bois. Et puis quand on passe cette porte, on est dans un petit chemin très étroit qui était aussi un des systèmes de défense pour arriver dans le château.
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3: Et donc pourquoi porte de la vieille prison? Dans les années 18e, 19e siècle, petit à petit les remparts sont détruits. Parce qu'on avait des remparts qui entouraient le château mais aussi la ville. Donc la plupart des parties des remparts ont été complètement détruites. Il en reste plus grand chose aujourd'hui. Mais cette porte, elle a été préservée parce que la salle des gardes qui se trouve donc dans la partie haute au-dessus de l'arcade, eh bien elle a servi temporairement de prison. Donc on l'appelait la porte de la prison. Mmh. Et puis quand il y a une autre prison qui a été construite, eh bien c'est devenu...
1: Il faut différencier.
3: Exactement. Mmh. La porte de la vieille prison. Et aujourd'hui, cette ancienne salle des gardes, cette ancienne prison, c'est tout simplement un gîte de France.
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5: Vous chantez ça, Michel Rivérol, parce que vous chantiez des chansons polissonnes sur les scènes il y a quelques années.
6: Pendant très longtemps, effectivement, avec un pianiste, c'était un spectacle piano-voix. J'ai par ailleurs payé mes études en chantant et j'étais CPE.
5: Ah oui, voilà, parce que ça, on va en parler. Vous étiez CPE à quel endroit?
6: Au collège de Launaguet, puis quand un poste s'est libéré au lycée Saint-Sernin, je l'ai demandé, j'ai eu la chance de l'avoir et d'y rencontrer des élèves en option musique.
5: Et deux garçons célèbres.
6: Big Flo et Oli, effectivement, j'ai eu cette chance. Pendant mes 17 années passées dans ce lycée. Oui.
5: Vous faisiez tampon parfois, c'est-à-dire?
6: Un enseignant, il doit faire passer un programme et quand ses élèves sont trop souvent absents, là, ça passe plus du tout. Et je me souviens de moments d'échange avec un professeur de mathématiques qui me disait « Non, mais là, ça suffit, il faut les coller maintenant, il faut les punir, moi, j'en peux plus, ils sont jamais là. Mais je t'assure qu'ils sont malades. » Je me disais... En fait, je savais qu'ils faisaient une première partie à l'Olympia, donc bon, ils étaient déjà... Très vite, ils ont atteint une sacrée notoriété et mener les choses de front devenait difficile à ce moment-là.
5: Et vous aviez des contacts avec la maman aussi?
6: Ah oui, la maman aussi. La maman voulait qu'ils aient le bac et elle a réussi. Elle disait sans le bac, non, je ne les lâche pas. Bon, après, elle était bien obligée de lâcher quand même, une fois qu'ils sont majeurs. Elle aussi, elle s'est retrouvée dans mon bureau à examiner les absences. Et vraiment, ils peuvent remercier Patricia, leur maman, qui m'a dit déjà, mais voyons, ça, ce n'est pas justifié, ça, ce n'est pas justifié, ça, non, là, je compte sur vous, vous les punissez, ce n'est pas possible. Bon, elle veillait au grain et elle avait bien raison.
5: Alors, il y avait de la complicité avec eux, au point d'ailleurs qu'ils vous ont demandé de tourner dans un clip.
6: Ils m'ont demandé de tourner dans un clip qui s'appelle « Pourquoi pas nous ?» Et pour dire deux malheureuses phrases, il a fallu, alors je pensais moi, du premier coup avec mon expérience, pas du tout. Il a fallu recommencer et à un moment, c'est Florian qui me regarde complètement désappointé. Il me dit « Mais vous l'entendez pas, madame ?» Et là, c'était le renversement. Quoi. Habituellement, c'est plus les adultes qui apportent aux élèves, effectivement. Et là, je les mettais dans l'embarras et je ne comprenais pas ce qui ne collait pas. Enfin, c'est une anecdote que je n'ai jamais racontée et je la raconte pour la première fois, là. Peut-être que j'avais ça au fond de moi, je n'osais pas trop m'en vanter, entre guillemets. Enfin, j'ai fini. À la troisième fois, on m'a fait signe que c'était OK, j'ai été applaudie, la scène était dans la boîte, voilà. Mais ils m'ont fait douter de mes capacités.
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7: Le saviez-vous, tous les jours, on prend 2 minutes pour découvrir les histoires méconnues du Vaucluse. Et ça, c'est avec vous, Maxime Perron. Bonjour.
8: Bonjour Mathieu et bonjour à toute l'équipe.
7: Et aujourd'hui, vous nous parlez d'un surnom assez surprenant. Je pense que même les habitants de Villeneuve-les-Avignons ne connaissent absolument pas cette histoire. Alors certains des habitants ont des surnoms. Alors c'est le cas à Nîmes, hein, on les appelle les crocodiles là-bas. Et donc Maxime, vous nous dites qu'à Villeneuve-les-Avignons, les habitants sont surnommés les lézards.
8: Oui. Alors les lézards, ouais, c'est plutôt étonnant parce que derrière en fait ce surnom un peu amusant se cache une véritable histoire médiévale à la frontière entre la réalité et la légende. Une histoire qui commence donc au XIVe siècle avec un personnage aujourd'hui presque oublié, Pierre de Luxembourg.
7: Vous parlez de Pierre de Luxembourg, c'est qui ce monsieur? C'est un roi, un pape, un cardinal?
8: Un cardinal, oui. Oui, c'est ça. Un cardinal très jeune d'ailleurs, connu pour sa vie pieuse, son humilité et sa générosité. Il vit à Villeneuve-les-Avignons, dans un palais où il refuse le luxe et meurt d'ailleurs au même endroit en 1387 à seulement 26 ans. Après sa mort, sa réputation de sainteté est telle que ses reliques deviennent immédiatement un enjeu majeur. Et c'est là en fait que la rivalité avec Avignon commence. La ville d'Avignon souhaite récupérer les reliques pour les honorer, mais les habitants de Villeneuve-les-Avignons considèrent ces restes comme un trésor inestimable, presque sacré. Voilà. Alors les Avignonnais font une proposition spectaculaire. Nous vous donnerons autant d'or que la caisse des reliques peut en contenir. Ah, c'est une proposition alléchante. Et pour les habitants de Villeneuve, cette offre est difficile à refuser. Alors ils vont accepter. L'échange se fait entre les deux rives du Rhône, d'une manière très solennelle. Les reliques partent à Avignon dans l'église des Célestins, construite spécialement pour ces reliques quand même. Et les Villeneuvois repartent avec une caisse identique, censée être donc remplie d'or.
7: Censée, parce que ça veut dire qu'il y a un problème quelque part, c'est ça?
8: Bah oui, parce que selon la légende, une fois la malle ouverte, les pièces d'or se transforment en milliers de lézards. Des lézards qui s'échappent aussitôt, qui filent dans les rochers de Villeneuve et disparaissent autour de la ville. Une histoire racontée dans des archives et des récits anciens comme une punition symbolique de la cupidité. Depuis plus de 6 siècles, on appelle les habitants de Villeneuve donc les lézards. Et aujourd'hui encore, il y a quelques symboles qui se cachent un peu partout, sur certaines façades et sur la place notamment Jean Jaurès, où vous avez une statue de lézard. Je vous ai mis la photo dans l'article web. Comme le disait Frédéric Mistral, gai lézard, bois ton soleil, l'heure passe trop vite et demain, il pleuvra peut-être. À Villeneuve-les-Avignons, être un lézard, ce n'est pas juste une moquerie, c'est presque une philosophie de vie.
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1: Alors, j'ai testé pour vous un week-end dans les Cévennes. 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C'était un vrai régal. 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J'ai testé, j'ai adoré, c'était Delphine. Je vous retrouve très vite pour une nouvelle découverte locale.
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2: C'est bien Laetitia, c'est mieux.
3: Ça fait décharger toute la semaine là, c'est très bien. Ah oui.
2: Et qu'est-ce que tu me fais alors?
3: C'est pas évident, hein.
2: Oui.
3: De faire de la contrée, c'est pas évident.
2: Est-ce que tout le monde est OK?
4: Virginie et vous.
5: La danse country est arrivée en France dans les années 90. Et depuis, les chiffres augmentent. En 2022, il y avait 4 millions d'amateurs en France, plutôt dans les campagnes et autour des villes. Qu'on se le dise, la country est une danse populaire. La preuve, à Saint-Pargoire, gros village de 2500 habitants dans le canton de Gignac. C'est là, dans la salle Max Pox, que Céline Cabel donne ses cours hebdomadaires. 3 cours d'1 heure, le soir, du plus simple au plus avancé. Quand on arrive, le cours a déjà commencé, zut. Thierry, le technicien, va vite poser sa perche au-dessus de la tête de l'animatrice. En face d'elle, une 20aine de femmes de 35 à 75 ans, pantalons, petites bottines et chapeau de cow-boy sur la tête. L'ambiance est à la fois joyeuse et studieuse.
2: Est-ce que tout le monde a compris les pas, la danse? Si vous devez parler, c'est maintenant.
5: Vous vous taisez à jamais.
2: Je mets la musique.
5: Je m'approche rapidement de Régine, Josiane et Séverine.
6: Bonjour mesdames. Toutes les trois, vous avez déjà le t-shirt, c'est obligatoire quand on est là, on a le t-shirt. Let's go girls.
7: C'est-à-dire nous, ça fait 3 ans déjà.
3: Et puis on fait des démonstrations dans la rue, pour le carnaval, les associations.
6: Et le t-shirt, c'est drôle, c'est un chapeau de cow-boy sur des Santiago, et il y a marqué Let's go girls, c'est le titre de Shania Twain. Et alors vous, c'est venu comment la country? Parce que vous dites que ça fait 3 ans, donc dès qu'elle est arrivée, vous avez tout de suite embrayé.
7: Oui, ça m'a tenté, je suis venue.
6: C'est génial. Hein.
3: J'ai fait les 3 premiers cours gratuits. Pour voir si vraiment ça nous plaît ou pas, il faut quand même. C'est pas évident, hein.
6: Oui.
3: De faire de la contrée, c'est pas évident.
7: Puis il y a une bonne ambiance, donc voilà.
6: Oui, puis la salle, même la salle, je la trouve sympa, elle est très haute de plafond, la salle, il y a des poutres en bois. Ça fait pas la salle un peu où tu te gèles au mois de novembre, où tu t'attends.
3: Figurez-vous que l'année dernière, on était dans une salle comme ça.
6: Ah, moche.
3: Une grande salle moche.
2: Allez, on y va. En ligne, nickel. Mon premier cours de country il y a 22 ans, c'était cette danse-là, Duchesse. J'en ai les larmes aux yeux, parce que ça me fait nostalgique.

0: C'est génial.
1: Yes. Alors, ça, ce sont les nouvelles du mois de septembre.
0: Ah ouais.
1: Et le reste, bah, ce sont des anciennes. On est sur notre troisième année d'association Country Saint-Parois. Troisième année. Troisième année.
0: Donc ça finit par se savoir.
1: Oui.
0: Il y a du monde.
1: Le bouche à oreille fonctionne bien dans les villages.
2: Alors que le premier cours est terminé, les filles enchaînent avec le deuxième. Visiblement, personne n'a envie de partir.
1: Comment on reste au niveau 2? Yes.
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4: La dernière fois que vous y êtes allé, je suis sûr que vous aviez un kawé fluo et un petit goûter dans un sac en plastique préparé par maman. Avec plus de 80 oiseaux de proie et 30 espèces différentes, et surtout un spectacle où le seul effet spécial, c'est la nature elle-même, aujourd'hui, je teste pour vous la volerie des aigles. Nous sommes dans les ruines du château de Kilsheim, c'est juste sous le Haut-Königsbourg, et je grimpe les derniers mètres à pied vers la volerie, où je suis déjà accueilli par Eric Renaud, le directeur du site, et une équipe de soigneurs passionnés, et quelques cris que j'entends au loin, assez impressionnants, d'oiseaux qui ont l'air quand même assez gros. Et on commence par les coulisses, derrière la zone qui est accessible au public. Et Alexandre, qui est soigneur, est équipé d'un gant en cuir sur tout le bras, et surtout, il est d'un calme absolu. Et je crois que c'est nécessaire. Et autour de nous, plein d'oiseaux. Et chacun d'entre eux est identifié, suivi, observé quotidiennement. Et j'apprends d'ailleurs que les oiseaux ne sont jamais forcés à voler. Ah non, non, non. Ils participent volontairement grâce à un entraînement basé sur la confiance et le renforcement positif. On les encourage, puis on leur donne des petites gâteries pour les remercier quand même. Et c'est ainsi qu'Alexandre me propose évidemment de tenir le gant. Oui, alors pas pour sortir la tarte du four, mais pour tenir, non pas un pigeon non plus, mais bel et bien un aigle, oui, qui passe tranquillement du gant d'Alex et au mien, voilà. Battement d'ailes XXL, je sens les plumes sur ma face, oui, parce qu'il fait son petit point, le petit bonhomme. Et heureusement que je suis accompagné, Et étonnamment, je n'ai pas eu trop peur, parce que le regard de l'aigle est si perçant que j'étais quelque peu fasciné. Même si mon bras, lui, l'était un peu moins. La volerie des aigles, c'est la première volerie créée en France. C'était en 1968. Et à l'époque, elle avait été créée surtout pour changer l'image qu'on avait des rapaces qui ont été longtemps persécutés. Allez, hop, le spectacle commence. Je m'installe dans les gradins et je constate que pas de musique spectaculaire. Juste une voix, des explications sur la vie et les comportements des rapaces. Et soudain... lointain dans le ciel au-dessus de nous, un vautour apparaît au-dessus des remparts, silence total. Et même les enfants arrêtent de parler, ça c'est pas mal. Le soigneur explique que certains oiseaux dépassent même les 2 mètres d'envergure. Et c'est grand 2 mètres, Et il demande au public de rester bien immobile pour faire un passage encore plus près de nos têtes. Alors j'applique, je reste immobile, et sauf que ma tête, elle continue de regarder l'oiseau au-dessus de nous, un peu comme au tennis. Mauvais réflexe. Et j'entends mon voisin qui me chuchote « Faut pas bouger !» Ah oui, en effet, parce que plusieurs rapaces s'élancent, chouette, aigle, pigargue, et on en prend plein les yeux. En tout cas, moi, j'ai retenu une chose, c'est qu'ici, c'est pas les humains qui regardent un show d'oiseaux, c'est plutôt l'inverse, c'est les oiseaux qui nous observent en train d'essayer de rester calme. Et ça, c'est tout un spectacle.
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1: Oui, salut, bonjour. Je m'appelle Jean Meyer. Je suis né à Sarlat, mais je suis bordelais d'adoption depuis 1964.
2: C'est un florilège de klaxons. Alors, on a commencé par le klaxon italien, ensuite le klaxon de combi.
1: Tous les enfants ont klaxonné un peu plus dans les tunnels et voilà.
2: Ça affirme aussi la personnalité d'une voiture.
1: Oui, oui, chacun.
2: Comme la de chevaux. Jean Meyer nous reçoit chez lui à Bordeaux, dans le quartier de la Bastide. Difficile d'imaginer que derrière la porte d'un garage se cache un véritable trésor sentimental. Des voitures anciennes dont deux modèles font sensation. La 2 chevaux cactus et la 2 chevaux vigne, sur laquelle poussent des raisins.
1: J'ai trouvé un marchand de plants à Sainte-Livrade qui nous a dit « On va trouver un cépage qui résiste au vent » et on a fait faire une très belle galerie complètement adaptée. Je crois que j'amuse la galerie avec ma vigne. Oui, tout le long de l'auto. L'auto a même été prolongée puisque je dors dedans. Donc il y a un lit dans l'auto et vous imaginez qu'une berline est transformée en break. Et la vigne dégueule sur les côtés et sur l'arrière. La vigne tient toute la longueur de l'auto.
2: Et elle pousse bien.
1: Et elle pousse très bien, oui. Elle est bichonnée l'hiver.
2: Et ça veut dire qu'au mois de septembre, quand vous promenez avec cette deux chevaux, cette voiture, avec la vigne à l'intérieur, vous pouvez conduire en dégustant des raisins.
1: Sûrement pas, hein, parce que c'est vraiment un cépage qui est choisi pas pour être dégusté ni pour faire du vin.
2: Quand les Bordelais vous croisent, comment réagissent-ils exactement? Est-ce qu'ils sont surpris? Est-ce qu'ils vous saluent? Ils vous font des grands sourires?
1: Ceux qui l'ont vu s'en souviennent. Donc après, la vigne est verte, alors on a fait ça sur une auto verte, oui.
2: Vous concevez que c'est pas quelque chose de commun?
1: Mon goût, c'est effectivement de faire les choses belles, efficaces et drôles. Ça sert à aimer la vie.
2: Le but d'une voiture, c'est quand même de se déplacer, d'être mobile avec. Elle roule à combien?
1: Elle roule à combien? Oh là là, je dépasse pas 60 à l'heure avec cette auto, mais ce qui m'a pas empêché d'aller et de revenir de Grèce en l'an 2000.
2: Est-ce qu'elle a un nom d'ailleurs, cette voiture? Est-ce qu'elle a un surnom?
1: Nous, on l'appelle la vigne.
2: Il y a la vigne et puis d'autres voitures. Il y en a une qui me plaît bien. C'est la 2 chevaux cactus.
1: Ben, moi, à la place de la roue de secours, j'ai mis un jardin de cactus. En 2007, je suis allé à Pékin et retour.
2: Et toujours le lit dedans. Mais avec les cactus donc sur le capot, jamais vous vous êtes fait arrêter sur la route par la gendarmerie ou la police? On vous a posé des questions?
1: Ils ne nous arrêtent que en disant « C'est pour la photo du magazine de la gendarmerie ».
2: On peut rentrer à l'intérieur?
1: Mais bien sûr.
2: Ça couine à l'intérieur.
1: Coquin.
2: La 2 chevaux vigne est de l'année 1980. Les pieds de vigne ont été plantés en 2000. Ce véhicule a véritablement créé le buzz. Des propriétés viticoles du Médoc ont même contacté Jean Meyer à plusieurs reprises pour organiser des animations. Et Jean Meyer, quand il rentre dans son garage tous les matins, qu'est-ce qu'il se dit?
1: Ben que je suis le plus heureux du monde.
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3: Victor Hugo est venu à Reims à plusieurs reprises, et notamment lors du sacre de Charles X, le 29 mai 1825. Charles X qui a succédé à son frère, Louis XVIII, quelques mois plus tôt, en octobre 1824. Depuis 10 ans, en fait, les Bourbons ont retrouvé le trône après la chute de Napoléon et l'entrée dans la période dite de la Restauration. Louis XVIII n'avait pas souhaité renouer avec la tradition du sacre. La Révolution restait présente dans les esprits, puis sa santé fragile rendait une longue cérémonie difficile pour lui. Charles X, lui, choisit l'option inverse. Le souverain entend affirmer la légitimité monarchique par un retour aux rites ancestraux. La cathédrale Notre-Dame de Reims accueille la cérémonie et c'est une véritable parade en ville. Un cortège royal avec bannières, soldats, les dignitaires du royaume et les membres de la famille royale qui composent donc cette procession spectaculaire. Parmi les invités figure un jeune écrivain de 23 ans, Victor Hugo. Et il est invité officiellement à cet événement car il ne cache pas son penchant royaliste. Mais je n'ai pas dupe, hein. S'il est convié au sacre royal, c'est pour en écrire tout le bien qu'il en pense. Le roi a demandé si j'étais ici. Je suis effrayé de ce qu'ils attendent de moi, précise-t-il à sa femme Adèle dans une lettre. Il en profite tout de même pour faire un peu de tourisme. Et comme tout écrivain qui se respecte, il observe et prend des notes. Il passe notamment rue de Venise et tombe sur une jeune femme dans une cour de la rue Folpen. C'est une gitane qui danse. Il poursuit sa balade dans le quartier Saint-Remy et s'arrête devant la basilique pour en faire la découverte. Il croise un petit homme d'une trentaine d'années. Il est bossu. C'est en fait le sonneur de cloche de la basilique. Tout cela inspire Victor Hugo pour l'écriture des personnages principaux de son roman Notre-Dame de Paris, publié en 1831. Le bossu sera Quasimodo et la gitane devient bohémienne sous le nom d'Esmeralda. Les héros de Notre-Dame de Paris, imaginés à Reims, c'est l'un des trésors de Champagne-Ardenne.
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3: Salut à toutes, salut à tous et merci d'avoir choisi ici pour passer votre mardi soir. Décibel avec Matmata, vous l'avez compris, mais aussi qui célébrera à la fin de l'émission l'anniversaire de Jacques Dutronc, 83 ans aujourd'hui. Jacques Dutronc qui sera aussi dans le blind test. On vous fera deviner dans le blind test, essayer de reconnaître les interprètes des meilleures reprises de Jacques Dutronc. Si vous avez envie de jouer avec nous, c'est maintenant qu'il faut vous inscrire et appeler le standard 0810 055 056 0810 055 056. Laura vous attend au standard. Venez jouer, c'est l'album de Matmata qui est à gagner. Il y a Stan, il y a Léo, il y a Chol, il y a Matmata. Bonsoir messieurs.
4: Bonsoir.
5: Bonsoir.
3: Bienvenue, on célèbre ensemble aujourd'hui la sortie de Lambardé. C'est le nouvel album de Matmata, un album de reprises, toujours brillante, je dirais parfois savante, parce que vous vous amusez à reprendre des chansons qu'on ne connaît pas forcément, et en tout cas toujours surprenante et réjouissante. Exemple.

0: Johnny comme on ne l'avait jamais entendu. Ça fait longtemps que vous aviez envie de faire un album de reprise?
1: On a toujours eu ça en tête, je pense. Hein. On vient de là. Hein.
0: Ouais,
1: on a commencé comme ça dans les bars, on faisait des reprises. Alors, par contre, ces reprises-là, on les avait jamais jouées.
0: Ouais.
1: Il se trouve que l'année dernière, on a quand même passé l'année à préparer le concert de Bercy. Et on devenait un petit peu monomaniaque, en fait. On s'est dit, il faut qu'on fasse quelque chose à côté, sinon on va devenir fou.
0: C'était un gros événement, en même temps, les 30 ans de Matmata, quoi.
1: Oui. Mais il fallait faire autre chose.
0: D'accord,
1: à côté.
0: Ok.
1: Et puis dans les moments de détente pendant les répés, on essayait des trucs et on s'est dit tiens, pourquoi pas mettre quelques reprises sur un disque.
0: Sauf que, et c'est pour ça que je vous aime, Matmata, c'est qu'au lieu de faire un album avec 8, 9 reprises, etc., des chansons que vous aimez bien, enfin voilà, un truc un peu, je mets des guillemets, mais banal, parce que vous n'auriez pas été les premiers à faire ça, là, vous nous avez pondu un concept qui est génial. Il y a 20 chansons, 20 reprises, donc. Mais alors, qui date d'entre le 18e et le 21e siècle et interprété dans une dizaine de langues européennes. On fera le tour des langues justement tout à l'heure, vous allez voir, on va voyager. Ça c'est arrivé j'imagine dans un second temps quand justement vous n'avez pas eu envie de faire comme tout le monde.
1: On n'a jamais envie de faire comme tout le monde.
0: Ouais. Oui, mais faut-il y arriver? Là, vous y arrivez.
1: Voilà. Enfin, on a un socle commun dans le groupe de gens qu'on aime, et puis un socle qui est pas du tout commun.
0: Ouais.
1: Voilà, on a beaucoup de divergences sur certains trucs. Je dis, ben voilà, on va faire un challenge. On va dire, tiens, t'as envie de chanter ça? Ok, d'accord. Moi, je déteste ça, mais on va le faire quand même. Et voilà, c'était un challenge entre nous. Aborder des esthétiques complètement différentes des nôtres. Et en fait, voilà, il y a l'esthétique de la chanson, il y a la qualité de la chanson. Il y a des esthétiques qu'on n'aimait pas forcément, mais la chanson était bonne et on s'est dit, ouais, j'aurais pas fait ça comme ça. Bon, bah, on va le faire comme on l'entend.
0: Comme Matmata le fait. Alors, par exemple, Johnny, là, qu'on vient d'entendre, pour moi, la vie va commencer, c'est le choix de qui? Dénoncez-vous.
2: C'est Stan, non? C'est
1: ouais.
2: Pas toi?
1: Ouais.
2: C'est ça?
1: Ouais, ce qui est assez paradoxal, parce qu'en fait, moi, j'ai pas de disque de Johnny chez moi. En fait, Johnny, c'est comme la Tour Eiffel. C'est-à-dire qu'en fait, on aime ou on n'aime pas, enfin, on n'a pas d'avis, et de toute façon, la Tour Eiffel, elle est là,
0: elle
1: fait
0: là.
1: Avec.
0: Ouais.
1: Et par contre, cette chanson-là, je l'aime bien parce qu'en fait, c'est pas encore Johnny. C'est Jean-Philippe Smet,
0: c'est
1: au tout début.
0: Un petit jeune,
1: et puis,
0: hein.
1: Il y a quelque chose d'assez attendrissant là-dedans. Et c'est une chanson de Jean-Jacques Debout, d'ailleurs.
0: Mais oui.
1: C'est pas la meilleure. La meilleure, c'est Capitaine Flamme, mais c'est vrai, pas mal aussi.
0: Alors sur Lambardé, ce nouvel album de Matmata, album de reprise, un joli sticker, nouvel album inclut que des hits et effectivement il y a un paquet de tubes dans tout un tas de styles différents. Vous reprenez tiré des années 80, il y a pas mal de choix quand même qui datent des années 80, Louis Chédid, Anne Masseran.

0: Moi, je suis sûre que Louis Chédid, il va adorer cette version. Est-ce que vous avez envoyé, Johnny n'est plus en capacité de donner son avis, mais est-ce que vous avez envoyé l'album aux artistes concernés encore en vie?
1: Non, on a envoyé deux chansons, on a envoyé, voilà.
0: Lesquelles?
1: Miss Maggie.
0: À Renaud, ouais, on l'écoutera tout à l'heure.
1: Et Iceberg, à Stéphane Echer.
0: À Stéphane Echer. Et qu'est-ce qu'il a dit, Stéphane Echer?
1: Je crois qu'il aime bien.
0: Bah oui, évidemment. Et Renaud aussi.
1: Ouais.
0: Eh ben voilà.
1: Non, mais bah, cool.
0: Hyper réussi l'album, vraiment, je vous le recommande. Le premier titre que vous aviez dévoilé, c'est Tomber pour la France, d'Étienne Dao, 1985 à nouveau. Il s'est passé un truc spécial en 85 ou pas? Parce qu'il y a beaucoup de chansons de...
1: Le premier exactement, c'était Putain d'Arnaud.
0: Oui. Ah oui, c'est vrai.
1: Ouais, on l'avait sorti un petit peu avant, parce que c'était le moment. C'était juste après l'élection de l'autre, là. Outre-Atlantique. Et, les années 80, c'est vraiment une production très particulière avec énormément de claviers, donc c'est à peu près l'opposé de ce qu'on fait.
0: Oui.
1: Et Tomber pour la France, c'est une super chanson, mais c'est vrai que voilà, les claviers, bah nous c'est pas nos instruments, donc essayons. Et une bonne chanson, quel que soit l'arrangement, ça reste une bonne chanson.
0: Ah oui, Tomber pour la France, pour le coup, votre version, elle est vraiment géniale. Je propose qu'on la découvre ensemble, les amis, pour que vous vous rendiez compte du boulot de réinterprétation, de réorchestration. Pour juste me donner une idée, quand on part de la chanson de Dao que tout le monde connaît, et pour arriver à cette version-là, il a fallu combien de temps de travail, combien d'essais?
1: 5 minutes.
2: Ça n'a pas été très long en fait.
0: Ouais.
2: Parce que on suit notre inspiration et puis de toute façon on joue avec ce qu'on est et ce qu'on sait faire. Donc dans ce cas-là, les limites sont les bienvenues finalement. Donc ça va assez vite.
0: Allez, découvrez Tomber pour la France par Matmata. C'est sur Lambardé, le nouvel album qui vient de sortir, inclut que des hits.

0: Matmata reprend Dao, tombé pour la France. Ça fait partie des titres incontournables du nouvel album Lambardé qui vient de sortir, un album de reprise. Donc, il y a de la chanson française, on l'a entendu à l'instant, et puis Johnny, et puis Louis Chédid, mais il y a aussi beaucoup d'anglais. Alors, est-ce que le rock anglais, ça fait partie de l'ADN de Matmata?
1: Bah oui, c'est même la base en fait.
0: C'est la musique de votre adolescence?
1: La musique de notre de nos parents aussi.
0: Ouais.
1: Parce que dans les années 80, on écoutait plus les disques de nos parents que...
0: Oui, mais on n'avait pas le choix à l'époque.
1: Si, on avait le choix, mais on préférait ça en fait, voilà.
0: Ah, c'est vrai?
1: Ah ouais, quand même, ouais.
0: Ah,
1: ouais.
0: Donc toi, t'as toujours aimé les trucs un peu plus vieux que toi?
1: Voilà, sorti du contexte.
0: Oui, pardon, c'est vrai qu'elle est bizarre ma phrase.
1: Non, mais c'est peut-être une histoire de production aussi en fait, c'est une histoire d'arrangement. Voilà, ça, on a toujours été un groupe à guitare et c'est ça qui nous a plu dès le début.
0: Donc, ouais. Et quand vous repreniez des chansons, alors au début de Matmata, vous repreniez quoi?
1: On est vraiment obligé d'en parler?
0: Je sais pas, bah, par exemple, les Cures là. Est-ce que vous les repreniez déjà à l'époque?
1: Alors, pas celle-là.
0: Pas mais Boys on Cry?
1: On avait repris A Forest, Hanging Garden aussi. C'était Eric qui amenait ces chansons-là. C'était plus son truc et on les jouait, quoi.
0: En tout cas, là, sur l'album, il y a Boys Don't Cry comme vous ne l'avez jamais entendu.

0: entendant tous ces extraits, vous comprenez, si vous n'aviez pas encore écouté l'album, ce que je disais tout à l'heure sur le fait que c'est pas des bêtes reprises, quoi. Il y a vraiment beaucoup de boulot de réinterprétation, etc. Bon, fait en 5 minutes, mais c'est sans doute
1: non pas toujours. Hein, ces gens-là, j'exagère.
0: Ah voilà, Joy Division.

0: Billy Jean qui vient de faire son entrée, tiens, Rock'n'Roll Hall of Fame. Et cette année, c'était une promotion quasiment 100% britannique avec ce Love Will Tear Us Apart. Des chansons comme ça, tellement cultes, c'est la récré de les reprendre ou il y a quand même une petite pression? On se dit, on ne peut pas les foirer. On n'a pas tellement le droit. Et les gens vont avoir un avis parce que tout le monde connaît ces chansons-là.
1: Celles-ci, non. Alors, il y en a, peut-être que celles où on aurait eu peur de, en fait, on les a pas jouées.
2: Bon, il y avait quand même un enjeu parce que bon, une chanson comme Love Will Tear Us Apart, ça reste un monument.
0: Ouais. C'est-à-dire que ceux qui adorent cette chanson, en plus, c'est souvent gens qui sont un peu pointilleux, quoi.
2: Ouais, mais bon, mais je pense qu'on va s'en prendre plein la gueule sur cette chanson.
0: T'es sérieux? Je trouve que c'est hyper réussi.
2: Oui, mais.
0: Et toi, je suis une ordure. Oui, mais. Je te jure. Non, mais vraiment.
2: Je suis vachement plus bienveillante que d'autres personnes. Voilà.
0: Bon, moi, en tout cas, je valide à fond, enfin vraiment, toutes les reprises.
2: On note.
0: Même celle de Lennon. Alors, John Lennon, Give Me Some Truth, 1971, Lennon, donc après les Beatles. Lennon, à qui on prête une citation, mais je crois qu'elle n'est pas vraie, en fait, qui se moquait, qui disait « Le rock français, c'est comme le vin anglais ». Mais après, on m'a dit que c'était sans doute faux, qu'il n'avait pas dit ça.
2: Ça doit être de Conan Doyle ou un truc comme ça.
0: Voilà Matmata qui reprend les nonnes.

0: 20 chansons en tout sur l'album, c'est parce que vous vous êtes limité, parce qu'il faut justement avoir un cadre. Ou est-ce que
1: à la base,
0: le bon nombre.
1: On devait en faire 14, et puis au bout de 12, on s'est rendu compte que ça rentrait pas sur un vinyle, donc on dit bon, allez, on double. Donc on en a fait 20.
0: Double vinyle que j'ai dans les mains et qui est absolument magnifique, Lambardé, de Matmata. Je parlais tout à l'heure des chansons que je ne connaissais pas, que j'ai découvertes grâce à vous sur ce disque. Alison Gross en fait partie. Une chanson traditionnelle, sans doute écossaise, mais on n'est pas sûr. Des années 1700, ça on est sûr. De quoi ça parle ?
1: Oh, c'est une chanson, ça parle d'une histoire de sorcière, mais je pense que la chanson est beaucoup plus ancienne que ça. Les premières traces datent du 18e,
0: ouais.
1: Mais d'ailleurs, c'est pas vraiment de l'anglais, c'est ce qu'on pourrait appeler de l'anglois, parce qu'il y a quand même des termes qui n'existent ouais. absolument plus dans la langue anglaise.
0: Anglais,
1: voilà.
0: Ouais.
1: Et ça a été un peu popularisé par un groupe qui s'appelait Still I Span dans les années 70. Une chanson que j'avais repérée à l'époque, qui est assez bizarre. Elle est assez bizarre comme chanson, en fait. Et il y a quelques années, on s'était dit, tiens, ce serait peut-être bien de la faire sur scène. On avait un petit peu bossé, mais bon, ça n'avait pas abouti. Puis là, on s'est dit, tiens, c'est peut-être l'occasion, en fait, d'en faire enfin quelque chose. Ouais. Et donc, avec la participation de Morgane Mercier, qui avait déjà travaillé sur certains de nos disques, plus en chœur, elle a dit, non, Morgane, là, cette fois-ci, on chante, on fait un contre-chant duo, parce que c'est quand même une deuxième voix qui est très technique, et bon, on a pensé à elle, parce que elle est assez fortiche là-dessus.
0: Et donc c'est l'histoire ouais, de la sorcière, mais c'est pas juste une sorcière, en fait, c'est la sorcière la plus laide de tous les temps et de tous les lieux.
1: Oui, mais je crois que les Écossais exagèrent un peu.
0: faites-vous votre avis, moi j'ai pas envie de la croiser, Alison, elle a pas l'air commode.

0: effectivement, ça déconne pas la deuxième voix. Ça, c'est sûr. Est-ce que ces chansons-là, vous allez les chanter sur votre tournée des festivals 2026?
1: C'est pas trop l'idée.
0: Ah bah merde, alors, et pourquoi?
1: Non, on va
0: j'aime
1: en faire
0: dire
1: une
0: que
1: ou
0: j'adorais,
1: deux,
0: mais on va surtout faire une pas ou les deux. Jouer sur scène.
1: C'est un projet particulier, c'est un petit peu à part, on va faire une ou deux, mais bon, voilà, je crois que les gens, ils sont quand même, ils viennent nous voir pour nos chansons, donc...
2: Ouais, les reprises, on les fera pour la tournée des bars.
0: La tournée des bars?
2: Ouais, enfin,
0: je suis pas au courant, vous allez faire une tournée des bars pour
2: non
0: de vrai?
2: Plus. Mais non, mais on joue les reprises que dans les bars.
0: Ah oui, alors ça remarque, ce serait un joli
3: on
0: clin d'œil à vos débuts.
3: Et au conditionnel.
0: Alors commence pas à me chauffer avec au conditionnel.
4: Je vais y aller.
0: Ah, Stan, dehors. Au conditionnel, qui est quand même une chanson que j'adore,
3: moi aussi,
0: de Matmata. Et je trouve que franchement, vous la traitez pas aussi bien qu'elle le mérite. Avec les égards qu'elle mérite, cette chanson magnifique.
4: On en reparlera après.
0: D'accord, ça marche.
4: Pendant le match.
0: Très bien. Eh ben, on va en profiter alors pour vous écouter chanter une BO de James Bond. Oui, les enfants, c'est possible. Matmata sait faire ça aussi sur le nouvel album. Shirley Bassey avait chanté Goldfinger en 1964, produite par George Martin. Donc on a quand même toujours cette petite filiation avec les Beatles. Là, il faut que vous m'expliquiez pourquoi, comment vous arrivez à chanter une chanson de James Bond d'une diva anglaise.
1: C'est une chanson assez complexe en fait dans la composition, qui est pas forcément évidente à réarranger parce que tout est déjà dit dans la composition. Mais ouais, c'est un challenge. Et puis c'est pas une chanson de James Bond en fait. Voilà, c'est,
0: ah,
1: voilà. Bah,
0: c'est faut, au-delà de. Tu penses?
1: Bah, il faut la sortir du contexte en fait. En fait, c'est une chanson sur la manipulation. C'est un sujet qui a pas forcément été énormément abordé dans les chansons.
0: Sauf dans Au conditionnel.
1: Bon, ok, ah, bien d'accord. Waouh, je sais pas quoi répondre. voilà. Allez, démerdez-vous.
0: Goldfinger n'est pas une chanson de James Bond. C'est ce qu'on a appris ce soir. Oh, j'adore. Matmata. L'album s'appelle Lambardet, vous devriez l'écouter.

0: magistrale reprise de Goldfinger. La première version qu'on connaissait, c'était celle chantée par Shirley Bassey pour James Bond en 1964. Et là, à l'instant, c'était la version de Matmata sur le nouvel album qui s'appelle Lambardé. Les 20 titres, vous les avez enquillés en studio très rapidement, comme sur un vrai album, ou bien vous avez pris un peu votre temps?
1: Non, on a pris le temps, on a pris un an en fait, c'était vraiment une espèce d'activité annexe en fait, donc on a vraiment pris notre temps, avec un peu de recul, et puis il y a des choses qui arrivaient, voilà.
0: Bah, vous avez bien fait, on continue à en parler, Matmata, invité de Décibel, à tout de suite.
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0: Il est 20h24 et vous avez choisi Ici pour passer votre mardi soir. Bravo pour votre bon goût qui va être récompensé par l'anniversaire de Jacques Dutronc que nous célébrerons à la fin de l'émission. Une découverte aussi, une jeune artiste belge qui s'appelle Yasmine et qui cartonne avec sa nouvelle chanson « Ma mère, c'est mon père ». C'est comme ça que ça s'appelle. Vous la découvrirez tout à l'heure. C'est notre découverte du jour. Et puis, un blind test consacré aux reprises de Jacques Dutronc. Si vous avez envie de jouer avec nous, appelez dès maintenant le standard 0810 055 056. C'est Laura qui répond à vos appels. Et à gagner ce soir au blind test, c'est Lambardé, le nouvel album de Matmata. La version de Goldfinger qu'on a entendue juste avant la petite pause, il y a un couplet en espagnol qui s'est astucieusement inséré dans la chanson. Et c'est pas le seul moment où on entend d'autres pays d'Europe, on va dire, dans l'album. Alors là, c'est en français, mais quand même, il y a la Belgique avec la reprise d'Arnaud, Tessématique, putain.

0: c'est du suisse allemand.
1: Oui, c'est du vrai, vrai suisse allemand.
0: Du vrai suisse allemand. Et on salue Fanny Gillard qui chante avec vous sur ce morceau-là. On n'est qu'au début là, de notre balade européenne, mais pourquoi avoir eu envie de mettre plein de langues étrangères qui passent jamais à la radio en France?
1: C'est arrivé assez naturellement.

0: Ouais, Icebar était une espèce de déclencheur en fait, parce que Fanny m'avait fait découvrir cette chanson que je ne connaissais pas en fait. Et bon, moi la Cold Wave c'est vraiment pas ma cam du tout. Et en même temps je me disais il y a quelque chose d'hyper intéressant dans cette chanson là, donc je lui ai dit écoute, je vais la reprendre et j'aimerais bien que tu la chantes. Et c'était pas forcément pour le groupe à la base, et puis on s'est rendu compte que ça pouvait rentrer dans le projet. Il y a eu Putain Putain où il y a donc un couplet en flamand, et puis bon, on s'est dit on va chanter en espagnol, et puis en italien, et puis en portugais. Et en fait, naturellement, c'est dessiné ouais, une espèce d'album européen, voilà, pour rendre hommage à la diversité du continent. Et une langue, c'est un instrument. Et découvrir une langue, c'est découvrir un nouvel instrument. Et voilà, on chante pas en portugais comme on peut chanter en allemand ou en norvégien. Il y a du norvégien aussi. Ouais. Et c'était assez passionnant en fait à faire.
1: Voilà. Et quand tu parles pas la langue, parce que bon, l'anglais évidemment, tu parles et tu comprends. Je t'ai déjà entendu chanter en espagnol aussi, Casi el silencio. Tout ça, ça fait déjà un bail. Mais une langue que tu parles pas, je sais pas. Est-ce que tu parles portugais?
0: Pas du tout.
1: Fasch-falta. Pardon, j'ai fait allemand moi en LV2. J'essaye, mais c'est dur. Là, comment ça marche? Tu fonctionnes 100% en phonétique?
0: Alors, je suis coaché déjà quand même, parce que, alors oui, phonétique, mais pas que. J'aime bien savoir ce que je chante, voilà.
1: Oui.
0: Et là, pour, je dois avouer que je crois que la plus compliquée était Ukfashfalta en portugais. Ouais, c'est très compliqué parce qu'en fait, ce qu'on a chanté n'a rien à voir avec ce qui est écrit.
1: Voilà. Ah ben, vous avez changé les paroles?
0: Non, mais il y a 80% des voyelles qui dégagent en fait.
1: Ah oui, donc, c'est ça. Voilà. Oui, si tu veux lire en fait,
0: ouais,
1: tu te trompes.
0: Ouais.
1: Oui.
0: Donc maintenant, après, voilà, il faut écouter, il faut lire. Ouais, il faut passer du temps en fait, un petit peu.
1: Ok. Ça, en tout cas, c'est un tube de José Alfonso de 1974. Hein, ce Ok Fash.
0: Ah, ouais, c'est un hymne.
1: Un hymne.
0: Bah, les Italiens ont Bella Ciao et ouais. Les Portugais ont Ukfashfald.
1: Oh là là, de mieux en mieux.
0: Je m'améliore de jour en jour. Wow.
1: L'Italie, tiens, justement, des années 70 avec Angelo Branduardi. Et cette chanson, reprise par Matmata, là encore une fois, pour moi, c'était une découverte.

0: comprend à quel point ça peut être marrant de reprendre comme ça des chansons d'un peu partout en Europe pour Stan qui est chanteur. Léo et Chol, vous à la guitare, à la batterie, c'est marrant aussi d'aller chercher de la musique.
1: Ce qui est intéressant en fait, c'est de se dire bon, comment on va sortir des versions originales, parce que là pour le coup, celle-ci, elle est franchement très très loin de la version d'Angelo, et que je connais très bien.
2: Elle a une histoire dans le bus, cette chanson-là.
0: Pardon, les amis, mais là, il va falloir me donner l'annec. C'est-à-dire, c'est ta chanson de karaoké, c'est quoi?
1: Alors, c'est une chanson qu'on passait dans le bus à une époque, je sais plus, l'avant-dernière tournée, je crois, je sais plus.
2: Mais bon, autant des derniers fumeurs, en fait. Voilà. C'était la punition de Julien Carton, qui était notre pianiste, donc il n'était pas fumeur. Les derniers fumeurs historiques, dès que quelqu'un fumait une clope, il passait la chanson, genre pour les punir.
0: Voilà. Et c'est devenu finalement une chanson de l'album.
1: C'est génial. Mais c'est une super chanson. Hein. Mais c'est vrai qu'on supporte. Enfin, moi, personnellement, j'avais du mal à supporter la version originale. Hein.
0: Oui, et les punitions aussi, sans doute. Enfin, je ne sais pas. Elle est encore bizarre, ma phrase. Qu'est-ce qui m'arrive? Quand vous êtes là, je raconte n'importe quoi. Heureusement, voici Federico Garcia Lorca, l'Espagne, la fin des années 20, et encore une reprise, Matmata, décidément, vous nous gâtez.

0: Alors c'est marrant parce que celle-là, quand je l'ai écoutée, elle a pourtant plus de 100 ans, hein, la version originale, et ben, je me suis dit, ça sonne vraiment comme du classique Matmata.
1: Oui, alors c'est une fausse reprise en fait. C'est un texte de Garcia Lorca que nous avons mis en musique. Je vais essayer de raconter l'histoire en 20 secondes.
0: Vas-y.
1: En 1991, Julien, notre manager, est en terminale. Je suis en vacances chez lui et il vient d'étudier un texte en classe d'espagnol, ce texte-là. Et nous, on prend une guitare et on fait une chanson avec. On l'enregistre sur un magnétophone. Il le fait écouter à sa prof d'espagnol qui est offusquée. Comment avez-vous osé mettre en musique García Lorca? Et voilà, je me suis souvenu de cette histoire-là. Et puis, ben, 35 ans après, il dit, hey, on le fait en vrai ou quoi? Et on l'a fait, voilà. Donc, je ne sais pas si sa prof d'espagnol nous écoute, mais bouchez-vous les oreilles.
0: Exactement. Allez, on se casse en Suède.

0: vraiment, vous pouvez tourner dans tous les pays d'Europe, vous êtes prêts.
1: C'est un peu la Suède, pays de la Guinness, là, quand même.
0: C'est ça.
1: Voilà, on a bifurqué par l'Irlande.
0: Franchement, ça leur va bien. Et puis, évidemment, il y a la Bretagne.

0: Apollinaire. C'est ça, hein. Je ne peux jamais te dire de conneries parce que les Bretons nous écoutent. Bisous la Bretagne. Et bravo, Matmata, pour cet album. 20 chansons, 20 reprises, 10 langues européennes sur Lambardet. On va terminer en écoutant la reprise de Renaud, Miss Maggie. Au tout début, tout à l'heure, vous m'avez dit qu'il n'y a que deux artistes à qui vous aviez envoyé les chansons, c'est Stéphane Echer et Renaud. Pourquoi ?
1: Je sais pas, on n'avait pas les contacts. Non, mais
0: Renaud, c'est important pour vous. Enfin,
1: en fait, ce sont deux personnes qu'on avait déjà rencontrées en fait il y a quelques années et que voilà, on aurait pu ne pas leur envoyer, mais je sais pas, on avait peut-être besoin d'une espèce de validation des patrons quoi.
0: Ah donc voilà, il y a quand même quelque chose avec Echer et avec Renaud.
2: Oui.
0: Ça va, franchement, c'est pas les plus pourris hein.
1: Non.
0: Ah non, c'est beau d'avoir ces références là et votre version de Miss Maggie, qu'on dédie évidemment à M. Thatcher. Et j'en profite pour annoncer donc toute une série de festivals sur lesquels vous ne chanterez pas ces reprises.
1: Donc... Quelques-unes, voilà.
0: C'est ça. Quelques-unes surprises et peut-être même différentes tous les soirs. Donc il va falloir aller à tous les festivals. Applaudir Matmata. La tournée des festivals, ça commencera le 16 mai au Moisson Rock, puis les Petites Folies le 22 mai, l'Outdoor Mix Festival d'Embrun le 24 mai, les Arts en Mail, le Marcel Festoche, le Claude des Tourelles le 12 juin, l'excellent Rétro C'est Trop à Tilleulois le 26 juin, et puis l'Irréductible, les Nuits de l'Erdre, les Alpagas Bleus. Toujours de bonnes idées dans les noms de festivals. Ça sera au mois de juillet, tout comme le festival à tout bout de champ, les Arsoniques, les Gueules de Bois, Drul en fait, le festival du Roi Arthur le 23 août, le 5 septembre, les musicales du Parc des Oiseaux, et puis vous terminez votre saison de festival le 12 septembre avec le festival de la Poule des Champs. Bon été à vous messieurs. Merci d'être venu nous voir.
1: Merci. Merci à toi.
0: Bonne route et on écoute Miss Maggie, version Matmata. C'est sur Lambardet.

0: Matmata, qui rend un bel hommage à la chanson de Renaud, Miss Maggie, sur le nouvel album Lambardée. Et si vous êtes fan de Matmata, sachez qu'un beau bouquin vient de sortir aux éditions Le Mot et le Reste. C'est toute l'histoire de Matmata. Matmata, 30 ans ferme, c'est le nom du bouquin. Signé Gwenaëlle Fleur et Steven Leroy. Ça raconte toute l'histoire du groupe qui vient de fêter ses 30 ans. Matmata, 30 ans ferme, aux éditions Le Mot et le Reste.
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0: Il y a un autre groupe qui fête ses 30 ans, c'est le groupe Trio. Alors après un petit flottement au niveau du casting, certains sont partis, puis revenus, puis repartis. Là c'est bien à 4, Gizmo, Mali, Daniel et Manu, que le groupe Trio va fêter ses 30 ans. Réjouissance attendue sur scène, notamment dans les mois qui viennent. Et en attendant, je vous propose de réviser les classiques.
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0: Trio de retour à 4 pour les 30 ans du groupe. Une tournée et aussi, très probablement, un album à faire à suivre.
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0: Allez, on va jouer au blind test maintenant. Le cadeau du jour, c'est Lambardé, le nouvel album de Matmata, double vinyle absolument canon, que je suis ravie d'offrir à Muriel. Bonsoir Muriel.
2: Bonsoir Émilie.
0: Bienvenue, ça va Muriel?
2: Ah bah ça va toujours quand je suis avec toi.
0: Ah merci, ça me fait trop plaisir, t'es trop gentille.
2: On passe toujours un bon moment.
0: Merci Muriel. Et pour jouer avec nous ce soir, il y a aussi Romain. Salut Romain.
3: Oui, bonsoir Émilie.
0: Comment vas-tu?
3: Ça va bien, oui, puis c'est toujours un plaisir de participer au blind test.
0: Ouais, on va bien jouer ce soir. Alors, c'est pas un jour comme les autres, hein, le 28 avril. Ça pourrait être la journée internationale de la sieste, puisque c'est l'anniversaire de Jacques Dutronc, évidemment, qui pour fêter ça a fait une énorme sieste, hein, en Corse. Normal, il a bien raison. 83 ans pour Jacques Dutronc, idole, évidemment, on l'adore. Alors, le blind test, eh bien, ça va être des reprises. Des chansons de Jacques Dutronc. D'accord. Il va falloir retrouver le plus rapidement possible le nom des artistes qui ont osé reprendre du Dutronc. Et pour le coup, je n'ai pas pris des reprises ratées. Parce que parfois, on aime bien se moquer, on peut être un peu cruel. Mais là, ce n'est pas le cas. C'est vraiment des reprises réussies. D'accord. Et donc, Muriel et Romain, il va falloir retrouver le plus vite possible le nom de ces artistes donc qui chantent du Dutronc.
2: On va essayer.
0: Ben oui, mais je suis sûre que ça va très bien se passer. Et à la fin, tout le monde gagne. Vous le savez, on n'est pas venu ici pour souffrir. Muriel, Romain, voici une première reprise de Dutronc. Mais qui chante ça?
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0: Muriel.
2: Zaz.
0: C'est Zaz, bravo.
4: Ah oui. C'est vrai.
0: Et ça va très très bien à Zaz. En plus, cette chanson, elle fait ressortir le côté jazz de Il est 5h, Paris s'éveille. Premier point pour Muriel. Romain, pas de regret, tu l'avais pas?
3: Non, je l'avais pas, non.
0: Bon.
3: Et pourtant, j'aime bien Zaz, mais là, j'ai pas reconnu.
0: Pas grave, on continue. Alors là, c'est un classique de Dutronc, mais qui est vraiment transfiguré, transformé en slow qui tue. Mais par qui exactement? Sa voix arrive en 3, 2, 1.
2: J'aime les filles. Muriel. Julien Doré.
0: Oui, bravo.
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2: Il a fait beaucoup de reprises comme ça.
0: Oui, c'est vrai.
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0: Bien doré, j'aime les filles. Muriel, c'est un sans faute. Bravo. Très bien. Mon petit Romain, qu'est-ce qui se passe?
1: Bah oui.
0: Non, c'est pas, je rigole, on
1: s'en fiche. Muriel est plus forte que moi.
0: Mais oui, non, mais
2: là,
0: Romain.
2: Là, je suis sûre que tu vas trouver, Romain.
0: Mais oui, bien sûr, tu vas trouver, Romain. Et puis non, je plaisantais, on s'en fiche, hein, on passe pas l'oral du bac.
2: On passe pas le bac,
0: oui, oui. Mais non, on passe pas le bac, d'ailleurs. Est-ce qu'on l'a, Muriel, t'as le bac?
2: Oui, oui, avec mention, je crois assez bien. Mais alors, c'était juste. Hein. J'étais
0: Madame,
2: contente d'avoir fini.
0: Madame, la petite mention qui va bien, j'adore. Romain, t'as ton bac, toi?
1: Non.
0: Non, bah tu vois, et pourtant, tu es là pour jouer avec nous.
2: Ben voilà.
0: Ah ouais,
2: ben
0: oui. Donc c'est pas l'oral du bac, tu t'inquiètes pas. Et on y va pour une dernière chanson, toujours une reprise de Monsieur Dutronc. Mais dites-moi, qui est là? Ah là, il y a une très longue intro. On aurait peut-être pu la couper un peu. En tout cas, ça fait plaisir. On reconnaît. On nous cache tout, on nous dit rien. Et dans 5 secondes, vous allez entendre la voix de ce chanteur français qui reprend Jacques Dutronc.
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1: Romain. Francis Cabrel.
0: Oui.
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0: Eh bien, tu vois, Romain, c'est dommage que ça n'ait pas été l'oral du bac parce que tu l'aurais eu. C'est con, hein,
1: c'est facile. Hein. Je dis, le chanteur-là, il a un accent, je pense que c'est.
0: C'est Francis, évidemment. Mais oui, on nous cache tout, on ne nous dit rien. Et bravo à toi, Romain. Et bravo à Muriel aussi pour ce.
1: Oui, bravo à Muriel aussi.
0: Magnifique.
2: Tous les deux, on était très bien.
0: Oui, vous étiez tellement parfait que vous allez chacun gagner un exemplaire de Lambardet, double album de Matmata qui vient de sortir avec que des reprises géniales. Certaines,
2: génial, merci beaucoup.
0: Ouais, certaines très connues comme les reprises des Cure ou encore de ABBA ou John Lennon. Et puis des chansons voilà, beaucoup moins connues. Il y a du Renaud, il y a du Dao, du Johnny, du Louis Chédid. C'est vraiment génial. Et je vous l'envoie avec plaisir, les amis.
1: Merci,
0: merci. Merci d'être venu jouer. À la prochaine.
2: À bientôt.
1: À la prochaine,
0: bye.
1: Oui.
0: Allez, puisque c'est l'anniversaire de Jacques Dutronc, bah double dose, on l'écoutera tout à l'heure à la fin de l'émission, au moment de la chanson anniversaire. Mais on va l'écouter maintenant, reprendre lui-même une de ses chansons signatures, L'Opportuniste. Mais attention, il n'est pas tout seul. Il est accompagné par Nicolas Sirkis d'Indochine.

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1: Oh là là, cette chanson incroyable, L'Opportuniste de Jacques Dutronc, avec des paroles de Jacques Lanzmann et Anne Ségalène. On peut quand même dire, et c'est frappant, que c'était très très d'actualité quand c'est sorti en 1968, très très d'actualité en 1992 quand c'est redevenu un tube grâce à l'album live Dutronc au Casino, et à nouveau très très d'actualité quand on l'écoute comme ça, innocemment, un 28 avril 2026. Elle est vraiment magique, cette chanson, magique comme Monsieur Dutronc, évidemment. Évidemment, qui au départ s'en prenait aux hommes politiques qui faisaient un petit peu de récupération sur mai 68. Ah bah ça, ils ont vu deux barricades, les mecs, ils sont devenus Che Guevara. C'était un petit peu ça à l'époque. Et voilà, les circonstances de la naissance de cette chanson qui ne cesse donc de se renouveler grâce à notre belle actualité. Cette reprise avec Nicolas Sirkis figure sur un très chouette album de reprise qui s'appelle Joyeux anniversaire, Monsieur Dutronc. Évidemment, vous en parlez un 28 avril, c'était tout naturel.
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1: Elle s'appelle Yasmine, elle est belge et elle est ce soir notre coup de cœur, notre découverte avec sa chanson « Ma mère, c'est mon père ». Alors Yasmine, elle a sorti quelques chansons en 2024-2025, mais celle-là, c'est vraiment sa première grosse sortie. Surtout, n'hésitez pas, comme à chaque fois que je vous présente des artistes émergents qui n'ont même pas encore un album dans les bacs, à aller la suivre sur les réseaux sociaux. Yasmine M. SC, c'est ainsi qu'elle s'appelle sur Instagram. Elle partage régulièrement des vidéos très chouettes et je trouve que c'est une artiste avec une belle sensibilité. Je vais pas vous la survendre. Vous allez juste écouter et je pense que vous allez craquer. Yasmine, ma mère, c'est mon père. C'est tout nouveau. Et merci à Sarah qui est ce soir à la console de Décibel et qui m'a fait découvrir cette chanteuse. Yasmine, donc, qui nous vient de Belgique.

0: Elle s'appelle Yasmine, la chanson « Ma mère, c'est mon père » et sur les réseaux sociaux, Yasmine, SMC.
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0: Ah ben on termine l'émission avec quelqu'un qui est loin d'être une découverte, ça c'est sûr, mais un sacré coup de cœur. Jacques Dutronc, né le 28 avril 1943 à Paris. On l'adore en tant que chanteur, n'oublions pas qu'il est aussi auteur et compositeur, et puis surtout un acteur qui a été récompensé notamment au César. Voilà, Jacques Dutronc. Ben c'est un peu mon idole, hein, je dois dire. À chaque fois que je l'ai vu sur scène, c'était un truc de fou. Et il me semble que c'est aussi le premier concert de toute ma vie, le concert de Jacques Dutronc. Et c'est mon papa qui m'avait emmené applaudir Jacques Dutronc au tout début des années 90. Et en échange, il était venu avec moi voir MC Solar. Vous voyez, déjà à l'époque, on mélangeait les styles sans complexe dans la famille Mazoyer. Alors je sais pas, pour vous, quel est votre souvenir avec Jacques Dutronc? Est-ce que c'est les vieilles canailles avec Eddie Mitchell et Johnny Hallyday? Est-ce que c'est sa grande histoire d'amour avec Françoise Hardy? Est-ce que vous adorez leur fils, Thomas Dutronc? Est-ce que vous chantez sous la douche, il est 5h, Paris s'éveille, les Playboys, les Cactus ou encore J'aime les filles? Ce soir, j'avais envie qu'on écoute une chanson qui s'appelle Fais pas ci, fais pas ça, et qui, selon moi, mais je pense que je suis pas la seule, vous allez me dire, est la meilleure intro de batterie de tous les temps. Alors on monte le son et bon anniversaire, Monsieur Dutronc.

0: c'est la meilleure chanson de Dutronc pour décomplexer les enfants qui font des bêtises. Fais pas ci, fais pas ça. Que j'ai confondu avec On nous cache tout, on nous dit rien. Ça, c'est la meilleure intro de batterie. Et c'est là-dessus qu'on va se dire au revoir. Et les amis, et bon anniversaire à Monsieur Dutronc. Merci à l'équipe de l'émission qui était là avec moi ce soir dans Décibel. Mathilde Mallet, Sarah Bécard, Elodie Bianca Maria, Laura Carvalho et Franck Moilier. À demain avec notre invité Monroe.
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3: Bonjour la France, j'espère que tu vas bien. On est mardi, c'est Ravioli. Toute la semaine, nos candidats vont s'affronter. J'ai plein de trucs à vous dire. Comment ça va, Éric Bastien?
4: Moi, ça va forcément parce que je suis à vos côtés. Je vous trouve belle.
3: Oui, allez, ça là. Magnifique. Ok, allez. Alors aujourd'hui,
4: ensoleillé.
3: Je vous rappelle. Tais-toi.
4: Bah,
3: j'ai plein de trucs à dire. Oui, c'est ma fête. Alors, on a plein de trucs à dire. Déjà, vendredi, le premier prix, c'est quoi? C'est 3 jours, 2 nuits pour 4 personnes à la découverte de l'île Tatiou.
4: Ah, vous le dites bien.
3: Oh là là, bien sûr. Alors, vous partirez 3 jours, 2 nuits. Vous dormirez dans les maisons de Tatiou. Vous allez aller là-bas en bateau. Amphibie.
4: Oh, quelle diction magnifique.
3: Amphibie. Vous allez visiter le musée maritime et vous irez en vieux gréement à bord de l'Ami Pierre. Et pour profiter pleinement de ce séjour, vous aurez 100 euros de carburant. Si vous ne gagnez pas ça, bien sûr, vous gagnez la machine.
4: Malongo, bien sûr, Valérie, aujourd'hui c'est votre fête. Alors j'ai décidé d'être gentil avec vous jusqu'à 13h. Oui, rappelons que nous sommes le 28 avril déjà. Et le 28 avril, c'est un jour de fête nationale puisque c'est aujourd'hui la Saint-Valérie. Alors quand c'est la Saint-Valérie, on fait la fête.
3: Bien sûr.
4: Et une fête organisée par Joe Malongo, bien sûr. Il y aura du champobi, il y aura du café. Et alors, il y a une deuxième partie de soirée pour la Saint-Valérie, c'est ça.
3: Oh my god, alors ça sera sans moi les gars, j'ai horreur de la technique.
4: Bonne fête Valérie.
3: Et merci mon petit chou. À mon âge, il y a plus
4: chaud,
3: ma vieille tati Nicole qui me souhaite ma fête. Ah là là là là, c'est ça la vie. 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
4: Merci d'avoir suivi cette émission, il est 13h, Wendy Bouchard pour ma France.
3: Et bien avant de retrouver ma petite Wendy Chou, on va accueillir Christophe et Catherine, nos deux candidats du jour.
4: Je me permets que vous avez fait une super présentation.
3: Oui d'accord, madame. Alors comment ça va les amis?
5: Ça va bien, merci.
3: Bon, super.
4: On dit bonne fête.
5: Catherine. Oui, ça va bien, bonne fête. Oui,
3: bravo. Merci mes amis, c'est tellement naturel tout ça. Alors, Christophe,
5: si,
3: c'est quand la Sainte Catherine? Ah bah c'est les Catherinettes, c'est en novembre ça.
4: Le 25.
5: Non. Ouais, mais j'en ai 3 dans l'année moi.
3: Ah ouais?
5: Novembre, j'en ai au mois de là, d'avril, demain je crois.
3: Dis donc les Catherines, ça va tranquille les filles. Alors que moi Valérie, il y a 15 jours. Et toi Christophe, c'est quand la Saint Christophe?
6: C'est au mois d'août.
3: Ah ouais, donc
6: c'est le 21 août.
3: Ah, voilà, quand il n'y a plus personne, quand c'est les vacances, mon Dieu. Alors, Christophe, tu as 53 ans, tu habites la Courneuve.
6: Oui, c'est ça.
3: Tu vis en concubinage avec ton amoureux qui s'appelle Frédéric.
6: Oui, c'est ça.
3: Jusqu'ici, j'ai tout bon.
4: Oui,
3: j'ai tout
4: ça.
3: Bon, j'ai tout bon, j'ai
6: oui,
3: tout
6: oui,
3: bon.
6: Oui.
3: Alors, tu as un chien qui s'appelle Lolita, c'est quoi le modèle du chien?
6: C'est un Staffy.
3: Oh là là là là, de quelle couleur il est ce Staffy mignon?
6: Marron.
3: Oh là là, j'adore les staffies, c'est trop mignon. Et tu as, attention, 2 chats qui s'appellent comment?
6: Frimousse et Blandine.
3: Oh, on adore les gens qui aiment les animaux. Alors, ça, c'est bien. Alors, attention, parce que là, on va parler sérieusement. Tu es à la recherche d'un emploi dans la restauration. Qu'est-ce que tu aimerais faire exactement dans la restauration?
6: Servir les gens parce que j'ai un très bon contact avec les personnes et puis j'adore faire ça.
3: Ah bah écoute, alors...
6: Je sais prendre les commandes aussi. Hein,
3: ah bah heureusement.
6: Ah oui, oui.
3: Bah, parce qu'avant, tu livrais des... et tu cuisinais des repas pour les personnes oui. âgées. Donc,
6: oui, voilà, c'est ça.
3: Depuis toujours, tu veux être dans la restauration, en fait.
6: Oui, oui.
3: Bon. Eh bien, 0810 055 056, si vous avez un emploi pour mon Christophe qui habite à La Courneuve, n'hésitez pas à nous appeler. Alors, nous aurons le temps de te rencontrer et de découvrir qui tu es. Mais là, nous allons tout de suite marquer le premier point. Tiens, je te mets un petit extrait de film.
7: Mais dites donc, vous ne croyez tout de même pas que je vais vous trimballer sur mon dos?
8: Alors, ne perdons pas de temps à bavarder. Allez, allez, on avance. Alors,
7: ça fait trois fois que vous me faites ça. Mes souliers, mon vélo...
3: Mes souliers, mon vélo, ah oui. De Funès, Bourville, et c'est le film La Grande Vadrouille. Alors, il paraît que ça a été un échec au cinéma, et que c'est ensuite devenu culte grâce à la télévision. Est-ce que c'est vrai ou faux? Top chrono, 5 secondes. Ouais. Tu dis quoi?
7: Faux.
3: Tu dis faux. Faux? Eh ben, t'as bien raison. C'est complètement faux. Ça, à sa sortie en 66, le film a fait 17 millions de spectateurs. Ça a été le plus grand succès du cinéma pendant plus de 30 ans, le cinéma français. Et le film qui va le battre, c'est Intouchable. Il y a eu d'autres trucs avant, mais français, c'est le plus grand ouais, succès pendant 30 ans. Bravo, premier point.
4: Et puis, bien, oui, bienvenue chez les Ch'tis aussi, c'est vrai. Ouais. Bon, Catherine, bienvenue. Oui. Catherine, ici Normandie. Rappelons Catherine qu'aujourd'hui, c'est la Saint. C'est la Saint.
9: Valérie.
4: Hey. Oh, on n'en fait jamais assez.
3: Quelle faille aussi. Oh,
4: là, c'est la patronne, hein. Moi j'essaye de gratter des trucs.
3: Ah, hein. Tu parles la patronne de quoi? La patronne de mes pieds, ouais.
4: Ben, j'aime aux pieds. Catherine avec ici Normandie qui a le bel âge, puisqu'elle a quasiment l'âge de Valérie. Ouais.
3: Bah évidemment.
4: Presque.
9: Oh, oui, ouais, un
4: ça.
9: Peu
4: plus. Bon, touche le chouïa.
9: Ouais, tu habites un chouïa.
4: Évreux, c'est dans l'heure. Qui partage ta vie, oui. Catherine?
9: Patrick.
4: Ok.
9: Patoche pour les copains.
4: Patoche. Ok. Vous avez des enfants, vous avez une grande famille?
9: Oui, deux enfants, oui. Un grand garçon de 30 ans et une fille de 28 ans.
4: Ok. Maxime
9: voilà,
4: et Agatha.
9: Maintenant.
4: Bah oui,
9: voilà, Maxime et Agatha qui travaillent après de longues études.
4: Ils ont bien réussi. Qu'est-ce qu'ils font dans la vie, Catherine, tes enfants?
9: Oui, Maxime, travaille dans l'événementiel, les foires expo, et puis ma fille, chef de chantier, voilà.
4: Ça va.
3: Mais bravo, voilà. Chef de chantier.
4: Bah, bien sûr.
9: Moi qui la voyais jouer à la poupée, ben voilà, quoi.
4: Elle a grandi, hein. Ah oui.
9: Oui, voilà.
4: Te voilà à la retraite depuis maintenant un an et demi, Catherine. C'est agréable la retraite depuis un an et demi, tu profites, c'est
9: oui,
4: sympa.
9: Oui, oui, pour l'instant ça va. Oui, oui, ça va. On va dire que pour l'instant j'ai l'impression d'être en vacances.
4: Bon.
9: J'ai pas encore trop. Les journées où je tourne en rond, ça va. Alors il fait beau.
4: Ben oui, profite de la vie.
9: Et la nature, voilà.
4: Tu as travaillé dans l'industrie pharmaceutique. On va découvrir oui. davantage de choses avant 13h et notamment le fait que tu chantes. Et d'ailleurs, on t'écoutera chanter. Voici un extrait.
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4: Question à un point, on va parler des couleurs et la couleur de vêtements. La couleur de vêtements qui attire le moins la chaleur au soleil, c'est le jaune, je l'affirme. Est-ce que c'est vrai ou faux? Couleur de vêtements qui attire le moins la chaleur au soleil, c'est le jaune. Top chrono, 5 secondes.
9: Vrai.
4: Alors non, c'est faux. Et c'est le blanc. Le blanc réfléchit la majorité des rayons lumineux, contrairement au noir qui les absorbe. Désolé, pas les bonnes couleurs là.
3: Allez, c'est pas grave, on a plein de questions pour que tout le monde se rattrape. Et là, tout de suite, on va partir avec Waterloo. Abba, Abba, 1974. Et c'était la bonne époque. On bouge son boule, à tout de suite, mes chers.

0: mythique ABBA avec Waterloo à 10h15. À 12h, pourquoi je dis 10h15 bon, il est midi 15. Oh là là. 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
2: Et ici, j'ai un message de Yvette de Béthune. Eh oui, parce qu'Yvette, elle a appelé, elle m'a souhaité ma fête.
0: Oui, sympa.
2: Et elle fête, elle aussi, ses 53 ans de mariage aujourd'hui avec son mari Alain.
0: Oh, bah ça s'arrose.
2: Merci Yvette et bon anniversaire de mariage à Alain. J'adore les auditeurs qui me souhaitent ma fête. Vous êtes trop mignons, je vous aime.
0: Bah, appelez-nous, 0810 055 056, vos petits messages pour Baloche.
2: La pauvre Alex qui va devenir folle. Alors, je rappelle que Christophe a un point, Catherine n'a pas de point. Christophe habite à la Courneuve avec son chéri Frédéric. Alors, il paraît que tu fais de l'équitation, de la muscu, et enfin, tu en faisais beaucoup et t'as tout arrêté. Pourquoi t'as tout arrêté?
3: Parce que ça coûtait trop cher et puis je pouvais pas payer le sport.
2: Eh ben voilà, il faut donc que tu trouves un travail. Voilà, on va tout faire.
3: Voilà, exactement.
2: Voilà.
3: Voilà.
2: Alors, tu adores cuisiner, il paraît que tu fais très très bien la tartiflette et plein d'autres choses.
3: Oui, oui. Alors, j'adore faire la tartiflette, les endives au jambon. J'adore faire... la langue sauce piquante,
2: ah oui.
3: Tout plein de choses, voilà.
2: Oh, pop, dis donc. Et Frédéric, il cuisine un peu ou pas du tout?
3: Non, il n'y a que moi qui le fais.
2: Et voilà, encore un cas de lâche.
3: Il y a une chose qu'il sait faire, c'est les flans.
2: Bah, c'est pas mal. Et moi, j'aime bien les flans. Un vrai bon flan, c'est pas mal. Hein. Bon, donc, en fait,
3: voilà.
2: Ouais, il se laisse...
0: que ça tienne, quoi.
2: Oui, il se laisse chouchouter, quoi, Frédéric. Voilà.
3: Ouais, exactement.
2: Et voilà. Bravo, Frédéric. Hein, bravo. Hein. Alors, tu adores la musique, tu adores danser et tu adores surtout ça.
0: Zouk.
3: Ah, oui,
0: zouk.
3: J'adore ça, ouais. Exactement.
2: Et alors, tu danses le zouk dans les fêtes ou tu as un cours de zouk ou tu danses juste chez tes potes?
3: Non. Dans les fêtes, j'ai des amis qui sont guadeloupéens et ils adorent le zouk. Et puis, bah, moi, je kiffe.
2: Eh ben voilà, le zouk.
3: Je kiffe.
2: Et alors, tu adores non seulement chanter et danser le zouk, mais tu chantes dans les karaokés?
3: Oui, exactement.
2: Et voilà. Alors, c'est quoi là? C'est quoi ton titre emblématique quand tu prends le micro au karaoké?
3: Alors, je chante une chanson de Jérôme qui et tu danses avec lui. Jean-Luc Lahaye, Femme que j'aime. Et puis, Décibel aussi, j'adore, de Jean-Luc Lahaye.
2: Et tu danses avec lui.
0: On l'a en plus.
2: Avec lui.
0: Ah, c'est beau ça.
2: La sur son épaule. Oh là là là. Alors, on va essayer de marquer un deuxième point, mon petit cri-cri. Écoute bien, il y a une chanson. Tiens, hop.
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2: Alors, je vais te parler de desserts. Écoute bien. Le dessert le plus cher du monde coûte 5 000 $. Est-ce que c'est vrai ou faux? Top chrono, 5 secondes. Vite!
0: Aïe, aïe.
2: Faux, très bien, ça fait 2. Oui, parce que le plus cher du monde, il coûte 25 000 $. C'est le frozen chocolate. Il y a 28 chocolats ultra rares dedans, de l'or comestible et une cuillère en or avec des diamants, bien sûr, que le client conserve. Bravo, 2 points.
0: Catherine, attention, hein, on a 5 secondes pour répondre. Hein, faut pas prendre trop de temps. Catherine, avec ici Normandie, qui a des enfants qui ont bien réussi, Maxime et Agatha, qui est à la retraite. Et alors, on a écouté notre ami qui fait du karaoké, mais alors toi aussi, le chant, c'est quelque chose qui te passionne. Raconte-moi, tu t'es inscrite à une chorale.
3: Oui. Donc, je vous ai lancé, là, en retraite. J'ai dit, allez, je veux faire ma passion depuis toute petite.
0: Ouais.
3: Je rêvais d'être chanteuse.
0: D'accord.
3: Et du coup, j'ai rejoint une chorale d'une trentaine de personnes et ça se passe très bien. Voilà. Alors, on chante une fois par semaine. Il y a des petits spectacles de temps en temps.
0: Et oui, alors, on va les annoncer, ces spectacles, parce qu'il y en a un au mois de juin, si je ne dis pas de bêtises. C'est combien? Ah oui?
3: Oui, le 6 juin.
0: Le 6 juin, c'est où? C'est où? À quel endroit? À Évreux?
3: Oui, non, c'est dans un petit village à Ciré.
0: Et bien, c'est bien de l'annoncer. Et puis, vous serez aussi en novembre. Alors, c'est pareil, c'est à Ciré ou c'est ailleurs, en novembre?
3: Ce sera à Ciré également.
0: Ah,
3: mais ce sera les 30 ans de la chorale.
0: Les 30 ans de la chorale.
3: Ouais, ouais.
0: Alors, tu me vois venir. Le thème de cette année, c'est les prénoms. Ils chantent les prénoms, par exemple, Nathalie, Beko, celui-ci aussi. Jimmy, qu'est-ce que tu me chanterais comme ça en quelques secondes pour le plaisir?
3: Peut-être Jim.
0: Vas-y.
3: Alain Souchon.
0: Allez, bah vas-y. Allez.
3: Ouais, bon, on est 30, hein, d'habitude.
0: Non, mais bon, comme ça, pour le fun.
3: Je précise.
0: Allez.
3: Allez, on y va. 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
5: Comme elle est partie.
3: Attention, Jimmy tourne en rond.
0: Bravo, bravo. Génial, Catherine, quel courage.
3: Merci, je pensais que vous alliez prendre avec moi.
2: Ah oh, bah non, je veux t'écouter.
0: C'est pas chanté, nous, hein. Enfin, si, Valérie.
2: Enfin. Mais... parle pour toi.
3: Bah si, voilà.
0: Non, Valérie a tous les talents. Valérie, c'est la Sainte Valérie.
2: Oui,
0: donc Valérie,
2: allez, pose ta question.
0: Oh, Catherine, tu as bien chanté, j'ai adoré. On y va. Merci. Voici ta question.
3: Alors.
0: Et on va parler de Skippy.
2: Oh là là, Skippy.
3: Oh, oui,
2: oh, j'adorais Skippy, moi.
0: Le kangourou.
3: Ah
0: oh,
3: bah oui.
0: Le kangourou, écoute bien, ne peut pas reculer. Je te pose la question, vrai ou faux? Le kangourou ne peut pas reculer. Top chrono. 5
3: vrai.
0: Secondes. C'est vrai. Alors, tu dis vrai? Eh bien, tu as raison. À cause de ses longues pattes et de sa grande queue, les kangourous ne peuvent pas reculer, ni même sauter en arrière. C'est la raison pour laquelle les kangourous figurent sur les armoiries de l'Australie, symbole de la nation qui va toujours de l'avant. Un point, Catherine.
2: Allez, 2 pour Christophe, 1 pour Catherine. Et là, vous écoutez ici. Et on va écouter Patrick Fiori et Florent Pagny. J'y vais. À tout de suite.

0: compagnie et Patrick Fiori avec ce titre J'y vais. Bien sûr qu'on y va la soirée Malongo en l'hommage de Valérie Damido. Bonne fête Valérie Damido et bienvenue ce soir sur ICI. C'est la fête à Valérie, on est chou.
1: Eh ouais, il y a même Lydie du Cotentin qui vient d'appeler, qui a joué avec nous, qui pour me souhaiter ma fête.

0: l'italienne.
1: Et voilà, je t'aime à l'italienne.
2: Fredo.
1: Fredo. Et comme par hasard, ton chéri s'appelle Frédéric. Tiens, tiens, tiens.
0: Eh oui.
1: Alors, écoute bien, là, c'est le moment du quiz musical. Il y a, on va écouter deux artistes qui s'enchaînent, il n'y a pas de coupure entre les deux artistes. Et il faut que tu me retrouves ces deux artistes. Je peux juste te dire qu'ils ont fait l'Eurovision.
2: On les a croisés dans les couloirs de l'Eurovision
1: et qu'ICI est partenaire de l'Eurovision.
2: C'est voilà. Le 16 mai prochain, c'est à suivre avec votre radio et France Télévisions.
1: Allez, on écoute tout de suite les deux artistes.

0: Alors, qui sont ces deux artistes qui chantent Top Chrono 10 secondes?
1: Marie-Myriam et Patrick Fury.
0: Popopopopopopololo.
2: Olé.
0: Oui, Marie-Myriam, l'oiseau et l'enfant.
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0: Maman, Sucre. Et oui, Patrick Fury, Marie-Myriam. Eh bien, grâce à ces deux artistes, Christophe, te voilà en tête avec 4 points.
2: Et Mama Corsica représentait bien la France, c'était en 1993. Et depuis, on n'a toujours pas gagné, hein, depuis l'oiseau et l'enfant. Hein.
0: Et 77 bah non, quand même. Hein. Et bah oui, bah écoutez.
2: Toujours pas. Hein. Monroe cette année, il me semble, pour représenter la France.
0: Eh ben, on va voir.
2: Bon, Catherine, la situation est pas trop mal.
1: Enfin, oui, bon. Mais bon, il est fort.
2: Oui, hein. il est fort. Mais toi, tu es fort en lasagne. Ah oui, les lasagnes. Oui. Pareil, c'est un de tes plats maison que tu réussis à merveille.
1: Oui, entre autres, oui, voilà. Et après, il y a des petites tagines aussi. Et puis, après, plutôt sucré, les tiramisu. Les gâteaux aussi, oui, bien.
2: Les fondants au chocolat.
1: Les fondants au chocolat.
2: Non, on va jouer. Non, ça suffit, Catherine.
1: C'est pas la bonne heure, là.
2: Non. Voici ton quiz avec deux extraits mixés, deux artistes à identifier pour deux points.

0: Allez, top chrono, qui chante? Qui as-tu reconnu?
1: Alors, oui, comme un avion sans aile, c'est Charlie Couture.
0: Ok.
1: Et puis Julien Clerc avec Lily, vous l'avez dansé.
0: Eh ben bravo ma chérie, c'est ça.
1: Ouais, oui.
0: Mais comme un avion sans aile, bien sûr. Et Julien Clerc, 2 points, ça te fait 3, Catherine.
2: Alors, 4 pour Christophe, 3 pour Catherine, c'est magnifique.

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2: Je rappelle que toute la semaine, les candidats s'affrontent pour aller en finale. Premier prix, 3 jours, 2 nuits pour 4 personnes à la découverte de l'île Tatiou. Vous dormirez aux maisons de Tatiou. Vous irez en bateau amphibie. Vous visiterez le musée de la marine. Vous irez à bord de l'Ami Pierre, un vieux gréement. Et vous aurez 100 euros de carburant pour aller là-bas. Et si vous ne gagnez pas ce premier prix, vous gagnez la machine à café expresso, 32 dosettes, 6 verres en verre. Attention, jingle.
3: Quelle excellence, quel débit.
2: Alors, qu'est-ce qui se passe? Il paraît qu'il y a Lydie qui appelle.
3: Alors, qui est Lydie?
4: Oui.
2: Alors, comment ça va? Merci, ma chérie, d'appeler. Alors, cette petite vache, elle va s'appeler Valérie.
3: Enfin, qu'on rappelle qu'elle était avec nous il y a quelques jours.
4: Oui. Elle est très contente de vous la faire voir, oui.
2: Oh,
4: elle est née ce matin, elle va très bien, la maman aussi.
2: Oh là là, je suis contente, j'ai une vache à mon prénom. Bah alors là, écoute, tu sais quoi? Lydie, tu ne pouvais pas me faire plus plaisir. Merci, ma Lydie.
3: Je me souviens que c'était ma candidate et qu'elle avait gagné.
2: Oui, mais c'est à moi qu'elle souhaite la fête et c'est moi qui ai la vache à mon nom.
3: C'est normal.
2: Merci, ma petite Lydie, d'avoir appelé. Je t'embrasse très fort. Embrasse Valérie. Embrasse Valérie pour moi. Oh là là, j'ai une vache à mon nom, c'est magnifique.
3: Ah, si tout le monde nous rappelle, là, on est mal, hein.
2: Alors, Christophe et Catherine. Christophe à 4, Catherine à 3 et Christophe. Ah là là là là là là, Christophe, il est un petit peu notre Pierre Richard de la semaine. Oui, bah oui. Et il se trompe souvent d'étage. Ça t'arrive de sonner chez d'autres gens. Et que même tu rentres dans l'appart, tu... Hein? C'est-à-dire?
5: Exactement.
2: Tu sonnes et tu rentres, toi. Je sais pas si c'est ce qui a marqué sur ma petite fiche de maître Coupez.
5: Oui, c'est ça.
2: Mais alors, quand tu sonnes et que tu rentres, tu te rends pas compte que quand le monsieur il t'a ouvert, c'est pas le bon copain que tu viens voir?
5: Bah non.
2: Et alors, qu'est-ce que tu fais? Tu rentres et tu dis, je boirais bien un petit café. Comment ça se passe?
5: Presque.
2: Mais il a dû être content, le monsieur, que t'es rentré chez lui.
5: Et oui.
2: Il a pas appelé la police quand même, t'es sorti tout seul, tu t'es rendu compte de ta bêtise.
5: Oui.
2: Alors c'est pas que ça, hein. Il lui arrive tout le temps des aventures. Par exemple, quand il fait sauter des crêpes, bah c'est rare qu'elles tombent dans la poêle, hein. Elles vont au plafond, par terre.
5: Voilà, exactement.
3: Elles arrivent chez le voisin.
2: Tu ne peux pas si bien dire parce qu'elles sautent par la fenêtre.
3: C'est pour ça qu'il va les récupérer en fait.
2: Et surtout, elles vont même sur la tête de ce pauvre chien, dis donc. Pauvre Staffy avec une tête de crêpe. Ça te fait rire, pauvre Staffy, comme il doit être content, tiens. Alors, c'est pas grave, tu les manges quand même, il y en a qui arrivent dans la poêle.
5: Oui.
2: Tu sais quoi, c'est déjà pas mal. Voilà. Alors, écoute, j'espère que tu vas marquer 3 points de plus. C'est la question à choix multiple. Je te pose la question, je te propose des réponses. Évidemment, à mon top chrono, tu as 10 secondes pour me donner ton choix. Tiens, un petit
6: exemple. Fais pas ça.
2: Alors, Jacques Dutronc. Aujourd'hui, mardi 28 avril, ce n'est pas que la Saint-Valérie.
3: Oui, mais quand même.
2: C'est l'anniversaire de notre ami Jacques Dutronc. Alors, joyeux anniversaire, Jacques Dutronc, on t'embrasse. Et est-ce que tu sais, Christophe, dans quel groupe a débuté Jacques Dutronc dans les années 60? Écoute bien. Les Chaussettes Noires, El Toro et les Cyclones, les Chats Sauvages, les Bastiano.
3: Oui.
2: Alors, dans quoi il a débuté dans les années 60? Les Chaussettes Noires, El Toro et les Cyclones, les Chats Sauvages, El Bastiano. Top chrono, 10 secondes.
5: Les taureaux et les cyclones.
2: Les taureaux et les cyclones. Oui. Il a fait ses débuts comme guitariste dans ce groupe au début des années 60. Bon, le groupe a sorti des titres et ensuite, il est parti solo. Il a explosé avec Et moi.
5: Ah oui.
2: Voilà, toc-toc.
3: Ah, les Chaussettes Noires, c'était Eddie Mitchell.
2: Puis Dick Rivers, c'était les Chats Sauvages. Bref, allez, ça fait 7 points pour Christophe.
3: Oh là là, attention Catherine. Attention. Catherine, est-ce que tu as envie de chanter pour t'encourager toi-même? Ou on en reste là? Oui, ah c'est vrai, tu veux chanter quelque chose?
2: Bah oui.
3: Allez,
4: non,
3: vas-y.
4: Non, pardon, je vais vous compter.
3: Pardon, parce que nous on chante à tout moment.
4: Ça suffit, vous allez.
3: Voilà, depuis midi, on n'arrête pas.
4: En moins,
3: en fait. Pas du tout. Catherine, toi tu fais partie, t'es à la retraite, on l'a dit, il y a un an et demi, et t'as décidé de profiter de la vie. On ne peut que t'encourager. Avec Patrick, vous avez acheté un camping-car.
7: Je suis vénère.
4: Oui.
3: Raconte un peu l'aventure avec le camping-car.
4: Oui,
6: bah, du coup, on aime bien partir dès qu'il y a un petit rayon de soleil, hein, où il fait beau, allez hop, on n'est pas loin de la côte. Soit on va sur la côte normande, ouais, ou la Bretagne un petit peu plus loin. Et on a été même jusqu'en Hollande, là. On a été voir les tulipes, les moulins, c'était magnifique, hein, en mars.
3: C'est la liberté, voilà, quoi. Le camping-car, c'est super. Voilà. On se pose un peu où on peut.
6: Et Tonka, le chien, elle est heureuse comme tout. Elle est au milieu entre papa et maman. Et voilà.
3: Oui, parce que j'ai pas dit que t'avais un chien. Comment s'appelle ton chien, d'ailleurs? Comment s'appelle-t-il?
6: Oui, c'est Tonka.
3: Tonka,
6: c'est une
3: d'accord.
6: Fille, oui.
3: Tonka. D'accord, petite fille.
6: Et un berger australien.
3: Oui. Ah oui, ok, bah, y a du monde à la maison. Tu as fait beaucoup de voyages, ouais. Tu as été en Asie, tu as été en Thaïlande, au Sri Lanka, au Vietnam, en Bulgarie, en Espagne, en Hollande, tu l'as dit. Oui. Mais alors là, tu rêves de Cuba. Oui. Pourquoi, hein?
6: Oui, bah, c'est les maisons colorées, la musique, les cigares,
2: Le soleil.
3: Ben oui, Tahiti soleil, aussi, t'aimerais bien. J'ai vu Tahiti, tous les pays d'Amérique latine également. Ouais. Tout ça te donne envie. Mais ouais, non, c'est un peu compliqué. Ouais. En camping-car, c'est compliqué quand même. Enfin,
6: voilà.
3: Si, on peut y aller.
6: Là, mais... non. Là, ce serait sans camping-car.
3: Ouais. qu'est-ce que j'apprends? On a fait de la radio?
6: Oui, dans les années 80, les radios libres.
3: C'est génial. Comment elle s'appelait cette radio? Elle existe toujours?
6: Ben, je pense pas, non, parce que c'était des radios libres FM. Cristal, ça existe toujours, mais c'était pas je pense que c'est pas la même.
3: Radio Cristal qui est à Évreux. Et tu faisais ça avec une copine? Vous faisiez quoi comme émission, tu te souviens?
6: Oui, non, je me souviens plus de l'émission, mais c'était l'après-midi et on passait des musiques, des disques à l'époque.
3: Oh, bah, c'est cool tout ça. Bon, bah, t'es à l'aise alors à la radio. Écoute. Nous allons tenter de te faire marquer. Eh ben, c'est 3 points, là, pour cette question. Tu connais la question à 3 points. Il y a plusieurs propositions de réponse. Tu réfléchis correctement et puis tu me donnes la bonne. Ça serait bien, hein?
6: D'accord.
3: Bah, tu reviendras au score presque. Catherine, voici un extrait. Les seuls témoins sont les Mirabelles. Mirabelle. Et c'est signé MC Solar. Avant tout. Quelle ville de Lorraine organise la célèbre fête de la Mirabelle? Est-ce qu'il s'agit de Nancy, de Metz, Épinal, d'Amido City, celui où il fait bon vivre, bien sûr.
6: Ah.
3: Top chrono, 10 secondes. Nancy, Metz, Épinal, d'Amido City pour la Mirabelle.
6: Oh.
3: Fête de la Mirabelle. Allez, vite.
6: Nancy, merci.
3: Alors attention, je t'ai bien dit sur le gong, quoi qu'il en soit, c'est pas Nancy. Non, c'est Metz. Chaque été, Metz célèbre la Mirabelle. Il y a des défilés, des concerts, élection de la reine. C'est né après la guerre, c'est tout un symbole pour la ville et la Lorraine. On les salue, les Lorrains et les Lorraines. Désolé Catherine, pas de points.
2: Alors ça fait 7 pour Christophe, 3 pour Catherine. Et là maintenant, tu peux préparer le café noir.
3: Le café Malongo.
2: 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Monsieur Eddy, Mitchell, vous écoutez ici, on vous aime à

0: rouge. Oh,
1: quel hommage à Joe Malongo, la légende. Tu peux préparer le café noir, un café Malongo, dit Michel. Café Malongo qui t'a gagné. 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
0: Voilà, jungle.
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0: Et ici, nous sommes toujours avec Christophe, qui a 7, Catherine, qui a 3. Ah, on avait parlé un petit peu du côté Pierre-Richard de mon Christophe. Mais il y a d'autres trucs à faire encore, mon Pierre-Richard. Oh, j'adore. Alors, il paraît qu'à la Foire du Trône, on fait un manège. À un moment donné, on se retrouve avec la tête en bas. Et qu'est-ce qui se passe?
3: Moi, j'avais des préservatifs dans ma poche et ils sont tombés de ma poche.
0: Ils sont tombés sur la tête à quelqu'un ou comment ça se passe?
3: Mais non, ils sont tombés par terre et quand je suis descendue, il y a... La personne, elle a dit, c'est à qui ça? J'ai dit, c'est à moi.
0: Et voilà, c'est à qui les 750 préservatifs qui sont tombés de la poche? Non, c'est bien. De toute façon, sortez couverts. On le sait, hein, c'est Christophe de Chavannes nous l'a assez répété. Alors, c'est pas tout. Hop, hop, hop, hop, hop. Alors, Christophe, il n'a pas son permis. Et son frère, apparemment pas non plus, hein, parce que Christophe, il avait une voiture sans permis. Voilà. Donc, au moment de prendre de l'essence, c'est Christophe qui reprend le volant. Il accélère trop fort et qu'est-ce qui s'est passé?
3: J'ai foncé dans le mur et puis la voiture a été abîmée.
0: Oh bah,
1: ça fait rire.
0: Oh bah, il est mort de rire, hein, Christophe, il est content, lui. Il lui arrive que des
3: choses. J'avais le pied trop lourd à part.
0: Ah bah oui, donc t'as défoncé la voiture de ton frère en fait, hein, c'est ça?
3: Oui, oui.
0: T'as repassé ton permis ou pas?
3: Tout homme, il a pas. Et puis il l'a pas fait réparer.
0: Ah bah écoute, c'est super. Du coup, tu roules avec une voiture abîmée ou comment ça se passe?
3: Bah, il devait la réparer et puis la voiture, elle est restée comme ça.
1: Non mais sa vie est un film.
0: Eh bah écoute, oui, bah, c'est mon petit Pierre-Richard à moi, c'est comme ça. Alors écoute bien mon Pierre-Richard, t'as 7 points. Là, je vais te permettre d'en marquer 5 de plus si tu réponds convenablement à la question suivante. Écoute bien. Quelle série télé suit les aventures d'un serial killer qui ne tue que des criminels? Quelle série télé suit les aventures d'un serial killer qui ne tue que les vilains? Top chrono, 10 secondes.
3: Dexter.
0: Bam bam bam bam. C'est Dexter hein, qui est revenu là pour une dernière saison. Meilleur générique télé depuis. Enfin, c'est vraiment exceptionnel. On adore Dexter. Et effectivement, il ne tue que les méchants. Bravo, tu as 12. C'est un sans faute.
1: Elle vient de le dire, hein, Catherine. C'est un sans faute là pour Christophe. Hein.
4: Oui, dis donc, qu'est-ce qu'il est fort.
0: Vas-y, ma catoche, perds pas espoir.
1: Oui, n'oublie pas, il y a le bingo qui arrive juste avant 13h et tu peux encore l'emporter et être avec nous vendredi. Alors, quelques petits mots encore sur toi, pour ceux qui prennent l'émission en route. Hein, tu viens de Évreux, dans l'Eure, tu es d'ici Normandie, on l'a dit, deux beaux enfants, tu fais de la chorale, tu chantes, t'as un joli camping-car. Voilà, t'es un peu impatiente, j'ai découvert comme défaut. Oui, ça peut arriver, ça.
4: Oui. Bah oui, comme là, je me dis mince, ces questions, je connais ses réponses,
1: oui, Christophe, oui. Mince. Ah, ça va, t'inquiète, ça va bien se passer. Si t'étais un animal, qu'est-ce que tu serais?
4: Un écureuil.
1: Oui, c'est vrai que c'est beau les écureuils. Pourquoi?
4: Bah parce... oui, c'est mignon.
1: Bah oui.
4: Bah non, je trouve que c'est mignon, c'est beau. Bah c'est dans son arme, ça embête personne.
1: C'est vrai, c'est libre, t'as raison. Est-ce que tu portes le bracelet que ta fille t'a offert aujourd'hui?
4: Oui, toujours.
1: Ah, tu m'as inquiété.
4: Pas, ouais.
1: Non, parce que c'est ton porte-bonheur. Ouais. Ah oui, non, moi j'ai besoin du porte-bonheur là pour l'emporter.
4: Bon,
1: on a,
4: voilà.
1: On a parlé des lasagnes. Dis donc, si tu partageais des lasagnes à midi, ce serait avec ce monsieur. J'ai le cœur grenadier. Ah oui.
4: Ah oui, je fonds quand je l'entends.
1: Ah, je fonds. Pourquoi? Pourquoi? C'est parce quoi? C'est la voix.
4: Sa voix, sa mélodie. Oui, voilà, en fait, toutes ces chansons, je craque.
1: Mais je comprends. Craque. En même temps, c'est pour Patrick que tu as craqué. Parlons de cette belle rencontre avec Patoche, comme tu l'as appelé tout à l'heure. Vous êtes rencontrés par le biais d'un copain, un ami?
4: Oui, c'est ça, en fait, un ami commun. Et puis, en fait, on s'est vu, on s'est revu, comme dit la chanson. Et puis, on ne sait plus.
1: Ça s'est fait assez facilement, le resto, sympathie, on échange les numéros et voilà. Ça fait 34 ans.
4: À l'époque, non, il n'y avait pas les portables.
1: D'accord.
4: Non. C'était plutôt, je toque à la porte. Hein.
1: T'as mais toqué, il a ouvert.
0: C'était pas plus mal.
1: Faire attention parce que Christophe, lui, toque à des portes, il tombe sur des voisins.
0: Oui, ça cruse, voilà. Il fait des crêpes.
1: Toi, t'es tombé sur le bon Patrick. Et puis un dernier mot, madame est forte au flipper. Flipper.
4: Ah là là.
0: C'est la génération, mon gars.
4: J'en voudrais rien. Je regarde. Mais j'aimerais bien m'en acheter.
1: C'est cher, je pense, non.
0: Alors, ça dépend, mais de toute façon, c'est notre génération.
1: T'en as pas un, toi ?
0: Mais j'en ai pas un. J'ai juste une tête de flipper que j'ai transformée en lampe.
1: Ah, oui.
0: Mais,
4: ouais.
1: Je sais pas combien ça coûte un flipper, quoi.
0: Ouais, ça peut coûter 2000 balles. Il y en a à 1000 balles, oui. Mais bon.
1: Dans des brocantes ou...
4: Oui, voilà.
0: Non, il y a des mecs qui les vendent et c'est magnifique.
1: Spécialiste, quoi. Bah, je te souhaite de pouvoir t'offrir ça. Allez, Catherine, jouons à présent. Ça vaut 5 points. Petit extrait. C'est du tango. Quel pays, et c'est la question pour 5 points, question cash, quel pays est à l'origine du tango ? Top chrono, 10 secondes.
4: D'accord.
1: Tango vient d'où ?
4: Alors oui, je vais dire de Buenos Aires.
1: De l'Argentine,
4: oui.
1: C'est l'Argentine, bien sûr, d'accord. Oui, l'Argentine, le tango qui est né à la fin du 19e siècle dans les quartiers populaires de Buenos Aires.
0: Eh bien, sur ces petites 5 points de plus, Catherine a 8 et Christophe a 12.
1: Ouais, c'est pas gagné, d'accord.
0: C'est pas gagné, mais c'est sur la bonne voie. Allez, nous allons tout de suite écouter Hoplite, Taylor Swift. Vous écoutez ici et vous allez danser avec Taylor Swift. À tout de suite, mes chéris.

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0: Nous sommes au taquet avec Christophe qui a fait un sans faute avec 12, Catherine qui a 8. Alors, on n'a pas tout raconté sur notre petite cri-cri. On n'a pas rentré. Tu as rencontré Frédéric dans un bar, c'était il y a combien de temps ?
3: 9 ans.
0: Oh bah dis donc, il y a eu un gros blanc. Tu t'essayais de compter sur tes doigts ou comment ça se passe ?
3: Non.
0: Alors comment ça s'est passé ? Le coup de foudre, comment ça s'est passé ? Je veux tout savoir.
3: Ah oui, alors, bah, un soir, je suis allée dans un bar boire un verre et puis j'ai rencontré ce monsieur et puis notre bouche se sont croisées et voilà.
0: Oh là là là là là là là là ! Et alors vous n'êtes plus jamais quitté ?
3: Exactement.
0: C'est pour quand le mariage ?
3: Alors, l'année prochaine.
0: Ah, voilà, j'aime ça, j'aime l'amour, j'aime tout ça, bravo. Ah, ça c'est bien, voilà, je suis très contente. Alors, écoute, tu es en tête, mais tu sais comment ça se passe, il y a le bingo qui va arriver. Il faut que tu marques le plus de points au bingo. Afin de t'encourager et pour que tu sois le gagnant, bien sûr.
1: Non.
0: On verra bien. Oui. Voici une petite chanson de ton idole. On s'embrasse.

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1: Ah voilà, même les chansons pas connues, il les connaît. Frédéric François. Alors.
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1: C'est
2: pas lui, ça.
1: C'est pas du tout Frédéric François. Hein, mais alors, pas du tout.
0: Non.
1: Frédéric François, c'est
0: Je t'aime à l'italienne.
1: Voilà.
2: Parfait.
1: Je suis Rital et je le reste.
2: C'est Claude.
1: Eh oui, Barzotti. Alors. Attention, écoute bien. À mon top chrono, tu auras 10 secondes pour me donner un maximum de choses qui donnent l'heure ou la notion du temps qui passe. Tout ce qui concerne l'heure et le temps qui passe, quelles sont ces choses et ces objets qui donnent l'heure ou qui parlent du temps qui passe ? Top chrono, 10 secondes.
0: Pendule, montre, horloge, subtil.
1: Tu m'en as donné 4. Il y avait également, évidemment, le réveil, le téléphone, le clocher, la tablette, l'ordinateur, le sablier, le

0: Quelle nouvelle qu'on attendait, qu'on espérait. Les résultats de Paul Seixas depuis le début de l'année ont créé un élan d'enthousiasme assez impressionnant. Sa victoire à la Flèche Wallonne, sa résistance face à Pogacar lors du Liège-Bastogne-Liège où il est terminé deuxième, les gens qui l'encourageaient en Belgique. On entendait déjà Paul. Ben, on voit monter quelque chose et pour moi, très clairement, pour un coureur français qui va disputer le Tour de France pour la première fois, je n'ai pas vu un tel élan depuis Bernard Hinault. Certes, il n'a que 19 ans, mais c'est d'ores et déjà un champion du présent. On peut attendre de Paul Seixas le meilleur sur les routes du Tour de France. Bien évidemment, le favori du Tour de France reste incontestablement Tadej Pogacar. Bien évidemment, son premier rival, c'est le Danois Jonas Vingegaard, double vainqueur du Tour. Mais Paul Seixas est là et il l'a dit très clairement, sans embâge. Il parle clair, Paul Seixas. Je viens pas au Tour de France pour découvrir une course. Je viens pour faire le meilleur résultat possible.
1: Je n'ai pas vu un tel élan depuis Bernard Hinault. Elle est marquante, cette petite phrase de Christian Prudhomme. Alors qu'en pense Bernard Hinault? Il est un peu plus sceptique. Il estime que l'engouement du public risque de pousser le Français à, je cite, faire des conneries. Le Tour de France, dit-il encore, ce n'est pas les vacances.
2: Une question maintenant, est-ce qu'on risque de manquer de carburant dans les semaines qui viennent?
1: Pénurie ou pas pour les grands week-ends du mois de mai, on a posé la question à Olivier Gantois, président de l'Union française des industries pétrolières. Réponse rassurante, il estime qu'il n'y aura pas de problème d'approvisionnement, en tout cas pour le mois de mai.
3: Tant que le conflit dure, mais à la fois le blocage d'Hormuz et le conflit autour de l'Iran, on restera dans des prix à la pompe très élevé. Deuxièmement, sur l'approvisionnement, notamment des stations-service et l'approvisionnement pétrolier de la France de façon générale, nous avons, comme depuis le début du conflit, une visibilité limitée que je considère de 3 à 4 semaines. Donc, pour le mois de mai, les approvisionnements aussi bien en pétrole brut pour les raffineries françaises que en produits finis pétroliers, puisqu'on importe également des produits finis, notamment du diesel et du carburant pour les avions, du carburéacteur, tous ces approvisionnements pour le mois de mai seront assurés. Au-delà de 3 à 4 semaines, je n'ai pas de visibilité. C'est en ça que la situation actuelle est extraordinaire. Ça ne veut pas dire que dans 4 semaines et un jour, on tombe en rupture. Je n'ai pas de signaux à aujourd'hui qu'on va vers une pénurie, en tout cas en France et de façon générale, pas en Europe, aussi bien sur le pétrole brut que sur les produits finis pétroliers.
1: Et pendant ce temps, le gouvernement joue la carte de la transparence. Sébastien Lecornu, le Premier ministre, s'engage à faire un point tous les 10 jours sur les surplus fiscaux générés par la hausse des prix des carburants. Il assure que le surplus va servir intégralement à financer les aides à la pompe annoncées pour les secteurs touchés et pour certains travailleurs.
2: Un animateur périscolaire est jugé aujourd'hui à Paris.
1: Accusé de harcèlement sexuel sur 9 fillettes de CM2 d'une école parisienne et même d'agression sexuelle sur 3 d'entre elles. Les enfants dénoncent des attouchements sur la poitrine. Plusieurs parents ont demandé un procès à huis clos. Nous avons pu joindre l'une des mamans restée avec nous. Son témoignage à 5h30. 3 passagers décédés. Un navire suspecté d'être un foyer d'antivirus, une maladie qui peut provoquer de graves syndromes respiratoires. Le bateau de croisière MV Ondus est toujours bloqué au large du Cap-Vert, placé en quarantaine. Impossible de débarquer à terre pour les 149 personnes à bord, dont 5 Français. Boris Loumagne, qui pour les accueillir dans les prochains jours? Pour l'instant, on n'a pas la réponse.
4: Le Cap-Vert a déjà dit non. Non, il n'accueillera pas les passagers du bateau de croisière et ce, malgré un risque faible de propagation de la maladie. En revanche, les Canaries n'ont pas fermé leurs portes. Les îles de Las Palmas ou celles de Tenerife sont envisagées comme porte d'entrée pour le débarquement. Mais en attendant le feu vert de l'archipel espagnol, eh bien les passagers et les membres d'équipage sont confinés dans leur cabine puisque des mesures d'isolement ont été mises en place sur le navire. Une surveillance médicale est également en cours. Des médecins ont pu monter à bord ces dernières heures, notamment pour s'occuper en priorité des 2 personnes qui présentent actuellement des symptômes. Enfin, le croisiériste que nous avons joint nous confirme que les passagers ne sont pas totalement coupés du monde. Ils peuvent régulièrement contacter leurs proches par téléphone.
1: Boris Loumagne, merci. Le Gard et l'Hérault ne sont plus en alerte orange pluie inondation ce matin. Gros cumul de pluie sur la région hier, plusieurs routes inondées, coupées à la circulation. Et c'est au tour de la Mayenne et de la Sarthe de passer en vigilance orange. Ce sera à 6h ce matin. Météo France, Johan annonce de fortes pluies pour la journée.
5: Oui, avec un axe pluvieux-orageux qui stagne une grande partie de la journée, de la Bretagne sud au Pays de la Loire, au bassin parisien jusqu'aux Ardennes, contribuant donc à ces forts cumuls. Sur toute la façade est, la matinée est très nuageuse avec des pluies fréquentes ponctuées d'orages sur les Alpes. Cet après-midi, averses et orages qui concernent les régions aussi allant de la Côte d'Azur à la Bourgogne et à l'Alsace-Lorraine, y compris

0: pris sur un grand quart sud-ouest. Les côtes de la Manche et le pourtour du golfe du Lion gardent plutôt un temps plus clément. Et puis à noter aussi le retour de la neige. Oui, le retour de la neige en montagne à partir de 1800 mètres sur les Pyrénées et 2400 mètres sur les Alpes. Les températures ce matin, à Quimper 10 degrés, à Lille 11, à Strasbourg, Rouen, Nantes, Bordeaux et Toulouse 12, 13 à Paris, Blois et Grenoble, 15 à Marseille. Pour les maximales, on attend cet après-midi entre 15 et 19 en général sur le pays, entre 20 et 23 autour de la Méditerranée et en plaine d'Alsace et jusqu'à 24 degrés en Corse.
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0: 5h06, on pense fort à vous qui partez au travail ce matin, qui êtes peut-être déjà sur la route. On vous accompagne de la meilleure des façons avec Daniel Balavoine, Vivre ou survivre. Bon mardi.

0: Daniel Balavoine, vivre ou survivre à 5h09.
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0: Bon, avec la météo pas terrible ce matin, Aude, je vous emmène au musée.
3: Ah, bonne idée.
0: Bah ouais, le musée en plus se renouvelle. Oubliez le silence feutré et les costumes plutôt stricts à la Fondation Beyeler en Suisse. On visite en ce moment l'expo Cézanne en bikini et en short de bain.
3: Non.
0: Les photos sont assez folles. L'idée, c'est de transformer en fait les visiteurs, vous, en œuvre vivante, en écho au célèbre baigneur du peintre, Cézanne. Alors, entre les bonnets de bain, les claquettes, on casse les codes, on s'offre un sourire complice devant l'étoile et surtout, bah, c'est gratuit pour ceux qui osent tomber la chemise et vraiment, les personnes, même certaines personnalités politiques locales, viennent habillées en maillot de bain. C'est plutôt...
3: torse nu.
0: Ouais, non, mais vraiment torse nu, c'est très drôle. Alors, si l'art peut être léger comme ici en Suisse, il sait aussi se faire grave. À Paris, le musée d'Orsay vient d'inaugurer une salle au titre poignant « À qui appartiennent ces œuvres ?». C'est une salle consacrée aux œuvres spoliées par les nazis. Hommage nécessaire donc aux familles spoliées, un véritable travail d'enquête pour que 80 ans plus tard, la justice et la mémoire retrouvent enfin leur couleur. L'art qui se déshabille d'un côté et qui se révèle aussi de l'autre. Mais en tout cas, une chose est sûre, il ne nous laisse pas indifférent. 5h11 dans l'actualité ce mardi, Aude.
3: Est-ce que vous avez eu, petit Johan, une Sophie la girafe?
0: Ah bah oui.
3: Grosse déception pour beaucoup depuis qu'on sait que Sophie est en partie made in China. Ouais. Dans le micro ce matin.
0: Bon, côté musique, le réveil se partage avec Supertramp. Un bulletin météo dans une chanson, c'est formidable. It's raining again, c'est le programme pour bon nombre de régions, notamment ce matin. On l'écoute, Supertramp dans 5 minutes, mais avant, par ici les économies.
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0: Bonjour Valère Coréard.
5: Bonjour Johan, bonjour Aude.
3: Bonjour.
0: Chaque jour avec vous, un bon plan pour notre pouvoir d'achat aujourd'hui. Vous vouliez nous parler d'émissions.
5: Oui, parce qu'il est possible de démissionner et de percevoir ses droits au chômage malgré tout, à condition que cela corresponde à un des 17 cas de figure prévus par France Travail. C'est vrai qu'il y a des épisodes de vie où on ne peut pas poursuivre sa mission dans une entreprise. C'est donc indirectement une rupture involontaire de notre contrat dont on parle. Vous pouvez, dans certains cas, bénéficier de vos droits au chômage quand même. C'est par exemple le cas si vous vous mariez ou que vous vous paxez, que vous changez de lieu de résidence. Dans ce cas-là, ça marche si la démission intervient dans les 2 mois après la signature du contrat de mariage ou de PACS. France Travail en fait considère que votre démission est légitime si c'est poursuivre votre conjoint qui part travailler ailleurs en tant que salarié ou entrepreneur. Et puis il y a plusieurs autres cas, un mineur poursuivre ses parents, une personne victime de violences conjugales, lorsqu'un employeur ne verse plus votre salaire malgré une décision de justice.
3: Est-ce que Valère, il faut prouver à chaque fois la situation dans laquelle on se trouve ?
5: Oui, c'est important de vérifier que vous êtes en effet en mesure de fournir certains documents. Par exemple, si c'est suite à un mariage ou un PACS, suivi d'un changement de lieu de résidence, il faudra un livret de famille, un extrait ou une copie de l'acte de mariage ou l'attestation d'inscription de la déclaration au greffe du tribunal judiciaire, un justificatif de domicile de l'ancien et du nouveau lieu de résidence, comme une facture ou encore un bail. Alors, vous avez toutes les informations qui sont détaillées sur le site de France Travail pour vérifier si vous êtes ou non concerné et les documents à fournir. Est-ce que vous connaissiez ces règles? Vous en avez peut-être déjà bénéficié. Pensez à m'écrire par ici leséconomies@radiofrance.com.
0: Merci Valère. Et demain, vous nous présenterez les objets tech ou les bibliothèques d'objets, un bon plan économique et écologique.
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0: 5h14, Aude, c'est une information qui fait réagir. Sophie la girafe est en partie fabriquée en Chine.
3: Sophie la girafe, qui n'a pas eu un jour lui ce jouet en caoutchouc? Eh bien, après une enquête de Mediapart, le fabricant Vully reconnaît que oui, Sophie est bien made in China depuis plusieurs années. Déjà, il assure que c'est temporaire. Déception à Rumilly, en Haute-Savoie, lieu d'implantation historique de l'entreprise. Notre reporter ici, Richard Vivion, s'y est rendu.
2: L'usine Vully est à peine à 500 mètres à vol d'oiseau. Là, je suis dans le centre-ville de Rumilly. Il fait pas beau, il pleut. Alors, on va se mettre à l'abri avec
7: Michel.
2: Si je vous dis, petit animal adoré par les enfants, fabriqué à Rumilly.
7: La fameuse Sophie, ouais. La girafe.
2: La girafe, fabriquée pas très loin.
7: Ouais, juste là, chez Vully.
2: Oui, sauf que l'entreprise l'a reconnue. Hein, la majorité des Sophie la girafe actuellement sont fabriquées en Chine.
7: Je ne le savais pas.
2: Ça vous déçoit ou pas
7: ça? Un petit peu, oui. Parce qu'on fabrique tout en Chine et on ne fait pas travailler les industries françaises.
2: Et à Rumilly, l'image de Sophie la girafe reste associée à celle de la ville.
7: Depuis que j'habite à Rumilly, dès qu'il y a une naissance quelque part, moi j'offre une Sophie la girafe. En général, c'est pareil. C'est un peu ouais, l'icône pour les naissances.
2: Alors beaucoup de Rumilliens sont en colère.
7: C'est pas beau. Et ils disent, bon, ben, ils font fabriquer en Chine, en Thaïlande, au Japon, n'importe où, ben, ils le disent. Mais qu'ils ne disent pas, c'est fabriqué en France, et puis que ça vient d'ailleurs. Non, moi, je ne suis pas d'accord.
2: Mais aussi résigné à l'image de Laurie venue chercher ses enfants à l'école.
7: Quand je dis c'est fabriqué à Rumilly, oui, c'est l'image de Sophie qui est fabriquée à Rumilly, mais ça ne me surprend pas. Non, moi, j'ai travaillé longtemps dans le commerce, et donc, effectivement, donc, je ne dirais pas la marque, mais c'est une marque française. On flirtait là-dessus.
2: Alors, l'image de marque de Sophie est-elle écornée? Coup de fil à un magasin spécialisé en puériculture à Genève.
8: Non, je ne suis pas spécialement surpris. Oui, ouais, je l'ai bien dans l'emballage. Elle est bien ici. Maintenant, quand on regarde ça sur leur emballage, c'est plus indiqué forcément Made in France. Ils ne jouent plus trop dessus. C'est bien indiqué, il était une fois, justement. Et ils mettent bien le service de Rumilly Sedex, né à Paris. Et voilà.
2: Mais en tout cas, les gens qui viennent chez vous, quand ils achètent Sophie la girafe, ils ont dans la tête que c'est un jouet fabriqué en France ?
8: Ouais, pas forcément. Elle a surtout la réputation de Sophie la girafe.
2: Est-ce que la réputation de Sophie la girafe peut en prendre un coup ?
8: Ça peut prendre un petit coup au début, mais après, la vague va passer. Tu vois, parce que c'est du Made in China, c'est forcément du mauvais, ça peut. Mais après, il faut leur faire confiance. Après, c'est comme des produits testés, ils sont certifiés. Hein.
2: Alors, même si les dirigeants de Vully affirment que toutes les girafes sont terminées et contrôlées une à une en France, cette jeune maman a pris sa décision.
7: Enfin, tout le monde fabrique en Chine maintenant, donc autant l'avouer.
2: Du coup, vous en achèterez une ou pas ?
7: Non, vu que c'est fabriqué en Chine, je préfère les petits producteurs qui mentent pas.
0: Un reportage ici de Richard Vivion et la répression des fraudes a d'ailleurs ouvert une enquête. 5h17, le théâtre s'invite ce soir à la télé, c'est sur France 3, direction les coulisses de la captation de la pièce Un pas de côté avec Isabelle Carré, Bernard Campan à l'affiche. On y revient dans les coulisses télé, mais avant, celle qui nous joue la comédie ce mardi, c'est la pluie, it's raining again. Voici Supertramp, bon début de journée avec votre radio ici.

0: Supertramp, it's raining again à 5h20 sur votre radio ici. L'éphéméride de ce mardi 5 mai, bonne fête aux Judith, bon anniversaire au tennisman Carlos Alcaraz, 23 ans, tenant du titre à Roland-Garros qui est officiellement forfait pour la saison sur terre battue après une blessure au poignet. On souhaite aussi un bon anniversaire, tiens, ce matin à Adèle, 38 ans. Anniversaire ce mardi, Virginie Efira qui elle célèbre ses 49 ans et puis 78 ans pour Chantal Latsou. Côté histoire, le 5 mai 1921, Coco Chanel lançait son parfum emblématique, le Chanel numéro 5. Pourquoi ? En fait, Gabrielle Chanel, parce que Gabrielle c'était le vrai prénom de Coco Chanel, très superstitieuse, considérait le chiffre 5 comme son chiffre fétiche. Elle a présenté sa collection ce jour-là en déclarant « Je lance ma collection le 5 mai, 5e mois de l'année, laissons-lui le numéro qu'il porte et ce numéro 5 lui portera bonheur et bah, on peut dire qu'elle ne s'est pas trompée.
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0: On retrouve Patrice Gascon avec ses coulisses télé. Aujourd'hui, Patrice, vous avez envie de nous emmener découvrir le théâtre, mais sans bouger de notre canapé, juste en regardant France 3 ce soir.
2: Vous le voyez là, le banc, sur la scène du Théâtre de la Renaissance, à Paris? Oui, là où est assise Isabelle Carré. Eh bien, dans une seconde, Bernard Campan va venir s'asseoir à côté.
3: Excusez-moi, je peux?
4: Ah oui, bien sûr. Monsieur, s'il vous plaît.
3: Vous m'avez parlé?
4: Oui, pardon, mais vous faites vraiment beaucoup de bruit.
3: Moi?
4: Oui, vous pourriez baisser un peu votre musique, parce que là, franchement, je m'entends plus lire. Hein.
3: Oui, bah la musique, ça s'écoute fort, chère madame, mais je préfère encore être sourde d'entendre certaines conneries.
2: Elle ne part pas très bien, la première rencontre entre Isabelle Carré et Bernard Campan dans Un pas de côté. Ce grand succès théâtral s'invite ce soir dans votre salon. France 3 a la bonne idée de nous en proposer une captation. Elle est réalisée par Dominique Thiel. Alors si on voit bien ce que fait un réalisateur de fiction télé, est-ce que filmer une pièce, la capter comme on dit, c'est finalement signer une réalisation quasi invisible aux yeux des téléspectateurs, Dominique Thiel?
5: Non, je crois pas. Quand on filme un spectacle, on a forcément une approche purement subjective. Ce que je m'impose, c'est de restituer le plus fidèlement possible les intentions du metteur en scène, tout en essayant de montrer au mieux le travail des acteurs. Il faut qu'on comprenne le texte, les relations qui existent entre les comédiens, les émotions qu'ils ressentent ou qu'ils cherchent à faire ressentir. Il faut qu'on comprenne la mise en scène, et parfois il faut faire vivre le lieu dans lequel on filme. Quand vous allez voir une pièce en tant que spectateur, il y a parfois des détails qui peuvent vous échapper. Vous ne voyez la pièce qu'une fois, si vous êtes assis un peu loin, pas forcément concentré du début à la fin, vous pouvez rater des choses. L'idée pour moi, c'est justement d'apporter au téléspectateur ce que le spectateur dans la salle ne verra pas forcément, lui donner des clés de compréhension supplémentaires. Et puis sinon, ça reste certes ma vision du spectacle que je transcris en essayant d'y apporter une approche cinématographique, donc une dimension supplémentaire.
2: Dominique Thiel, y a-t-il une tension particulière chez Isabelle Carré et Bernard Campan le soir de la captation de leur pièce ?
5: Tension, non, mais c'est vrai qu'il y a toujours un enjeu particulier pour les comédiens. Ils savent évidemment bien qu'au-delà de leur prestation sur la scène, la captation du spectacle qu'ils interprètent restera la trace et la mémoire du spectacle. Ils ont plus que l'habitude d'être filmés et ce sont deux formidables comédiens. On partage juste la même motivation et la même envie de bien faire les choses.
2: Dominique Thiel, réalisateur de la captation de Un pas de côté, une formidable pièce avec Isabelle Carré et Bernard Campan ce soir sur France 3. À demain pour écouter Les Trois Coups, des nouvelles coulisses télé.
0: Merci Patrice. 5h24. Riche comme Crésus, vous connaissez cette expression?
6: Mais oui.
0: Bah oui, on aimerait bien l'incarner plutôt. Bien. C'est pas vraiment notre cas. Mais d'où vient-elle cette expression? Stéphane Bern vous dit tout dans 3 minutes. Mais avant, eux sont riches de valeur et riches dans le cœur. Les Enfoirés, les voici avec L'île au trésor. C'est le deuxième hymne 2026 de la troupe.

0: Les Enfoirés, l'hymne Lille au trésor, hymne écrit par Gaëtan Roussel, deuxième hymne des Enfoirés pour cette dernière édition. C'est un peu une nouveauté parce que le premier a été écrit et composé par Santa et donc celui-ci par Gaëtan Roussel. Je vous ai vu vous ambiancer, Aude, sur ce titre. Je vous l'annonce, gardez un peu d'énergie parce que dans un instant...
1: Il y a Pascal ?
0: Ah, je ne dirais rien.
1: Ah, il n'y a pas Pascal Obispo ?
0: Ah, peut-être.
1: C'est une surprise.
0: Peut-être pas. Bon, en attendant, 5h27, un peu d'histoire avant l'actu. Stéphane Bern, ce matin, on voyage au temps où un roi d'Asie mineure est devenu, malgré lui, une expression française.
2: Pourquoi dit-on riche comme Crésus ? Et comment une petite rivière d'Orient a-t-elle donné naissance au mot pactole ? Wikipédia ? Pas besoin. Je suis là, je vous raconte. Vers 560 avant Jésus-Christ, en Lydie, dans l'actuelle Turquie, un roi monte sur le trône, Crésus. Sa capitale, Sardes, est construite près d'une rivière au nom enchanteur, le Pactole. Dans le Pactole, il y a de l'or, beaucoup d'or. Le genre de rivière où l'on ne pêche pas la truite, mais la pépite. Ajoutez à cela des routes commerciales très fréquentées, des taxes sur les marchandises et parmi les premières pièces d'or frappées de l'histoire. Crésus devient la référence absolue en matière de richesse.
3: Plaignez, plaignez le pauvre Crésus, l'argent, l'argent, c'est son virus.
2: Mais quand on est très riche, on se croit souvent très fort. Crésus part en guerre, agrandit son royaume et fait payer un tribut aux cités grecques voisines. En clair, elle lui verse régulièrement de l'argent pour avoir la paix, la version antique du racket. Puis arrive un adversaire plus ambitieux encore. Le roi perse Cyrus le Grand. Crésus consulte l'oracle de Delphes, il demande au dieu s'il doit faire la guerre. La réponse est claire. S'il attaque, il détruira un grand empire. Crésus croit que ce sera celui de Cyrus. Spoiler. Pas vraiment, il se trompe, c'est bien du sien dont il s'agit. Après plusieurs batailles, Cyrus marche sur Sardes et prend la ville. Le royaume de Lydie disparaît, fermeture définitive, changement de propriétaire. Crésus a perdu son empire, mais il a gardé la marque déposée. 2500 ans plus tard, son nom est toujours synonyme de richesse. Le pactole, lui, a simplement changé de main.
0: Merci Stéphane Bern. 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Nous sommes le mardi 5 mai dans l'info du jour. On parle des violences sexuelles dans le périscolaire avec le premier procès d'un animateur d'une école à Paris qui s'ouvre aujourd'hui. On y revient dans deux minutes, mais avant 5h30, toute l'actualité en français dans le monde, c'est le 90 secondes avec Vaudrazo.
4: La crise énergétique ne doit enrichir personne. Déclaration de Sébastien Lecornu. Le Premier ministre promet de faire un point tous les 10 jours sur les surplus de recettes fiscales générées par la hausse des prix des carburants. Il assure que ces surplus serviront intégralement à financer les aides qui ont été annoncées. Je n'ai pas vu un tel élan depuis Bernard Hinault. Le patron du Tour de France, Christian Prudhomme, se réjouit sur notre radio ici de la participation de Paul Sexas à la Grande Boucle. La pépite française de 19 ans va devenir cet été le plus jeune coureur sur le Tour depuis 1937. Faut-il obliger les soignants à se faire vacciner contre la grippe ? L'Académie de médecine est pour. Elle estime que les infections grippales sont très sous-estimées au sein des hôpitaux et des EHPAD. Le mois d'avril que nous venons de vivre a été l'un des plus secs jamais enregistrés en France. Les villes de Cannes, Nice ou encore Le Mans n'ont pas reçu une seule goutte d'eau le mois dernier, bilan que dresse Météo France. La pluie de retour en ce mois de mai, inondations et routes coupées hier dans le Gard et dans l'Hérault. La vigilance orange est levée ce matin dans les deux départements. Alerte orange activée en revanche d'ici une demi-heure pour la Mayenne et pour la Sarthe. La star hollywoodienne Demi Moore fera partie du jury du Festival de Cannes. 22 films à départager, la Palme d'Or à décerner. Le Festival de Cannes commence dans une semaine, le 12 mai.
0: L'info du jour, c'est ce procès aujourd'hui à Paris. Un animateur périscolaire est accusé d'agression sexuelle.
4: Trois petites filles de CM2 dénoncent des attouchements sur la poitrine et en tout, 9 fillettes racontent des câlins forcés, des réflexions déplacées, des dessins aussi hyper sexualisés. L'homme leur racontait des histoires d'horreur avec des scènes de viol. L'animateur est donc aussi poursuivi pour harcèlement sexuel. Coralie Moreau a pu joindre l'une des mamans.
1: Un an et demi après les faits, Pénélope assure que la famille se porte bien. Après des mois difficiles, sa fille, l'une des victimes de harcèlement sexuel, a fait de nombreux cauchemars et des crises d'angoisse après avoir osé dénoncer. Du courage, il en a fallu aux fillettes. Nicolas, c'était l'animateur préféré. Mais face au malaise grandissant, elles se sont serrées les coudes pour aller voir la directrice. Aujourd'hui, Pénélope attend beaucoup du procès. D'abord qu'il dise le courage de sa fille et de ses amis, mais pas seulement.
5: Je suis toujours très en colère contre l'animateur, évidemment. Contre l'institution qui n'a pas su protéger notre enfant alors que c'était son devoir, contre les adultes qui n'ont pas su voir ce qui se passait sous leurs yeux, contre un système qui a favorisé les agissements de cet individu.
1: L'animateur est poursuivi pour des faits ayant eu lieu en 2024, mais pour Pénélope, comme pour son avocate, le comportement de l'animateur aurait sans doute pu être dénoncé bien plus tôt. Maître Julie Chalumeau.
6: Il y a eu des signalements précédents dans des écoles, effectivement. Au niveau du périscolaire. En toute hypothèse, il y a déjà eu des comportements problématiques. Alors après, il y a des degrés hein, sur les comportements problématiques, mais il y a déjà eu un recadrage précédent et qui manifestement n'a pas permis d'éviter ces faits-là.
1: Pour agression sexuelle sur mineur, le prévenu risque 10 ans de prison et 150 000 euros d'amende.
4: Merci Coralie Moreau. Vous avez tenté de joindre l'avocat de cet animateur, mais il ne vous a pas rappelé. L'homme nie toutes les infractions qui lui sont reprochées. Il parle de simple accolade et de, je cite, remarque bête et maladroite.
0: Des explications qui ne convainquent pas les parents. Plusieurs ont demandé le huis clos pour ce procès. 5h33, la météo, la Sarthe et la Mayenne en vigilance orange, puis inondation à partir de 6h. Le temps est instable sur l'ensemble du pays, avec un axe pluvieux orageux qui stagne une grande partie de la journée de la Bretagne sud au Pays de la Loire en passant par le bassin parisien et les Ardennes, avec de forts cumuls de pluie sur toute la façade est. La matinée est très nuageuse avec des pluies fréquentes ponctuées d'orages sur les Alpes. Cet après-midi, averses et orages qui concernent les régions allant de la Côte d'Azur à la Bourgogne, à l'Alsace, Lorraine, y compris sur un grand quart sud-ouest. Les côtes de la Manche et le pourtour du golfe du Lion gardent un temps plus clément. Et puis enfin de la neige qui est de retour aussi en montagne à partir de 1800 mètres sur les Pyrénées et 2400 mètres sur les Alpes. Les températures relevées en ce moment à Quimper, 10 degrés. À Lille, 11. À Rouen, Bordeaux et Toulouse, 12. À Paris, Blois et Grenoble, 13. 15 à Marseille. Vos messages aussi sur la page Facebook ici. En Loire-Atlantique, Jean a relevé 11 degrés. 11,5 à Mulhouse, merci Kevin. Même température, 11 degrés à Metz. On salue Patricia, 12 à Saint-Robert dans le Limousin. Merci Paul. Vladimir qui est à Villefranche-sur-Mer à 14 degrés. Puis même température tient relevée par Caroline à Nice. Pour les maximales, entre 15 et 19 en général sur le pays. De 20 à 23 cet après-midi autour de la Méditerranée et en plaine d'Alsace jusqu'à 24 en Corse.
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0: 5h35, excellent réveil avec la grande famille ici des 5h. Je vous l'avais annoncé, je vous l'avais teasé, Aude. Eh ben voilà, il est là, Pascal Obispo. On se fait plaisir de bon matin, tomber pour elle, bon réveil.

0: Pascal Obispo, tombé pour elle. Je tiens à signaler. Non mais, je tiens à signaler quand même une petite arnaque, un scandale, cher Pascal. Aude ne connaît pas très bien vos paroles.
1: J'avoue, j'ai savonné.
0: Ah oui, dès la première strophe,
1: j'ai savonné. Effectivement, faut que je révise un peu mon Pascal.
0: Ben oui, s'il vous plaît, je compte sur vous.
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0: Bon, on est là chaque matin pour vous informer, vous divertir et vous mettre en garde aussi face aux arnaques du moment. Et ce matin, Aude, c'est plutôt un bon plan que vous avez pour nous.
1: Oui, vous qui rechignez à rentrer votre numéro de carte bleue sur Internet quand vous achetez quelque chose, j'ai une solution pour vous, un numéro de carte éphémère, je vous explique.
0: C'est parfait, on valide. Côté musique, on se fait plaisir de bon matin avec Coldplay. Feels like I'm falling in love. Coldplay, on l'écoute dans 5 minutes. Mais avant, on souhaite la bienvenue à Florence qui nous appelle depuis Lille dans le Nord. Bonjour Florence.
4: Oui, bonjour à tout le monde.
0: Comment ça va, le bon matin?
4: Tout va bien, merci à vous.
0: Bah, ravi de vous accueillir ce matin. Je découvre
4: merci
0: que vous êtes en formation en ce moment, c'est ça?
4: Oui, je suis en formation depuis le 10 mars 2026 pour effectuer, bien sûr, la logistique. Hein. C'est mon rêve depuis longtemps.
0: Ouais.
4: Et là, je suis au bout du tunnel et je vais passer mes cassettes en espérant de l'avoir.
0: Eh ben franchement, c'est tout le bonheur qu'on vous souhaite. On est derrière vous, Florence, on vous soutient.
4: Merci beaucoup.
0: Ben
4: merci.
0: Non, mais on sent que c'est important aussi pour vous, donc on est de tout cœur avec vous. Eh ben justement, pour vous accompagner dans ces révisions, parce que ça doit aussi passer par ça, on vous offre, nous, ce matin, la Radio Collector, ici, dernière génération. Comme ça, vous pourrez aussi écouter les artistes que vous aimez, Isabelle Boulay, Chimène Badi, parce que je sais que vous
4: Chimène
0: les avez rencontrés.
4: Ouais. C'est ça, j'étais là voir Chimène le 13 avril, et j'ai eu la chance qu'elle me dédicace son dernier album, et franchement, c'est bien. Trop bien.
0: Ah là là, ça fait plaisir à entendre. De bon matin, Florence. On vous souhaite une très très bonne journée. On vous embrasse bien fort et merci de votre fidélité.
4: Merci beaucoup. Merci à Issinor. Merci beaucoup.
0: À bientôt.
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0: C'est pas vrai, le rendez-vous anti-arnaque. Aude, vous nous parlez ce matin d'une solution bien pratique pour éviter de se faire piquer notre numéro de carte bleue.
1: Oui, c'est la carte bleue éphémère, la e-carte bleue, c'est son vrai nom. Patrice, un auditeur, m'a écrit l'autre jour. Il écoute souvent la chronique et il me suggère d'en parler. Il a raison, très bonne idée, cette e-carte bleue. Si vous ne voulez pas laisser traîner votre numéro de carte partout sur Internet à chaque fois que vous achetez quelque chose. Comment ça marche? Votre banque, en fait, génère un numéro de carte éphémère, utilisable une seule fois. Exemple, j'ai repéré un joli maillot de bain sur Internet ou je réserve un train pour les vacances. Au moment de payer, au lieu de rentrer le numéro habituel qui est écrit sur ma carte bleue en plastique, je demande à l'application dédiée sur le téléphone ou sur l'ordinateur de me donner un numéro de carte unique. Je le rentre et le tour est joué, c'est payé et personne ne pourra l'utiliser ensuite pour faire un autre achat, il devient inutilisable.
0: Bon, petite question pratique, c'est payant ou c'est gratuit la e-carte bleue?
1: Ça dépend des banques et des options que vous avez, c'est du cas par cas, mais j'ai fait un petit tour, Johan, sur les sites des banques et au maximum, on parle de quelques euros par an, donc ça peut valoir le coup. Autre solution, le cryptogramme dynamique. Cryptogramme, ce sont les trois chiffres, vous savez, qui sont derrière la carte. Pareil, certaines banques proposent de vous générer des chiffres aléatoires que pareil, vous rentrez une seule et unique fois juste pour vous acheter ces fameuses lunettes de soleil, Johan, sur lesquelles vous avez flashé. Voilà pour ces quelques astuces. J'espère que ça peut réconcilier un peu certains d'entre vous avec les achats Internet. Vous êtes pas mal à me dire que vous avez levé le pied par peur des arnaques et je comprends tout à fait, je fais pareil.
0: Non mais c'est vrai, j'ai commencé aussi à regarder pour cette fameuse e-carte bleue. C'est intéressant en tout cas. Chronique à retrouver sur ici.fr, page C'est pas vrai. Puis si vous avez vous aussi des bons plans pour éviter les arnaques, vous nous les partagez ici pour arnaque avec un s@radiofrance.com. 5h44, voici Coldplay, Feels Like I'm Falling In Love sur votre radio ici. Bon réveil.

0: Like I'm Falling in Love, Coldplay sur votre radio ici. Avec la hausse du prix des carburants, est-ce vraiment le bon moment de passer aux véhicules électriques? Les avantages et les inconvénients, on en parle avec l'Automobile Magazine dans moins de 2 minutes. À tout de suite. 5h48, retrouvons l'équipe d'ici matin pour un point sur l'actualité qui va marquer votre journée. L'info près de chez vous, c'est ici. Bonjour.
1: Bonjour Johan, bonjour à tous. Bonjour Louis de Bergevin.
2: Bonjour Benoît et bon appétit. Surtout, on vous avait dit qu'il ne fallait pas manger avant l'antenne.
1: J'en suis encore au petit déjeuner, donc je vous laisse y aller pour la une de l'actu ce matin.
2: Eh bien, on va revenir sur ce principal sujet de discussion sans doute ce matin au collège Yvon Delbos de Montignac. Cette fausse alerte à la bombe hier, il a fallu évacuer tout le monde juste après le début des cours, les 350 élèves, le personnel. Selon nos informations, c'est une surveillante qui a découvert une feuille indiquant qu'il y avait 3 bombes déposées dans l'établissement. Les parents sont venus chercher leurs enfants un peu dans la pagaille, raconte cette maman.
3: En fait, Hermante m'a appelé, donc elle m'a envoyé un coup de fil en me disant qu'on avait une alerte à la bombe. 5 minutes après, on a reçu un message sur Pronote demandant d'aller chercher les élèves. Donc voilà, on a fait la grosse queue pour aller chercher les élèves un par un.
4: Ça vous arrange pas trop ?
3: Bah non, pas trop, hein, mais bon, en même temps, je préfère ça qu'une bombe.
2: Aucune bombe n'a finalement été retrouvée dans l'établissement et ce matin, le collège a donc rouvert normalement. Il accueille tous les élèves à Montignac.
1: On y revient tout à l'heure. Ça y est, j'ai fini de manger. Ne mangez pas de noix de coco avant de prendre
2: juste avant, c'est pas bon.
1: Dans l'écho d'ici à 7h20, découvre une nouvelle laverie à Tivy. On sera avec son propriétaire avec une machine pour nettoyer les couvertures et vêtements pleins de poils d'animaux. On découvre cette laverie à 7h20. Et puis dans le reste de l'actualité, pendant un an et demi, ces cambrioleurs ont échappé aux gendarmes.
2: Ils étaient jugés hier au tribunal de Périgueux après avoir attaqué 80 caisses automatiques dans des stations-service ou des péages. On vous raconte cette audience ce matin.
1: Rendez-vous dès 6h à la radio pour Ici Matin, l'émission de votre réveil en Dordogne. Pas de télé ce matin, on vous explique pourquoi dans 10 minutes. A tout de suite.
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5: Une question ce matin, envolée des prix à la pompe, enjeu géopolitique, la guerre en Iran est-elle devenue le meilleur argument de vente des véhicules électriques?
0: Et ben justement, on en parle avec Christophe Congréga, journaliste à l'Automobile Magazine. Bonjour Christophe.
6: Bonjour.
0: Merci d'être avec nous ce matin, votre éclairage est important parce que c'est vrai que la guerre en Iran a un impact sur la pompe à essence, mais également sur la vente de voitures électriques.
6: Alors, en fait, on voit une évolution des ventes de voitures électriques et on peut effectivement attribuer ça au problème entre l'Iran et les États-Unis et Israël. Mais en fait, c'est un petit peu un trompe-l'œil. Parce qu'en fait, sur les ventes de voitures neuves, il y a généralement plus de 2 mois entre la prise de commande et la livraison. Donc en fait, les ventes de voitures électriques qu'on voit un peu en hausse là, c'est pas exactement lié à ça. C'est en fait lié à un autre phénomène, c'est que en fait, les voitures de société, la réglementation a changé et quand on a une voiture de société et qu'on est un salarié, on est maintenant imposément, si c'est pas une voiture électrique, sur les avantages en nature. Donc en fait, c'est plutôt les voitures de société qui ont basculé et aujourd'hui, 38% des voitures de société sont électriques pour cette raison-là, pour des raisons fiscales. Donc c'était un petit peu un trompe-l'œil, c'est deux phénomènes qui se télescopent. Mais en fait, ils ont des raisons différentes.
0: Ouais, son regard, il est intéressant ce matin. Très concrètement, quels sont les avantages de l'électrique ?
6: Ben, les avantages de l'électrique, c'est le coût. Parce qu'en fait, quand une voiture thermique aujourd'hui vous coûte, on va dire, plutôt 12 euros au 100 km, une voiture électrique moyenne va vous coûter 4 à 5 euros au 100 km. Donc ça fait un gros écart. C'est ça qui motive un petit peu les acheteurs. Et ce qu'on voit par contre bouger pour les acheteurs individuels, c'est qu'ils sont en train de rechercher des voitures d'occasion électriques.
0: Ouais, ça, c'est
6: et
0: vrai.
6: Ça, c'est nouveau. Parce que c'était très difficile de revendre une voiture électrique d'occasion. Donc les stocks étaient longs à écouler. Les voitures restaient 60, 70, 80 jours, voire plus. Et aujourd'hui, comme il y a une demande chez les particuliers, eh ben effectivement, on voit une meilleure fluidité sur le marché d'occasion des voitures électriques.
0: On parlait des avantages côté finance. Il y a malgré tout des inconvénients aussi avec la voiture électrique.
6: Alors, effectivement, il y a quelques inconvénients parce que d'abord, ces voitures sont plus chères. En général, à peu près 10 000 euros plus chères qu'une voiture thermique équivalente. Donc ça, c'est un vrai inconvénient. L'autre inconvénient, c'est que si on veut une voiture thermique pas trop chère, à peu près abordable par les classes moyennes, souvent, c'est des batteries qui ne sont pas très, très grosses et les autonomies sont assez limité. Alors, il n'y a pas de problème pour un usage urbain, extra-urbain, pour aller au travail tous les jours, pour emmener les enfants au sport, etc. Ça va à peu près toujours. Le problème, c'est dès qu'on veut faire des déplacements un peu longs, un week-end ou un grand trajet, si c'est sur autoroute, on a des bornes de recharge rapide, ça se passe pas trop mal. Si c'est pas sur l'autoroute, c'est quand même beaucoup plus difficile à trouver. Et là, les temps de recharge peuvent s'allonger. Si je vous parle d'une Renault 5, par exemple, qui a une batterie de 50 kWh, si on n'a pas de borne rapide, sur une borne dans le réseau en ville, on peut y passer 4-5 heures. Donc ouais. Ça, c'est un vrai problème.
4: Ouais, c'est vrai que c'est significatif. Christophe Congréga, merci en tout cas pour cet éclairage ce matin. Je rappelle que vous êtes journaliste à l'Automobile Magazine. 5h53. Aude, vous aimez les animaux ?
5: J'adore les animaux.
4: Ce matin, on va parler chiot business, parce que ça cartonne. C'est vrai qu'on considère un peu des chiots ou des chiens comme des enfants de la
5: Clairement.
4: Maison. Bah oui, ça c'est vrai. Et Muriel Jordan vous a posé aussi la question. On en parle dans un instant, mais avant, tiens, on parlait de voiture, on file dans le trafic. Avec qui ? Avec Francis Cabrel. Ma place dans le trafic. Très bon réveil.

0: On pense à vous, les leftos qui êtes sur la route en ce moment avec Francis Cabrel, ma place dans le trafic. 5h56, c'est l'heure de votre rendez-vous pour tout comprendre des tendances de notre société. Ces tendances avec Muriel Jordan et aujourd'hui on s'intéresse à la toutoumania.
1: Oui, vous avez remarqué tout ce chiot business, toutes ces célébrités qui s'affichent sur les réseaux sociaux avec leurs chiens, sites de rencontres pour les animaux, boutiques partout en France dédiées au bien-être animal, il y a même des hôtels, des spas. Et depuis quelques mois, une chaîne télé, Dog and Cat TV, qui comme son nom l'indique, s'adresse aux passionnés de chiens et de chats, qu'on regarde avec des pop-corns et des croquettes.
2: Alors que nos connaissances sur leur comportement progressent, nous découvrons les qualités fascinantes des chats.
3: Découvrez le parcours hors norme de ces canins d'élite formés pour détecter drogues, explosifs et protéger nos vies.
4: Alors, qui sera sacré meilleur toiletteur pour chiens ?
1: Une chaîne payante qui est apparue chez l'opérateur Free en septembre dernier, sorte de Netflix des toutous, avec j'espère bientôt une version de Top Chef, hein, pourquoi pas, autour de la croquette, ou un jeu qui veut gagner des ronrons. On assiste en France à une folie autour des chiens et des chats, une sorte de toutoumania.
5: Avec aussi, Muriel, un phénomène de plus en plus courant, considérer le chien comme son enfant, c'est tout moi. On appelle ça la dog parentalité.
1: Phénomène qui a même fait l'objet d'études très sérieuses. Par exemple, une étude hongroise suggère que les chiens ayant plusieurs caractéristiques communes avec les enfants, ça pourrait expliquer pourquoi certains humains parlent de leur animal de compagnie comme de leur bébé. D'ailleurs, il existe de plus en plus de comptes Instagram, hein, ou TikTok de chiens et de chats. Là, vous avez Nimbus, c'est le chat sibérien aux 2 millions d'abonnés. Il y a aussi Will, le beagle.
6: Séance, essayage, le style, le confort, la liberté de mouvement.
7: Bon, eh bien, mes deux chiens se sont battus il y a deux jours.
1: Vous avez aussi Yuki et Yumen, deux chiens Akita à Bordeaux, dont on suit le quotidien.
7: Même si en vieillissant, ils sont passés de deux Twix à se coller.
1: Une façon différente pour ces internautes de se raconter par le biais de leur animal. C'est un phénomène tellement répandu qu'il a donné lieu à une tendance baptisée par les anglophones « fur baby », traduisez « bébé à fourrure ». Vous avez aussi Mathieu, un Montpelliérain, maître de Rio, un sacré de Birmanie de 5 ans. Alors Mathieu fait voyager son chat au bout du monde. On le voit en liberté se balader au Costa Rica, en Espagne. Le chat fait du kayak, il va dans un resto étoilé. Le rêve de tout propriétaire de chat ingérable.
8: Regardez ce chat extraordinaire. J'étais en bas, je l'ai laissé visiter tout l'hôtel tout seul.
9: Je t'ouvre le portail, Rio, et tu passes par en dessous.
8: Allez, monsieur. Merci, papa. De rien, Rio.
1: Bref, ces tendances de faire de nos chiens et de nos chats des stars sur Internet, et ne nous voilons pas la face, c'est bien sûr aussi un moyen pour les maîtres et les maîtresses de recevoir des produits gratuits, des voyages offerts, etc., etc. Parce que parmi ces vidéos, une grande partie sont des posts sponsorisés. Voilà donc un vrai business de niche.
0: Eh ben, je crois que Rio a des plus belles vacances que nous, visiblement. Merci beaucoup, Muriel Jordan. On parlait de la toutoumania. Voici la Ici Matin Mania. C'est avec vous, les amis. Bon mardi.
10: Merci beaucoup, Johan. À demain matin, 5h. Pour commencer la journée à vos côtés. Bonjour Louis de Bargevin.
11: Bonjour Benoît Chaumeau.
10: Dans l'équipe d'Ici Matin, Melvin est là pour réaliser l'émission. C'est Houteux qui va vous accueillir ce matin à partir de 6h45. Et j'ai une mauvaise nouvelle, nous ne serons pas à la télé ce matin. La coupe de cheveux de Louis de Bargevin ne permettait pas d'être filmée aujourd'hui.
11: J'ai refusé.
10: Ça, c'est la version officieuse, la version officielle. C'est qu'il y a un problème technique. Donc nous ne pourrons pas être à la télé ce matin, mais on vous tient au courant de notre retour à l'image très vite.
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10: Bon réveil, vous écoutez Ici Périgord, il est 6h. Les infos, Louis de Bergevin.
13: Les collégiens de Montignac ont vécu une matinée inquiétante hier avec cette fausse alerte à la bombe au collège Yvon Delbos. Peu après le début des cours, selon nos informations, une surveillante a trouvé un papier suggérant que 3 bombes auraient été posées dans l'établissement.

0: Bouteillage et on a fait la grosse queue pour aller chercher les élèves un par un.
1: Ça vous arrange pas trop ?
0: Bah non, pas trop, hein, mais bon, en même temps, je préfère ça qu'une bombe.
1: Depuis sa maison, en face de la salle des fêtes, Simone a observé toute la matinée les allées et venues.
2: J'ai pensé tout d'abord que c'était une fête, voir tant d'enfants arriver là, je me suis dit, mais c'est pas possible. Et puis, un bon moment après, j'ai vu que les voitures montaient stationnées là, ça a créé une grosse pagaille. J'ai dû même me fâcher parce que quand ils montaient sur le trottoir, j'ai dit, ils vont me casser tous mes paumes. Je leur disais, vous pouvez pas aller ailleurs quand même.
1: Au milieu du rond-point, affublé d'un gilet jaune, le maire de la commune, Laurent Mathieu, tente de faire la circulation.
3: Il y a un très petit parking ici. Il a fallu réguler les flux de voitures. Donc, avec l'ensemble du personnel municipal qui était mobilisé, on a réussi donc à évacuer 350 élèves.
1: Sur les coups de 13 heures, les derniers enfants ont été récupérés par leurs parents et le calme est revenu dans la commune.
4: L'alerte à la bombe qui a donc été levée une heure plus tard, les gendarmes accompagnés d'un chien renifleur n'ont pas détecté d'explosifs sur place. 5 voleurs condamnés à 1 et 2 ans de prison pour avoir commis plus de 80 vols en Dordogne et dans 16 autres départements. Le tribunal de Périgueux planchait hier sur ce gros dossier des faits qui remontent pour les plus anciens à la fin 2018. Les cambrioleurs ont réussi pendant un an et demi à échapper aux gendarmes. Ils dérobaient très régulièrement des caisses automatique. Ils ont été condamnés donc à des peines de prison ferme aménagées sous bracelet électronique et devront rembourser 28 000 euros de dommages et intérêts. 190 clients privés d'électricité hier après-midi à Sénac et Saint-Julien dans le Sarladais. Un arbre est tombé sur une ligne moyenne tension. Enedis a envoyé 2 équipes avec une nacelle pour relever les fils tombés au sol. La coupure a duré jusqu'en début de soirée. Petite frayeur hier à la Motte Moravel dans le Bergeracois quand une voiture a percuté le coffre d'un compteur de gaz au bord de la départementale 936. Heureusement, il n'y a pas eu de fuite. La conductrice âgée de 69 ans et sa passagère de 74 ans ont été emmenées à l'hôpital de Libourne pour des examens de contrôle. Cet historien dénonce la position de la direction de la poudrerie de Bergerac. Il est spécialiste des travailleurs indochinois. Il a proposé à Eurinco d'accueillir une exposition photo sur les murs du site pour rendre hommage à ces 4000 travailleurs venus à Eurinco gratuitement pendant la Seconde Guerre mondiale. Refus catégorique. L'entreprise rappelle que le site est classé Céveso et dit qu'une exposition sur les murs serait dangereuse pour les automobilistes qui circulent sur le boulevard. Pierre Dôme, l'un des historiens, regrette que le travail de mémoire ne soit pas pris en compte par Eurinco.
5: Je suis face au directeur de la poudrerie de Bergerac qui visiblement se moque de moi. Mais ce qui est beaucoup plus grave, c'est ce blocage de la part de la direction d'Eurinco de reconnaître les pages sombres de l'histoire de cette entreprise. On est dans du concret. J'ai consulté 10 000 documents d'archives. Et en fait, chacun de ces documents, mis bout à bout, illustre ce qu'étaient les crimes de la colonisation française. Et là, ça s'est passé ici, près de chez nous, en Dordogne. Et ça, malheureusement, Olivier Hermann, de la direction d'Eurinco, refuse de le voir.
4: Le directeur de Rinco qui n'a pas répondu pour le moment à nos sollicitations. C'est l'une des premières mesures du nouveau maire de Périgueux, vivement critiqué par l'opposition. Michel Cadet a annoncé en conseil municipal la suppression du budget participatif. 100 000 euros alloués à des projets choisis par les habitants. L'ancien maire, Émeric Lavitola, dénonce un recul démocratique. On y reviendra dans le détail tout à l'heure dans le journal de 7 heures. Les agriculteurs dont les troupeaux sont touchés par la tuberculose bovine vont être davantage aidés par l'État. La ministre de l'Agriculture, Annie Genevard, a annoncé de nouvelles mesures et notamment la revalorisation des indemnités pour chaque animal abattu. Le sénateur socialiste de la Dordogne, Serge Mériou, avait interpellé la ministre à ce sujet et il sera l'invité d'ici matin tout à l'heure à 8h moins le quart.
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4: Et on est toujours aujourd'hui en vigilance jaune aux orages, Benoît, enfin cet après-midi en tout cas en Dordogne.
7: Exactement, de 13h à 18h. Globalement aujourd'hui, c'est les nuages qui dominent une nouvelle fois, avec seulement quelques timides éclaircies, mais des averses possibles dès la fin de matinée et jusqu'en fin de journée, avec un épisode orageux plutôt localisé en grande partie sur le nord du département en fin de journée. Pour les températures, elles baissent encore aujourd'hui. 15 degrés attendus à Nontron pour la maximale, à Sarlat également, 16 degrés à Périgueux, à Ribérac ou encore à Bergerac. Évidemment, vous êtes prudent sur les routes de Dordogne et en cas de difficulté, vous

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0: 6h06, le pouvoir des fleurs, c'est Laurent Voulzy sur votre radio. Ici Périgord, merci de nous avoir choisis pour commencer la journée.

0: Laurent Voulzy qui sera début décembre à l'Arénal Palio-Périgord de Boulazac. La billetterie est ouverte et ça se remplit très vite. Dépêchez-vous.
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0: 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Mais pour l'instant, nous sommes le 5 mai et c'est l'anniversaire d'une chanteuse, la chanteuse Adèle.

Ça, c'est un extrait de son tout premier album, 19, qui est sorti en 2008. Il s'est vendu à plus de 8 millions d'exemplaires dans le monde. Il figure parmi les albums les plus vendus du 21e siècle au Royaume-Uni. Adèle qui fait un retour fracassant en 2011 avec un deuxième album, avec ce titre évidemment.

Énorme succès international, c'est l'album le plus vendu au Royaume-Uni au 21e siècle. Il fait partie du top 10 des albums les plus vendus au monde de tous les temps. C'est l'album 21 signé Adele. Elle revient 2 ans plus tard, cette fois-ci pour la bande originale d'un film. C'est le film James Bond, Skyfall avec ce titre.

remporte grâce à ce titre un Golden Globe et l'Oscar de la meilleure chanson originale. Adele qui en 2015 a sorti un troisième album, l'album 25.

0: Ça, c'est un extrait de son album 30, quatrième album d'Adèle, qui est sorti en 2021, qui a remporté 16 Grammy Awards. Rien que pour un album, c'est un record. Adèle, qui est la personnalité, la chanteuse la plus riche du Royaume-Uni et qui fait partie du top des chanteuses les mieux payées au monde. On lui souhaite un bon anniversaire. Elle a 37 ans aujourd'hui.
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0: Tous les matins, vous retrouvez les meilleurs conseils de Jean-Louis le jardinier qui répond à Corinne de Périgueux qui nous a appelé après avoir observé 8 jours avant la présence de pucerons sur son arbuste que Jean-Louis a entre-temps identifié comme étant un genêt d'Espagne.
5: Alors, Spartium genseum, genêt d'Espagne. Et Corinne, je suis très content que vous rappeliez, parce que la semaine dernière, j'ai eu l'impression de pas donner une prestation complète. Alors, on a lutté contre les pucerons, c'est peut-être déjà fait d'ailleurs, je sais pas.
6: Oui, j'ai utilisé plusieurs solutions, en fait. Oui, déjà un jet d'eau pour en faire, oui. Faire tomber.
5: Oui, et bon, il remonte, hein.
6: Voilà, et puis ensuite, du savon noir. Mais ouais. Alors, j'ai eu l'agréable surprise ce week-end de voir des petites larves qui ont été identifiées avec mon téléphone par des larves de coccinelles.
5: Bon, alors c'est pas mal, mais malheureusement, les coccinelles, la semaine qui vient, il va faire un peu frais. Je ne sais pas si elles vont être super actives. Bon, toute façon, laissez passer la semaine avant de prendre une autre décision. Sincèrement, le savon noir, au niveau efficacité, c'est très moyen. Basculer sur autre chose, mais laissez passer la semaine pour voir si à la fin de semaine les larves de coccinelles sont toujours là, si elles ont résisté, parce qu'il va faire des après-midi à 16 ou 17, 15-16, oui. Et des nuits à 6 ou 7, donc c'est pas ce qui va activer beaucoup les coccinelles. Non, ce qui est surtout important, c'est que cet arbuste-là, ça se taille, et ça se taille tous les ans. Alors ça se taille tous les ans, c'est trop tard maintenant, bien sûr. C'est une taille qui interviendra au mois de mars. Okay. Et c'est une taille, comme c'est une grosse floraison de juin, juillet, alors quelquefois un peu plus vite, parce que la météo active aussi la floraison, eh bien ma foi, il faudra vraiment le tailler très court, un peu comme on taille les buddleia. Vous voyez les arbres aux papillons, hein, c'est le même principe, ça fleurit sur la nouvelle pousse. Eh bien ma foi, pour fleurir sur la nouvelle pousse, il faut bien les tailler. Donc l'année prochaine, au mois de mars, le sécateur, et n'hésitez pas, c'est une taille à minima de 50%. Plus vous les taillez, plus ils seront touffus, plus ils fleuriront. Si vous les laissez cavaler comme ça, un soir de juin, quand ils vont être très gros, très chargés, il y aura un coup de vent avec de la pluie et de l'orage, et ils risquent de s'écarter carrément et de s'ouvrir avec le mauvais temps, ils seront pas assez costauds.
0: Et voilà les conseils de Jean-Louis le jardinier pour Corinne de Périgueux. Si comme Corinne, vous avez une question à poser à Jean-Louis, n'hésitez pas, vous appelez ici Périgord le dimanche matin, entre 9h et 10h, il vous répond en direct. 6h16, voici Jean-Louis Aubert sur votre radio ici Périgord.

0: Jean-Louis Aubert, les plages sur votre radio, ici Périgord. Il est 6h20, l'heure de rencontrer des gens d'ici.
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0: En rencontre avec des périgourdins tous les matins et direction le village de Vert au sud de Périgueux. Julien Pelé a rencontré Jean-François, passionné de rugby. Il a joué toute sa vie pour le club de son village, Vert.
2: Bonjour, je m'appelle Jean-François Dessoudex. Bon, je suis natif de Vert et je vais vous parler de mon club de rugby qui est cher à moi et que je n'ai jamais quitté, l'UAV.
3: Bonjour Jean-François, elle a commencé comment vous votre histoire avec le club de rugby de Vert ?
2: Alors moi elle a commencé en 1972 en tant que cadet et depuis 1972 je suis toujours dans le club. Donc j'ai fait toutes les étapes, cadet, junior, senior.
3: Toujours au même poste ?
2: Oui, toujours numéro 9.
3: Demi de mêlée,
2: voilà.
3: C'est ça.
2: Ensuite, petit à petit, je me suis retrouvé entraîneur de la réserve, entraîneur de la première et puis après je suis soigneur, dirigeant. Et à l'heure actuelle je m'occupe, je suis avec Thierry Labrousse, les entraîneurs de Vert et Stéphane. Et je suis soigneur encore, intendant de tout ce qui est sportif, maillot.
3: Est-ce qu'on peut dire que l'année 77, vous étiez jeune joueur à l'époque, c'est l'une des plus belles années pour Vert? Je crois qu'il y a une accession en Fédéral 2, c'est ça, ça a été une date historique?
2: Ah oui, tout à fait. Enfin, là, j'étais jeune et je ne jouais pas encore. Mais pour ce village, on va dire, pour ce village, cette montée a été extraordinaire. Vert avait été tout décoré, des guirlandes, les Vert était fleuri en vert, quoi. Grand moment.
3: En tant que joueur, vous, est-ce qu'il y a un match qui vous reste en mémoire, un match où, je sais pas, vous vous êtes trouvé particulièrement bon ou...
2: À l'époque, ils avaient instauré la Coupe de France de rugby. Okay. Je sais pas si vous vous rappelez.
3: Non.
2: On a joué cette Coupe de France. À l'époque, on était en honneur et on a fini en 64e. On a perdu en 64e contre Saint-Médard-en-Jal. Si on avait gagné ce match, on aurait rencontré Bayonne qui, à l'époque, jouait en top 14.
3: Comme au foot, quoi, l'effet Coupe
2: voilà.
3: de France.
2: Et malheureusement, on a perdu contre Saint-Médard-en-Jal et voilà, l'histoire s'est arrêtée là. Mais ça a été des moments, on a battu des équipes de Fédéral 2 à l'époque, des grosses équipes, quoi.
3: Jean-François, pourquoi tout le monde à Vert vous appelle Zézé?
2: Ah là, c'est souvent qu'on me pose la question. Alors, ça date de très longtemps. À l'époque, mon père se déplaçait à mobilette. Et il avait une petite chienne. Dès l'instant que mon père prenait cette mobilette pour venir à Vert, la petite chienne était toujours devant la mobilette. Et elle aboyait. Elle savait où allait mon papa. Et cette petite chienne s'appelait Zézé. Donc les gens d'Anvers disaient « voilà Zézé, voilà Zézé ». Et mon papa a hérité de Zézé. Moi, Jean-François, a hérité de Zézé. Voilà la petite histoire.
3: Et vos enfants, on les appelle
2: Mon fils, on dit le fils à Zézé. C'est
3: le nom du chien, quoi.
2: C'est exactement.
3: D'accord, il y a des histoires à Vert. Quand on discute un peu avec les supporters de l'UAV, il y a beaucoup qui disent que l'équipe de 2026 est certainement l'une des plus belles équipes. Est-ce que vous êtes d'accord ou pas avec ça?
2: Oui. Ça, je suis tout à fait d'accord. C'est la première fois que Vert va se qualifier en Fédéral 2. Ce n'est jamais arrivé. Donc pour un village comme nous, parce que pour moi c'est un village Vert, voilà, c'est historique, et puis l'équipe est très très complète, oui, à tous les postes. Notre club est une famille, bon, les dirigeants plus les joueurs, nous n'avons pas de grosses têtes dans notre équipe, d'ailleurs les résultats le prouvent, et voilà, pour moi l'âme elle est là. Et
3: pourtant Vert est capable aussi de sortir de futurs champions, notamment à l'UBB, c'est ça?
2: Oui, nous en avons un qui joue en équipe de France là, et puis bon, nous avons eu aussi Thierry Labrousse, nous avons eu voilà un petit patelin qui a sorti des joueurs. Il y a une âme, c'est campagne, c'est villageois, c'est Vert, quoi. Voilà.
3: Merci beaucoup Zézé.
2: Merci à vous.
0: Son portrait à retrouver sur ici.fr, l'UAV qui se déplacera à Belvès dimanche prochain pour le compte des 16e de finale de Fédéral 2. Le match retour à Vert se déroulera le 17 mai. Taylor Swift avec un extrait de son nouvel album sur votre radio ici Périgord, il est 6h24. Très bon début de journée.

0: Swift dans les nouveautés de votre radio ici Périgord à 6h27. L'heure de vous souhaiter un très bon réveil. Dans un instant, l'horoscope de Catherine Viguier.
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0: Ici Périgord, c'est l'heure de l'horoscope avec Catherine Viguier. Bonjour Catherine.
4: Bonjour Benoît.
0: Quelle actu pour aujourd'hui, ça bouge?
4: Du Sagittaire, mais pas que. Bélier, vous aurez soif de voir ailleurs, d'apporter une note de fantaisie à votre quotidien. Taureau, on vous sollicite pour défendre vos intérêts. Bon, vous saurez aussi défendre les vôtres. Gémeaux, ne restez pas triste. Voyez haut, grand, quelqu'un vous trouve chouette et vous attend. Cancer, vous aspirez à un meilleur travail et vous avez des plans, un plan en particulier. Lion, ça se passe bien si vous restez ouvert aux avis contraires. Aujourd'hui, vous allez pouvoir avancer. Vierge, s'il y a des tensions, vous verrez, elles seront vite atténuées avec une solution en vue. Balance, essayez de prévoir une pause qui vous emmène ailleurs, qui vous fasse respirer un autre air. Scorpion, vous ferez fructifier vos biens avec force, ce qui ne vous empêchera pas d'être respectueux. Sagittaire, journée idéale pour faire part de vos émotions et si elles sont ancrées au fond de vous, sortez-les, parlez. Capricorne, vous illuminez le cœur d'un être cher et il vous le rendra bien, loin des projecteurs. Verseau, en famille, ne croyez pas que la partie est perdue, au contraire, il faut persévérer. Poisson, ça se passe bien, vous verrez, on vous aime plus que ce que vous pouvez le croire. Et pour nous tous, on essaie un nouveau truc qui nous enchante.
0: Merci Catherine, l'horoscope à retrouver sur ici.fr.
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0: À la une de l'info d'ici, Louis de Bergevin.
5: On revient sur cette polémique qui oppose deux historiens à la direction de la poudrerie Eurinco de Bergerac. Celle-ci refuse de publier une exposition photo sur les travailleurs indochinois qui y ont travaillé gratuitement pendant la Seconde Guerre mondiale.
0: Rendez-vous dans moins de deux minutes à 6h30, le tour de l'actu en France et dans le monde. C'est le 90 secondes d'Audrazo.
6: Le patron du Tour de France, Christian Prudhomme, est ravi de la participation de la jeune pépite Paul Sexas à la Grande Boucle cet été. Il réagit à notre micro ici, il salue une très belle nouvelle.
7: Je n'ai pas vu un tel élan depuis Bernard Hinault. Certes, il n'a que 19 ans, mais c'est d'ores et déjà un champion du présent.
6: Le français Paul Sexas, il deviendra dans deux mois le plus jeune coureur sur le Tour depuis 1937. L'Académie de médecine demande une nouvelle fois la vaccination obligatoire de tous les soignants contre la grippe. Elle estime que les infections grippales sont très sous-estimées au sein des hôpitaux et des EHPAD. La flambée des prix à la pompe a engendré pour l'État 190 millions d'euros de recettes fiscales supplémentaires en mars-avril. Sébastien Lecornu, le Premier ministre, promet que les surplus serviront intégralement à financer les aides à la pompe déjà annoncées. La crise énergétique ne doit, dit-il, enrichir personne. Les fortes pluies sont de retour en ce mois de mai et voilà qui contraste avec avril. La France vient de vivre le quatrième mois d'avril le plus sec depuis 1959. Les villes de Cannes, Nice et Le Mans n'ont pas reçu une seule goutte d'eau le mois dernier. Image forte hier soir à la Nuit des Molières. Muriel Robin reçoit un Molière d'honneur, très ému. Elle a demandé au ministre de la Justice, Gérald Darmanin, de renoncer à son texte de loi d'accélération des procédures judiciaires. Un viol, dit Muriel Robin, ça ne se négocie pas, ça se juge. Je vous demande d'être à la hauteur de ce fléau.
5: Merci Audrazo. Et dans l'info d'ici ce matin, en Dordogne, deux historiens dénoncent le comportement de la direction de Eurinco, la poudrerie de Bergerac, qui refuse de publier une exposition photo sur ses murs. Ces historiens ont fait des recherches sur les travailleurs indochinois qui ont travaillé gratuitement à Eurinco pendant la Seconde Guerre mondiale. Mais la direction ne veut pas participer au projet mémoriel. Les historiens dénoncent le refus catégorique et les arguments de la poudrerie, Valentin Plat.
8: Une trentaine de photos rendant hommage aux 4000 travailleurs indochinois venus à Eurinco gratuitement pendant la Seconde Guerre. Voilà le projet de l'historien Pierre Dôme.
9: Un projet simple de les fixer sur cet immense mur d'un kilomètre de long de la poudrerie.
8: Première réponse négative de la direction d'Eurinco en mars dernier. Le bâtiment, je cite, est classé au monument historique.
9: Je prends mon téléphone et j'appelle le service des monuments historique. Et la stupéfaction, c'est complètement faux. Le directeur de Rinco, au mieux, c'est un incompétent qui ne sait pas renseigner. Au pire, il cherche à me rouler dans la farine.
8: Alors, il décide de répondre directement au grand patron de la poudrerie. Mais là encore, plusieurs arguments sont mis en avant pour refuser l'hébergement de ces fameuses photos.
9: Ça risque de créer des accidents de voiture. Cette exposition risque de provoquer des attroupements qui risquent de porter atteinte à la sécurité militaire du site. Et le troisième, l'entreprise Eurinco est tenue à un devoir de neutralité politique et religieuse. Bon, c'est complètement n'importe quoi.
8: L'historien a reçu le soutien de la CGT, d'Eurinco ainsi que de quelques élus locaux. Mais au fond de lui, il se dit que son projet d'exposition photo ne verra jamais le jour sur les murs de la poudrerie.
5: Le directeur de Rinco qui n'a pas répondu pour le moment à nos sollicitations.
0: Dans le reste de l'actualité, Louis.
5: Inquiétude, panique, stress au collège d'Elbos à Montignac hier matin après une fausse alerte à la bombe. 350 élèves évacués avec les enseignants, le personnel, les parents ont dû venir les chercher dans la salle des fêtes de la commune. On entendra à 7h le témoignage d'une élève un peu perdue hier. Des voleurs en série de caisses automatiques étaient jugés à Périgueux hier. Entre 2018 et 2020, ils ont cassé et volé de l'argent dans 80 de ces caisses, condamnés à des peines entre 1 et 2 ans de prison ferme. Ils devront aussi réparer les dommages et intérêts. Benoît, la météo aujourd'hui, c'est encore des risques d'orage.
0: Ouais, exactement. Vigilance jaune aux orages de 13h à 18h aujourd'hui avec les nuages qui vont une nouvelle fois dominer. C'est déjà bien menaçant ce matin. Les averses devraient principalement commencer en fin de matinée et s'établir jusqu'en fin d'après-midi avec un risque orageux, surtout sur le nord de la Dordogne. Pour les températures, 15 degrés attendus à Nontron et Sarlat cet après-midi, 16 à Périgueux, Ribérac et Bergerac.
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0: Évidemment, vous adaptez à votre vitesse sur les routes de Dordogne avec la météo aujourd'hui. Et je vous rappelle la grosse info de la semaine sur la route, c'est que ça y est, depuis hier, les travaux ont démarré sur la rampe Insol pour rejoindre Périgueux depuis l'autoroute. Dans ce sens-là, vous circulez sur une voie au lieu de deux habituellement, donc ça peut coincer un petit peu aux heures de pointe. Anticipez vos trajets dans le secteur si vous pouvez.
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0: France Gall avec Hong Kong Star à 6h35 sur votre radio ici Périgord.

0: France Gall, Hong Kong Star sur votre radio, ici Périgord, il est 6h39.
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0: Bon, on me souffle dans l'oreillette qu'on s'est encore trompé. Comme quoi, ça arrive même au meilleur. Depuis hier, on n'arrête pas de dire que la rampe en sol, ça y est, les travaux ont démarré pour rejoindre Périgueux. Des usagers nous informent qu'a priori, non. On roule encore normalement sur la rampe en sol. Ça devrait arriver.
3: En tout cas, ça a été annoncé que les fermetures devaient commencer hier. Donc, ça
0: devrait arriver d'un jour à l'autre. Profitez-en en attendant, faites des tours de la rampe en sol en boucle tant que vous pouvez circuler. On vous tient au courant sur votre radio ici Périgord dès que ça démarre vraiment. Mais pour l'instant, on parle sport tous les matins avec Francis Lacour qui nous rejoint. Bonjour Francis.
4: Bonjour Benoît, bonjour à tous.
0: Les organisateurs du trail du Lébérou à Audrix lancent les inscriptions d'une course qui n'aura lieu qu'en novembre prochain. Il faut dire que la première édition avait fait le plein.
4: Alexandre Neury est l'un des organisateurs de ce trail du Lébérou. Vous pouvez déjà vous y inscrire, de distance en semi-nocturne. Et tout est parti de l'idée d'un petit groupe d'amis.
5: Nous, on se connaît par nos pères qui étaient en foyer ensemble. Et du coup, on est amis depuis qu'on a un an ou deux. Et c'est resté dans toutes ces années. Et on a commencé à faire du trail il y a maintenant une dizaine d'années ensemble. Et on a fait un peu toutes les courses, surtout dans les Pyrénées. Et c'est Rémi qui est au Audrix qui a décidé de mettre en place ce projet. Et donc on a créé l'association l'Amicale du Lébérou pour créer cette course. Notre course, elle est basée sur un mythe de la région qui est le Lébérou. Donc c'est un animal mythique de la région qui se transforme la nuit en Lébérou pour expier ses péchés. Et pour le faire, donc il va traverser tous les clochers de la région et les fontaines pour pouvoir expier ses péchés. On a voulu baser ça, comme ça il y a quand même tout un patrimoine autour du Périgord noir. La course va passer à travers plusieurs clochers, donc il y a le clocher d'Audrix et il y a le clocher aussi de Bigaroc et de Saint-Chamassy. Nous on veut que les gens puissent découvrir toute la région, ça va être la Vézère. Et aussi, on va passer pas loin de la Dordogne. Donc, et bien sûr, il y a aussi le gouffre de premier sac qui va être sur la course.
4: Une course qui se présente sous la forme d'un trail avec deux distances et c'est en semi-nocturne.
5: Déjà un 31 km qui partira à 16h et aussi un 12 km qui partira à 17h. Donc les deux courses finiront aux alentours pour les derniers 20h, 21h pour qu'après on puisse profiter de la soirée où il y aura un repas et un concert pour la fin de soirée.
4: La première édition avait plutôt bien marché.
5: On avait comme objectif de faire 250 coureurs, on avait fait 240 coureurs. Et il y avait aussi une randonnée donc de 7 km qui a permis d'avoir une soixantaine de marcheurs. Donc elle avait très bien fonctionné, elle avait fini tard dans la soirée comme on le voulait.
4: Les inscriptions du trail du Lébérou à Audrix se font dès maintenant sur le site Ikinoa.
0: Merci Francis Lacour et on met le lien et toutes les infos pratiques sur ici.fr en cliquant sur Sport en Périgord.
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0: Merci d'avoir choisi ici Périgord pour commencer votre journée. Vous tombez bien si vous avez des animaux à la maison puisqu'on prend soin d'eux tous les matins avec notre vétérinaire. C'est le docteur Pierre Fabin qui nous rejoint avec cette fois-ci votre animal qui ne peut pas faire partie du voyage pour vos prochaines vacances. Alors la solution du pet sitter, garde à domicile, explose en France. Mais confier la vie de son compagnon à un inconnu trouvé sur internet, et ben c'est stressant. Alors le docteur Pierre Fabin nous donne la méthode infaillible pour démasquer les amateurs et choisir la perle rare.
11: Alors c'est une angoisse totalement légitime. Pendant très longtemps, le pet sitting était vu comme un simple petit boulot pour arrondir les fins de mois. Aujourd'hui, c'est un véritable métier qui demande des compétences très pointues. L'erreur fatale que font beaucoup de propriétaires, c'est de choisir un profil uniquement parce qu'il a des bons avis ou que la personne écrit « J'adore les animaux depuis que je suis tout petit ». Aimer faire des câlins, ce n'est pas une qualification professionnelle. Un vrai pet-sitter doit savoir lire le langage corporel d'un animal stressé par l'absence de ses maîtres, repérer les premiers signes d'une maladie et surtout savoir réagir avec sang-froid face à une urgence vétérinaire.
0: Et alors, docteur, c'est vrai qu'on se laisse vite séduire par une belle photo de profil et de bons avis. Concrètement, comment on fait le tri entre le professionnel qualifié et l'amateur bien intentionné ?
11: En France, toute personne qui gagne de l'argent en gardant des animaux doit obligatoirement posséder l'ACACED. C'est l'attestation des connaissances pour les animaux de compagnie d'espèces domestiques. C'est un certificat d'État qui valide les bases en biologie, en comportement et en réglementation. Exigez de voir ce document. Le deuxième point non négociable, c'est l'assurance responsabilité civile professionnelle. Que se passe-t-il si le pet-sitter perd votre chien en forêt, s'il se fait mordre ou si votre chat fait tomber la télévision pendant sa visite ?
0: Et docteur Pierre Fabin, la paperasse est en règle, c'est rassurant, mais sur le terrain, comment on est sûr que le courant va vraiment passer avec notre animal avant le jour J ?
11: Alors, il y a une règle d'or incontournable, la prévisite. Un pet-sitter sérieux n'acceptera jamais une mission sans au préalable avoir rencontré l'animal en votre présence. Pendant cette visite, observez-le. S'il force le contact avec un chat timide, c'est mauvais signe. Mais écoutez surtout ces questions. Un professionnel va vous faire un véritable interrogatoire. Quel est le numéro de votre vétérinaire habituel ? Où sont les cachettes préférées de votre chat ? Comment votre chien se comporte avec ses congénères ? Méfiez-vous du pet-sitter qui dit oui à tout. Et enfin, exigez un contrat écrit avec le nombre de visites, les tarifs et la promesse de vous envoyer des photos tous les jours. Vous partirez comme ça, l'esprit léger.
0: Merci beaucoup, docteur Pierre Fabin. Tous vos conseils à retrouver sur ici.fr et sur l'application. Vous restez à l'écoute d'ici matin. L'émission de votre réveil en Dordogne avec Earth, Wind & Fire pour vous réveiller.

0: Earth, Wind & Fire sur votre radio. Ici Périgord, il est 6h49, bon réveil. C'est l'heure des 3 plus, vos 3 infos pratiques tous les matins compilées par Théo Martin. Bonjour Théo.
1: Bonjour Benoît, bonjour tout le monde.
0: Au programme des arnaques qui sont nombreuses sur internet, comment les éviter, des offres d'emploi, mais on démarre avec une œuvre caritative.
1: L'ASPA organise une exposition de peinture originale à Marsac-sur-Lille. C'est jusqu'au lundi 25 mai et l'histoire derrière ces œuvres mérite qu'on s'y arrête. Madame Plessis, avant d'entrer en EHPAD, a fait don à l'ASPA d'environ 200 de ses peintures. Des toiles au style et au format très variés, autant dire qu'il y en a pour tous les goûts et toutes les décorations. Ces œuvres seront exposées et proposées en don libre. C'est vous qui choisissez ce que vous souhaitez donner et chaque euro ira directement en soutien à des animaux pris en charge justement par la SPA. L'exposition, elle se tient dans la salle du temps libre, 97 route de Bordeaux à Marsac-sur-Lille, selon les horaires suivants: le vendredi 22 mai de 15h à 18h, le samedi 23 de 10h à 14h et le dimanche 24 de 10h à 18h. Un beau week-end de l'Ascension pour repartir avec une œuvre unique et la conscience tranquille.
0: Dans les 3 plus, on revient aussi à Théo sur quelques astuces pour se protéger sur internet.
1: Les arnaques sont nombreuses sur internet. Comment se protéger, notamment du phishing? Réponse de Jérôme Parisien, expert informatique qui travaille pour le zéro et l'infini à Sagnac.
2: C'est comme le nom l'indique, c'est vraiment pour aller à la pêche. C'est-à-dire qu'il lance un appât, un joli hameçon pour vous tenter de cliquer quelque part ou de répondre pour récupérer vos coordonnées, des infos bancaires, des accès. Et après, l'utiliser, on va dire, à bon escient pour eux, c'est-à-dire récupérer des euros, quoi.
0: Et on termine avec les offres d'emploi.
1: Et si décrocher un emploi passait par le sport? Demain, à Périgueux, au stade Francis Rongeras, un événement original et 100% féminin casse les codes du recrutement. Du stade vers l'emploi, c'est une journée où recruteurs et candidates se rencontrent autrement. Ici, pas de CV ni d'entretien classique pour commencer. Place au terrain, aux activités sportives et à l'esprit d'équipe. Objectif, mettre en avant les qualités humaines, solidarité, écoute, dépassement de soi, des atouts essentiels pour convaincre bien au-delà des mots. Une vingtaine d'entreprises et une centaine de demandeuses d'emploi seront réunies pour partager cette expérience unique. Entre défis sportifs le matin, moment convivial le midi et job dating l'après-midi, les demandeuses d'emploi et recruteurs sont mélangés de manière anonyme. France Travail et le CAP se mobilisent pour l'organisation de cet événement exceptionnel, alliant sport et recrutement, qui permet de relever son potentiel autrement. Rendez-vous dès 9h au stade Francis Rongeras pour une journée qui vous permettra peut-être de trouver le job de vos rêves. Vous avez toutes les infos sur ici.fr.
0: Merci beaucoup Théo Martin. Les 3 plus, c'est tous les matins à 6h50 sur votre radio. Ici Périgord, vous nous rejoignez aussi sur la page Facebook de votre radio locale. Vous faites la météo avec nous tous les matins. On a un message par exemple de Thomas qui nous dit qu'au Lardin, il fait 13,8 degrés ce matin. Il fait 13 degrés, le ciel est couvert sur les hauteurs de Périgueux. Ça, c'est chez Ghislain. Et à Limeira, chez Frédéric, il fait 12 degrés avec des orages annoncés. N'hésitez pas, vous aussi, vous nous laissez vos petits messages tous les matins sur notre page Facebook. Voici Calogero. Un jour, au mauvais endroit, sur votre radio ici Périgord.

0: un jour au mauvais endroit. Calogero qui sera en concert à l'espace étincelle de Bergerac le 6 novembre. C'est complet, mais restez à l'écoute d'ici Périgord pour gagner vos invitations. Il est 6h56, à suivre le retour de l'info dans le journal de 7h, Louis de Bergevin.
1: Et on va revenir sur cette journée, cette matinée mouvementée pour les élèves du collège d'Elbos à Montignac. Une fausse alerte à la bombe. On a dû évacuer tous les élèves, le personnel. Ça a créé pas mal d'inquiétudes et une sacrée pagaille.
0: On y revient juste après l'humour en tube avec Fred Ballard qui arrive juste après ça.
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0: 6h57, c'est l'heure de l'humour en tube sur votre radio. Ici Périgord avec Fred Ballard qui nous rejoint et qui compile tous les matins les sketchs d'hier et d'aujourd'hui. On a beau savoir qu'en mai, on fait ce qu'il nous plaît. Fred Ballard a remarqué que trouver son rythme printanier, c'était pas évident. Alors elle a demandé de l'aide à des stylistes de haut vol.
6: J'ai regardé, en ce moment, il faut s'habiller comme ça. Je peux pas être mal habillé, je suis habillé comme tout le monde.
7: On peut pas être autant à se tromper. Bon.
8: Alors si, c'est tout le problème. Parfois, on suit la mode sans se poser de questions. Et parfois, il est nécessaire de se demander pourquoi on porte ce pantalon parachute et ce t-shirt extra large. Parce que la tendance est au confort.
6: Je finis toujours dans des vêtements de sport. Je me dis, si les sportifs de fou, là, ceux qui font des efforts tous les jours et tout, eux, ils sont bien là-dedans. Imagine-moi. Qui fait absolument rien de sa life. C'est sûr, je vais être au max. Et c'est exactement ce qui se passe. Je ne fais rien dans un équipement professionnel.
8: Voilà, sportif de haut niveau et humoriste de stand-up, tous en survêt pour se muscler les abdos et les zygomatiques. En mai, fais ce qu'il te plaît, Roman Frécinet, parce que le pire au printemps, c'est pas de survêt.
9: Mais le vrai fléau, c'est la multiplication de ses collègues qui cherchent votre approbation. T'as vu, on sait plus comment s'habiller. Tu n'as jamais su t'habiller, Martin. Tu portes des jupes trois quarts avec des cuissards, on sait pas si tu bosses à la compta ou si tu fais de la figure dans les Trois Mousquetaires. Tu mets des boucles d'oreilles de prof d'allemand, un sac à dos Domio, ça arrête de nous embêter. Comment s'habiller, Martine?
8: Voilà, donc en mai, évitons d'énerver Alison Wheeler et faisons ce qu'il nous plaît au niveau fringues, cuissards et survêtes, tout est permis. Même si c'est pas Jojo, c'est très rigolo.
0: Merci beaucoup Fred Ballard, l'humour en tube est à retrouver sur ici.fr. 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Restez à l'écoute d'ici matin, l'émission de votre réveil en Dordogne.
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0: Vous écoutez Ici Périgord, il est 7h. Les infos, Louis de Bergevin.
1: La fausse alerte à la bombe a créé pas mal d'inquiétudes hier au collège d'Elbos à Montignac. 350 élèves, les enseignants, le personnel évacués. Selon nos informations, c'est une surveillante qui a découvert une feuille indiquant qu'il y avait 3 bombes déposées dans l'établissement. On a emmené tout le monde vers la salle des fêtes de la ville, à 900 mètres de là. La matinée a été éprouvante pour les collégiens. Ilona, élève de 5e, a raconté l'inquiétude, l'angoisse et les questions au micro d'ici Périgord.
10: On a eu le temps de faire un seul cours et là, la principale nous a dit « Veuillez vous rassembler au terrain de basket ». Elle était en panique, personne n'était au courant de ce qui se passait. La professeure nous a fait évacuer une classe par une classe du collège. Donc on était un peu tous inquiets parce que les profs n'étaient pas au courant de ce qui se passait. On s'est dit « Là, il y a quand même des gendarmes et la directrice qui fouillent le collège ». Du coup, on devait aller loin du collège et c'était jamais arrivé. Donc on commençait à se dire que c'était peut-être pas un exercice finalement. Et résultat, on est resté bien 20 minutes dans la salle des fêtes. Ils ont commencé à appeler tous les parents, donc on a commencé à se dire que c'était vraiment très grave. Et donc là, les professeurs ont commencé à nous dire que...

0: fin 2018 et qui ont duré un an et demi. Un an et demi pendant lequel les cambrioleurs ont réussi à échapper aux gendarmes. Valentin Plaille, ils enchaînaient les vols presque par hasard.
1: Les cambrioleurs faisaient ce qu'ils appellent des périples de nuit. En voiture, cagoule sur le visage, le petit groupe roulait sans avoir défini de cible au préalable. Et dès qu'une station-service, un péage, une station de lavage se présentait à eux, eh bien les voleurs sortaient un pied de biche du coffre pour forcer l'ouverture d'un monnayeur automatique et piquer le fond de caisse. C'était un jeu d'enfant. En 3 minutes, nous étions déjà repartis, explique l'un des prévenus à la barre. Super U de Saint-Martial-d'Albarède, Carrefour Market de Brantôme, péage de la Bachellerie. En une nuit, l'équipe pouvait cambrioler jusqu'à 8 caisses automatiques pour 100 euros à la clé. Et ça, pendant près d'un an et demi. Une partie du groupe s'est pourtant fait prendre en flagrant délit à Carcassonne mi-2019. Mais aucun lien n'avait été fait à l'époque avec les 80 autres affaires. L'enquête de gendarmerie n'aboutit qu'en juin 2020 avec cette somme astronomique, 400 000 euros de préjudice, vol et dégradation comprises.
0: Les 5 voleurs ont été condamnés à des peines entre 1 et 2 ans de prison ferme aménagée sous bracelet électronique. Petite frayeur hier à La Motte-Montravel dans le Bergeracois quand une voiture a percuté le coffre d'un compteur de gaz au bord de la départementale 936. Heureusement, il n'y a pas eu de fuite. La conductrice, âgée de 69 ans, et sa passagère de 74 ans ont été emmenées à l'hôpital de Libourne pour des examens de contrôle. Une maison a été totalement détruite hier au Pizou, près de la Gironde, dans un incendie. Le feu est parti du garage vers 16h et il s'est rapidement propagé à toute la maison. À l'intérieur, une mère d'une quarantaine d'années et sa fille, elles n'ont pas été blessées, elles ont pu sortir à temps. Ce sont des ouvriers qui travaillaient à côté qui sont venus les aider à sortir quelques meubles. Les deux habitantes sont relogées chez des proches qui habitent à côté. Le gouvernement fait un pas vers les agriculteurs dans le dossier de la tuberculose bovine. La ministre de l'Agriculture, Annie Genevard, a annoncé notamment la revalorisation des indemnités pour chaque animal abattu. Elle passe de 350 à 850 euros. Les opérations de nettoyage et de désinfection sont prises en charge totalement par l'État. On va en parler tout à l'heure avec notre invité, le sénateur socialiste de la Dordogne, Serge Mériou. Il avait justement interpellé la ministre à ce sujet. Il sera en direct sur l'antenne d'ici Périgord tout à l'heure à 8h moins le quart.
2: L'opposition à la mairie de Périgueux dénonce l'une des premières mesures du nouveau maire.
0: La suppression du budget participatif. C'est 100 000 euros qui étaient alloués à des projets choisis par les habitants. Ça a permis par exemple la création d'un parcours de santé au parc de la Source, des sièges antifatigues dans les musées ou la pose d'un dragon en bois dans le centre historique. L'ancien maire Aymeric Lavitola, désormais dans l'opposition, dénonce un recul. Alexandre Alves, ce sont deux visions qui s'oppose.
3: Pour Michel Cadet, le budget participatif n'est pas efficace. Ça bénéficie la majeure partie du temps seulement à une petite partie des habitants. C'est pour ça qu'il l'a supprimé.
4: Ça se pense pas comme ça à l'échelle de l'individu, parce que chacun, on a tous les mêmes besoins. On a besoin d'un banc, on a besoin d'une fontaine, on a besoin d'un arbre pour se reposer. Ce modèle-là de budget participatif a vécu.
3: Il veut le remplacer par un conseil municipal des jeunes, un autre des seniors, et surtout faire des économies.
4: Moi, je veux être plus dans la proximité, dans le concret des gens, pas simplement de l'intérêt de quelques-uns. On n'aura pas 100 000 euros à y mettre tous les ans. Il y a d'autres façons de faire.
3: Pour l'ancien maire Aymeric Lavitola, il fallait peut-être réformer le budget participatif, mais surtout pas le supprimer.
5: Ça permettait aux habitants de choisir, de décider, et qui de mieux que les habitants pour savoir ce dont ils ont besoin. Je crois qu'effectivement, les élus doivent arbitrer les grands enjeux budgétaires, mais là, il y avait une enveloppe qui tournait autour de 100 000 euros, qui permettait aussi de répondre à des projets sur lesquels les élus n'avaient pas toujours eu idée de s'y pencher.
3: Avec son groupe d'opposition, il dénonce un recul démocratique.
5: Je trouve un peu grotesque d'avoir un adjoint à la participation citoyenne et le premier acte politique de cette majorité, c'est d'arrêter le budget participatif.
3: Il conclut, de toute façon, après chaque élection, le nouveau maire veut détricoter le bilan de l'ancien.
0: Vous retrouvez les détails sur notre site ici.fr. Ces deux historiens dénoncent la position de la direction de la poudrerie de Bergerac. Ils sont spécialistes des travailleurs indochinois pendant la Seconde Guerre mondiale et ils ont proposé à Eurinco d'accueillir une exposition photo sur les murs du site pour rendre hommage à ces 4000 travailleurs venus travailler là gratuitement pendant la Seconde Guerre mondiale. Refus catégorique de l'entreprise qui rappelle que le site est classé Céveso et qu'une exposition sur les murs de la poudrerie serait dangereuse pour les automobilistes qui circulent sur le boulevard. Les historiens regrettent que le travail de mémoire ne soit pas pris en compte par Eurinco. On y revient tout à l'heure dans le journal de 8h. La mairie de Trélissac prévient ce matin qu'il y aura des coupures de courant dans plusieurs secteurs à partir de 10h15 pour les premiers. Ça finira à 14h pour les dernières. Elle recommande de débrancher les appareils sensibles avant la coupure et de ne les rebrancher qu'une fois le courant établi.

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1: Et Benoît, la météo, c'est encore orageux aujourd'hui. Enfin, cet après-midi, on sera en vigilance jaune aux orages.
2: Exactement, de 13h à 18h, mais le ciel est déjà menaçant avec les averses qui devraient surtout commencer en fin de matinée et s'établir jusqu'en fin d'après-midi. Le caractère orageux annoncé principalement pour le nord du département, même si le risque existe partout. Pour les températures, on attend des maximales en baisse cet après-midi. 15 degrés annoncés à Nontron et Sarlat, 16 degrés à Périgueux, Ribérac ou encore Bergerac. Vous êtes donc extrêmement prudent sur les routes de Dordogne. Vous nous appelez en cas de difficulté. Et je vous rappelle qu'a priori, les travaux sur la rampe Pinsol n'ont pas encore démarré à l'heure où on se parle.
1: En tout cas, les perturbations.
2: Exactement. On vous annonçait donc une voie fermée à la circulation dans le sens autoroute Périgueux pour rejoindre le centre-ville. Ça devait démarrer hier. Ça se met en place petit à petit.
1: C'est pas encore en cours.
2: Pour l'instant, vous circulez sur toutes les voies.
1: Soyez prudents parce que ça pourrait commencer.
2: À tous les coups, c'est maintenant. À tous les coups, maintenant qu'on dit ça, c'est maintenant que ça va se passer. Bah, n'hésitez pas, si vous passez par la rampe Pinsol, prévenez-nous au 05 53 53 82 82.
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2: Merci d'avoir choisi Ici Périgord. Il est 7h08. Voici Queen. Tonight.

0: Queen avec Don't Stop Me Now sur votre radio. Ici Périgord, il est 7h11.
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0: 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Donc vous restez bien attentif et je vais vous dire tout de suite quand aura lieu le premier indice, le prochain indice. Ce sera tout à l'heure entre 7h40 et 7h50. Donc restez bien sur votre radio ici Périgord. D'ici là, à suivre l'écho d'ici avec l'ouverture d'une nouvelle laverie à Thiviers, une machine qui va plaire aux propriétaires d'animaux de compagnie. On en parle dans 10 minutes avec son gérant. Et dans un instant, c'est mon œil, le regard de David Ossiou sur l'actualité et le mensonge autour de Sophie la girafe. Non, elle n'est pas fabriquée en France.
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0: 7h14, mon œil, le regard de David Ossiou sur l'actualité et la dernière révélation de Mediapart qui a de quoi décevoir des millions de Français. Sophie la girafe n'est plus fabriquée en France, David.
9: Qu'est-ce que c'est que cette histoire? Sophie, ce jouet, celui qu'on a tous eu entre les mains, ou dans la bouche, soyons honnêtes. Si t'avais pas Sophie dans ton berceau, t'avais raté ta vie de bébé. La girafe offerte en disant c'est français, c'est naturel, c'est sain. 65 ans de caoutchouc naturel, de Haute-Savoie, de savoir-faire français. Sauf que non, selon Mediapart et l'entreprise Vully, qu'il reconnaît, le jouet arrive en réalité par container depuis la Chine. Mais alors l'usine de Rumilly que la presse a pu visiter, eh ben une vitrine, ont placé 4 ou 5 personnes dans l'atelier avec de la matière première périmée. Tout était faux, dit un ancien salarié. Et un autre qui explique que la fabrication en France coûterait beaucoup trop cher. Mais alors, qui nous dit que les normes appliquées en Chine étaient bien les normes françaises? Qui nous dit qu'il n'y avait rien dans ce caoutchouc qu'on aurait préféré ne pas mettre dans la bouche de nos bébés? On ne dit pas qu'il y avait quelque chose, hein. On dit qu'on ne sait pas. Et c'est ça qui est décevant et inacceptable. D'autant que le fabricant ne manque pas d'audace. Il l'a claironné longtemps, son Made in France. En 2021, pour les 60 ans de Sophie, une statue géante a fait son entrée au musée Grévin, icône du savoir-faire français au Grévin, alors qu'elle était fabriquée en Chine depuis 8 ans. Il faut quand même oser, hein. Ce matin, sur les sites internet qui vendent le jouet, y compris le site officiel, il est encore dit que c'est fabriqué à la main, en France. Alors vous voulez vérifier, bien regardez le numéro de l'eau gravé à l'intérieur d'une des pattes. Elle est française, si c'est 30, 32 ou 33, elle est chinoise. Au fait, pourquoi elle s'appelle Sophie? Parce qu'elle a été inventée le 25 mai 1961, le jour de la Sainte Sophie. Enfin, c'est ce qu'on nous dit depuis 65 ans.
0: Merci David Ossiou, votre regard sur l'actualité à retrouver sur ici.fr. Guillaume Gant, toi et moi, ça faisait longtemps dans la playlist de votre réveil, juste avant l'écho d'ici, à la découverte d'une nouvelle laverie à Thiviers, juste après ça.
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0: Guillaume Grand, toi et moi sur votre radio ici Périgord à 7h19.
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0: Dans l'écho d'ici, le rendez-vous des commerces en Dordogne, un nouveau commerce de service en centre-ville de Thiviers, une laverie qui a ouvert ses portes samedi matin. On est en direct avec son fondateur, Adrien Godbaldin. Bonjour.
3: Bonjour Benoît.
0: Vous avez ouvert la laverie Chêne Blanc, rue de la Tour, à Thiviers. Alors, vous travaillez en parallèle, vous êtes salarié dans le privé, mais vous souhaitiez investir près de chez vos parents. Pourquoi vous avez choisi ce modèle de laverie ?
3: Tout à fait. Eh bien, merci de nous donner l'antenne aujourd'hui. Effectivement, le souhait, il émane d'une volonté de revitaliser les centres-villes des petites villes comme Thiviers. Mes parents sont à Thiviers depuis une dizaine d'années et j'ai vraiment eu à cœur de pouvoir participer à cet élan impulsé par la municipalité et la communauté de communes. Donc voilà, effectivement, je suis tombé amoureux de cette ville de Thiviers et je suis bien ouvert depuis samedi matin rue de la Tour.
0: Et alors, la laverie, pourquoi ?
3: Alors, une laverie automatique, effectivement, par rapport à tout ce que l'on peut voir sur les réseaux sociaux notamment, il était question d'un business passif pour les uns, d'une facilité d'investissement pour les autres. Moi, je voulais me tester surtout à l'entrepreneuriat, pour avoir fait des parcours entrepreneuriaux durant mes études. Et donc voilà, l'idée était de pouvoir miser sur un commerce de proximité en libre-service pour les Tibériens et Tibériennes, et surtout avoir une facilité de gestion, notamment à distance, via une connexion sécurisée et facilitée.
0: Ouais, le fait que ce soit automatique, ça vous permet de ne pas y être tout le temps. Est-ce que ça veut dire que si ça fonctionne, le modèle pourrait s'implanter ailleurs ? On pourrait voir d'autres laveries Chêne Blanc fleurir sur le territoire ?
3: Eh bien, écoutez, à l'antenne ce matin, je ne vous promets rien, mais je me le souhaite en tout cas, je me le souhaite. Effectivement, Chêne Blanc est une marque. Chêne Blanc Laverie est une marque commerciale, donc dédiée aujourd'hui au lavage et séchage du linge. Pourquoi pas effectivement développer cette chaîne, notamment en région Nouvelle-Aquitaine, puisque c'est à Thiviers que le navire amiral est arrivé.
0: Alors, parmi les particularités de la laverie Chêne Blanc, il y a une machine dédiée à 100% au linge animalier. C'est quoi la particularité de cette machine ?
3: Alors tout à fait, c'est une machine de 18 kilos, une laveuse de 18 kilos pour être précise, de la marque Danube, dédiée au lavage du textile animal pour chiens, chats et animaux. L'idée étant de pouvoir répondre à une forte demande, notamment sur le textile canin pour l'équitation. Vous avez la MFR et le plateau de Thiviers en construction. Vous avez de nombreux élevages canins autour de Thiviers. Donc l'idée, c'était réellement de pouvoir répondre à un besoin sans pouvoir faire une trentaine de kilomètres pour aller sur Périgueux ou bien plus loin sur Limoges.
0: Et on sait que tout ce qui concerne les animaux fonctionne bien, il y a un vrai business autour de ça. On voit de plus en plus de stations de lavage pour les chiens qui fleurissent un petit peu partout. Donc là, une machine pour laver les couvertures, les tapis, les paniers, tout ce qui concerne les chiens, les chevaux et les autres animaux, c'est une valeur sûre pour la laverie ?
3: Eh bien écoutez, j'espère, en tout cas c'est un pari que je fais, j'essaie de répondre tant bien que mal au désir et aux vœux des Tibériens et Tibériennes. Donc écoutez, si ça fonctionne bien, pourquoi pas réfléchir à d'autres prestations, d'autres produits autour du lavage animalier, mais aussi du lavage pour les hommes et les femmes, puisque c'est avant tout l'ADN de la laverie.
0: Il ressemble à quoi votre quotidien là, entre salarié dans le privé et gérant d'une laverie ? C'est quoi une journée ?
3: Alors je vous dirais que c'est un quotidien un peu à 100 à l'heure, hein, parce qu'effectivement le matin il faut s'apercevoir que la porte est bien ouverte, que les machines et les lumières sont bien allumées. Et puis voilà, là sur les coups de 8 heures, on va partir au travail pour ma première journée, je dirais ça comme ça. Et puis toujours avoir un œil grâce au téléphone et à la connectivité, j'en parlais précédemment, sur la laverie. Donc il y a réellement deux vies et deux journées en une, mais c'est très challengeant et c'est très enrichissant. En tout cas pour moi, ce stade.
0: Eh bien écoutez, on vous souhaite du succès pour cette nouvelle aventure, la laverie Chêne Blanc, ouverte aussi rue de la Tour à Thiviers, 7 jours sur 7, de 6h à 22h. On met toutes les infos sur ici.fr. Merci beaucoup Adrien Godbaldin d'avoir été notre invité. À bientôt.
3: Très bonne journée, au revoir.
0: 7h23, vous restez avec nous. Étienne Dao pour la musique. Bleu comme toi sur votre radio locale en Dordogne. Merci de nous avoir choisis pour commencer la journée.

0: Étienne Dao, bleu comme toi sur votre radio, ici Périgord à 7h27. 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
0: 7h28, l'heure d'apprendre à parler en occitan tous les matins en une minute chrono avec Laurent Labadie, notre prof. Adieu Laurent.
4: Adieu Benoît.
0: Qu'est-ce qu'on apprend ce matin Laurent?
4: Aujourd'hui, je ne sais pas ce qui m'arrive. Excusez-moi, je n'arrête pas de cafeler. Ah, à pas savoir les cafés là, c'est sûrement la poussière. Et pourquoi café là? Pourquoi tu cafèles là? T'es enrhumé? Mais non, j'ai avalé un truc de travers, alors je cafèle. Inutile de faire durer ce suspense insoutenable. Cafeler, c'est tousser en occitan. Café, les communes, ça va. Je tousse comme un cheval. La comparaison au cheval vient de l'épaisseur de la toux. Quand elle est plus légère, moins sèche, on va dire touche et café, les communes, ça enruma. Je tousse comme un chat enrhumé. Après, quand la toux ne se déclare pas complètement, on toussote, on va dire qu'on pouissique, voyez. Toi, tu pouissiques, va chez malade. Tu toussotes, c'est signe que tu vas être malade. En partant de Cafel, je vais voir aller boire un café, moi, à la cafette. Oui, adieu.
0: Adieu Laurent Labadie, Loc Express à retrouver sur ici.fr.
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0: 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On joue ensemble dans quelques minutes. Mais d'abord à la une de l'info d'ici, Louis de Bergevin.
5: Une alerte à la bombe hier au collège Delbos à Montignac. C'était une fausse alerte, mais ça a quand même créé pas mal de pagaille dans le centre-ville. Les parents ont dû venir rechercher leurs enfants dans la matinée.
0: On y revient dans moins de deux minutes, juste après l'essentiel de l'actu en France et dans le monde. C'est le 90 secondes à 7h30 avec Aude Razeau.
6: La crise énergétique ne doit enrichir personne. Déclaration de Sébastien Lecornu. Le Premier ministre promet que les surplus de recettes fiscales avec la hausse des prix des carburants serviront intégralement à financer les aides à la pompe qui ont été annoncées, 190 millions d'euros de surplus en mars-avril. Je n'ai pas vu un tel élan depuis Bernard Hinault. Le patron du Tour de France, Christian Prudhomme, se réjouit sur notre radio ici de la participation de Paul Sexas à la grande boucle, la pépite française de 19 ans, va devenir cet été le plus jeune coureur sur le Tour depuis 1937. Faut-il obliger les soignants à se faire vacciner contre la grippe? L'Académie de médecine est pour. Elle estime que les infections grippales sont très sous-estimées au sein des hôpitaux et des EHPAD. Un animateur périscolaire est jugé aujourd'hui accusé d'attouchement sur la poitrine de trois petites filles de CM2 dans une école parisienne. 9 fillettes en tout racontent des câlins forcés et des réflexions déplacées. Plusieurs parents demandent un procès à huis clos. Les passagers d'un bateau de croisière toujours confinés dans leur cabine ce matin, le Cap-Vert refuse de les voir débarquer. Le navire coincé en quarantaine après la mort de trois personnes à bord et les soupçons d'un foyer d'antivirus, une maladie qui peut provoquer de graves syndromes respiratoires. La star hollywoodienne Demi Moore fera partie du jury du Festival de Cannes. 22 films à départager, la Palme d'Or à décerner. Le Festival de Cannes commence dans une semaine, tout pile le 12 mai.
5: Merci Aude Razeau. Et dans l'info d'ici ce matin, on revient sur cette fausse alerte à la bombe hier au collège Delbos à Montignac. Selon nos informations, c'est une surveillante qui a trouvé un papier suggérant que trois bombes auraient été posées dans l'école. Les 350 élèves, les profs, le personnel ont été évacués peu après le début des cours. Il a fallu les emmener dans la salle des fêtes de la ville, à 900 mètres de là. Puis les parents sont venus les chercher. Apolline Carré-Guilhem, ça a créé pas mal de pagailles en centre-ville.
7: Devant la salle des fêtes, une longue file de voitures. À bord, des centaines de parents d'élèves venus chercher leur enfant, comme cette maman.
8: En fait, Hermante m'a appelée, donc elle m'a envoyé un coup de fil en me disant qu'on avait une alerte à la bombe. Et genre 5 minutes après, on a reçu un message sur Pronote demandant d'aller chercher les élèves. Donc voilà, on s'est pris le gros embouteillage et on a fait la grosse queue pour aller chercher les élèves un par un.
7: Ça vous arrange pas trop ?
8: Bah non, pas trop, hein, mais bon, en même temps, je préfère ça qu'une bombe.
7: Depuis sa maison, en face de la salle des fêtes, Simone a observé toute la matinée les allées et venues.
9: J'ai pensé tout d'abord que c'était une fête, voir tant d'enfants arriver là, je me suis dit, mais c'est pas possible. Et puis, un bon moment après, j'ai vu que les voitures montaient stationnées là, ça a créé une grosse pagaille. J'ai dû même me fâcher parce que quand ils montaient sur le trottoir, j'ai dit, ils vont me casser tous mes paumes. Je leur disais, vous pouvez pas aller ailleurs quand même.
7: Au milieu du rond-point, affublé d'un gilet jaune, le maire de la commune, Laurent Mathieu, tente de faire la circulation.
10: Il y a un très petit parking ici. Il a fallu réguler les flux de voitures. Donc, avec l'ensemble du personnel municipal qui était mobilisé, on a réussi donc à évacuer 350 élèves.
7: Sur les coups de 13 heures, les derniers enfants ont été récupérés par leurs parents et le calme est revenu dans la commune.
5: L'alerte à la bombe qui a donc été levée dans la matinée. Les gendarmes accompagnés d'un chien renifleur n'ont pas détecté d'explosifs dans l'établissement.
0: Dans le reste de l'actualité, Louis.
5: Le gouvernement fait un pas vers les agriculteurs dans le dossier de la tuberculose bovine, cette maladie qui touche les vaches, avec notamment la revalorisation des indemnités pour chaque animal abattu. C'est notamment ce qu'avait demandé le sénateur socialiste de la Dordogne, Serge Mériou. Il avait interpellé la ministre à ce sujet. Il réagit ce matin, il est notre invité dans une dizaine de minutes. On reviendra aussi tout à l'heure sur ces voleurs en série de caisses automatiques. Ils étaient jugés hier à Périgueux. Entre 2018 et 2020, ils ont cassé et volé de l'argent dans 80 de ces caisses, dans 17 départements en tout. La météo aujourd'hui, Benoît, c'est un ciel gris et des risques d'orage. On sera en vigilance jaune cet après-midi.
11: Exactement, de 13h à 18h, mais le ciel est déjà menaçant avec des averses qui devraient principalement commencer en fin de matinée et perdurer jusqu'en fin de journée. Risque orageux principalement sur le Périgord vert, sur le nord du département. Pour les températures, elles sont en baisse partout. 15 degrés attendus au meilleur de la journée à Nontron et Sarlat, 16 à Périgueux, Ribérac et Bergerac.
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11: Sur la route, si vous rencontrez des difficultés, vous nous appelez au 05 53 53 82 82. Soyez vigilants avec la météo en ce moment.
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11: Les chansons que vous aimez chanter sont sur votre radio ici Périgord. Voici Philippe Lafontaine, Cœur de loup.

0: Philippe Lafontaine, Cœur de Loup sur votre radio ici Périgord, il est 7h38.
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0: 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Donc restez très très attentifs. Mais d'abord, dans quelques minutes, on vous retrouve avec votre invité Louis de Bergevin.
3: Et ce matin, notre invité, c'est le sénateur PS de la Dordogne, Serge Mériou, qui a demandé il y a quelques jours à la ministre de l'Agriculture de prendre des mesures dans la lutte contre la tuberculose bovine. Eh bien, il a été entendu puisque la ministre a annoncé notamment la revalorisation des indemnités aux agriculteurs pour l'abattage des bêtes. On reçoit donc le sénateur, on va lui demander s'il est satisfait, si c'est ce qu'il attendait, s'il faut faire plus encore pour lutter contre cette maladie très contagieuse pour les bovins.
0: On y revient dans 5 minutes, mais pour l'instant on joue ensemble avec Joël qui nous rejoint depuis Couleur. Bonjour Joël.
4: Bonjour.
0: Comment ça va?
4: Bien, Benoît.
0: Bah ça va bien et vous?
4: Ça va.
0: Trop content de jouer avec vous, Joël, pour vous offrir ces entrées pour les Floralies de Saint-Jean-de-Colle et cette suspension Florie à ramener à la maison. Vous y êtes déjà allé au Floralies ou pas?
4: Ah ben on y va faire un petit tour tous les ans, quand
0: ah,
4: c'est
0: bah
4: possible.
0: Ouais. Trop bien. Bon, j'espère que la météo va s'améliorer pour ce week-end.
4: On va
0: ce
4: croiser les doigts,
0: un petit
4: allez.
0: Peu mieux, ouais. Bon, à gagner ce matin vos deux entrées et cette suspension en jouant au jeu du bon prix, Joël.
4: Oula.
0: Une minute pour retrouver les trois bons prix. Voilà, faut être rapide, efficace, mais ça va le faire, ok?
4: On va essayer.
0: Vous me proposez des prix, je vous dis si c'est plus ou si c'est moins. Et ça commence maintenant. Combien coûte une place carré or pour aller voir Nadao en concert à l'Arénal Palio Périgord en février 2027?
4: 65 euros.
0: C'est moins.
4: 60?
0: C'est moins.
4: 55?
0: C'est moins.
4: 50?
0: C'est plus.
4: 52?
0: C'est le bon prix. Un passe 3 jours pour la fête du pain à Mincignac.
4: 100 euros.
0: C'est moins.
4: 90.
0: C'est moins.
4: 80.
0: C'est moins.
4: 50.
0: C'est moins.
4: 40.
0: C'est plus.
4: 42.
0: C'est le bon prix. Et une carte abonnement adulte au château des Mille Landes pour y aller en illimité pendant deux saisons.
4: 70.
0: C'est moins.
4: 60.
0: C'est moins.
4: 55.
0: C'est moins.
4: 50.
0: C'est moins.
4: 40.
0: C'est moins.
4: 35.
0: C'est moins.
4: 30.
0: C'est le bon prix. C'est gagné.
4: Merci.
0: Bien joué Joël. Tranquille, ça l'a fait, il nous restait 20 secondes, on était bien.
4: Bon, impeccable.
0: Bon, nickel, vous allez pouvoir aller au Floralie de Saint-Jean-de-Colle avec la personne de votre choix ce week-end et repartir avec une magnifique suspension Florie en partenariat avec votre radio locale en Dordogne. D'ailleurs, dites-moi Joël, quelle est la première radio en Dordogne?
4: C'est ici Périgord, la radio la plus forte.
0: Bien joué Joël, bonne journée à Couleur, à bientôt.
4: Merci beaucoup, merci, au revoir Benoît.
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0: Il est 7h47. La ministre de l'Agriculture vient d'annoncer de nouvelles mesures dans la lutte contre la tuberculose bovine, notamment la revalorisation des indemnités pour l'abattage des bêtes. Le sénateur PS de la Dordogne, Serge Mérillot, lui avait justement demandé ça il y a quelques jours. Il réagit ce matin sur l'antenne d'Ici Périgord. Il est notre invité, Louis de Bergevin.
3: Bonjour Serge Mérillot.
4: Bonjour.
3: Vous vous dites ce matin, ça y est, la ministre vous a entendu?
4: Alors, les réponses de la ministre vont dans le bon sens, elles sont plutôt satisfaisantes. Il reste des points qui ne sont pas, à mon sens, suffisamment développés dans sa réponse, mais ça va dans le bon sens.
3: Il y a quand même donc cette revalorisation de l'indemnisation pour l'abattage des bêtes. On passe de 350 à 850 euros par animal. Alors ça dépend aussi de l'âge des bovins abattus. C'est ce point-là, c'est un point important, une réponse importante et très satisfaisante.
4: Alors c'est une augmentation de l'indemnisation de 350 à 800 euros par animal. C'est un élément essentiel parce que derrière les élevages, il y a de l'économie. Et aujourd'hui, les éleveurs avaient besoin de cette revalorisation.
3: Qu'est-ce que vous demandez de plus? Vous dites que ça va dans le bon sens, ça veut dire que ce n'est pas complet?
4: Non, c'est, si vous voulez, quand on regarde l'indemnisation par rapport à la valeur du cheptel, et notamment là où l'éleveur a beaucoup travaillé sa génétique, parce que derrière des troupeaux bovins, que ce soit des bovins laits ou des bovins viandes, il y a beaucoup de génétique, souvent une génétique qui date de 10, 20 ou 30 ans, souvent une génétique qui s'étale sur plusieurs générations, et la perte d'un cheptel, c'est terrible sur ce plan-là. Et ça ne peut pas être compensé totalement, mais l'effort qui est fait par la ministre et par le gouvernement est, je vous dis, un effort conséquent sur le plan économique.
3: De toute façon, effectivement, il y a tout le travail de l'éleveur. Vous parlez de la génétique, il y a beaucoup de choses aussi qui sont difficiles à indemniser. On ne peut pas indemniser complètement, on va dire?
4: On peut indemniser complètement.
3: Ça restera toujours un drame.
4: C'est un drame quand dans une chez un éleveur, vous perdez d'un seul coup la totalité du troupeau avec, je le répète, toute la génétique qui va avec, mais aussi avec le côté affectif qu'il peut y avoir et je comprends parfaitement le côté affectif de voir du jour au lendemain la totalité de son troupeau partir à l'abattage. C'est quelque chose de très dur pour un éleveur de bovins, qu'il soit lait ou viande.
3: La ministre qui a annoncé aussi qu'elle relevait le seuil d'abattage des troupeaux, ça veut dire qu'il faut qu'il y ait plus de cas par troupeau pour abattre. C'est une chance aussi donnée aux agriculteurs pour ne pas abattre suffisamment tôt. Ça, c'est aussi une bonne chose pour vous?
4: Oui, bien sûr, ça va dans le bon sens et ça répond à la demande des éleveurs de ne pas avoir d'abattage total du troupeau. L'abattage total reste la règle, mais la possibilité d'un abattage sélectif est assouplie et permet donc, quand il y a peu d'animaux qui sont infectés dans le troupeau, d'abattre de façon préventive simplement les animaux qui sont infectés. Donc le seuil a été relevé, je dirais moi, légèrement, mais là aussi...
3: D'après vous, il faudrait aller plus loin, c'est-à-dire ne plus faire d'abattage total? Abattre seulement les animaux malades?
4: Non, je pense que l'abattage total est souvent, malheureusement, le seul moyen de vraiment combattre contre la tuberculose, mais là, on augmente un petit peu le nombre, le seuil d'animaux balades dans le troupeau pour permettre encore et rester dans l'abattage sélectif et uniquement, donc des animaux balades. Ça, c'est une bonne chose, mais on pourra discuter éternellement de savoir si de un animal, on passe à deux, c'est pas suffisant, c'est suffisant, etc. Le fait... Oui.
3: Et alors, la question qu'on se pose maintenant, qu'est-ce qu'il faut faire de plus? Qu'est-ce que vous demandez de plus pour combattre la diffusion de cette tuberculose bovine?
4: Ben, je pense qu'on a un effort sur les vecteurs de la tuberculose. Hein. La tuberculose bovine, c'est une maladie très contagieuse et ce sont les vecteurs. Pour l'essentiel, la faune sauvage, les blaireaux, les renards, les sangliers, qui transmettent cette maladie d'élevage en élevage. Et donc là, il y a un effort qui est prévu aussi pour lutter donc contre ces vecteurs, faire en sorte donc un travail avec les lieutenants de louveterie.
3: Donc
4: avec,
3: en abattre plus.
4: Oui, ben oui, mais oui, dans les zones infectées, on n'en sortira pas si on n'a pas une pression forte sur les vecteurs, donc les animaux qui transmettent d'élevage en élevage la maladie. Je veux rappeler aussi que dans cette lettre, la ministre augmente la prise en charge à 100% du nettoyage de la désinfection, qui était auparavant pris simplement à 75%, et une revalorisation significative des pertes, notamment sur les animaux, les vaches laitières, les pertes de lait sur 6 mois sont mieux prises en compte qu'ils ne l'étaient. Donc, globalement, ça va dans le bon sens.
3: Ouais, c'est ce que vous nous dites ce matin, Serge Mériot. Vous avez été entendu par la ministre, vos demandes ont été entendues par la ministre qui a annoncé donc ces nouvelles mesures dans la lutte contre la tuberculose bovine. Merci beaucoup, Serge Mériot. Sénateur PS de la Dordogne, d'être venu ce matin sur l'antenne d'ICI Périgord.
4: Merci à vous.
5: 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Tout de suite, très bon réveil en Dordogne.
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0: Clink sur votre radio, ici Périgord à 7h57. À suivre le retour de l'info dans le journal de 8h, Louis de Bergevin.
1: Les cours reprennent normalement ce matin pour les collégiens de l'établissement Yvon Delbos à Montignac après la fausse alerte à la bombe d'hier matin. On revient sur ce qui s'est passé, on vous explique tout dans le journal de 8h.
0: On reviendra aussi sur les conditions de circulation perturbées à Bergerac depuis ce matin au niveau du rond-point de Renault Truck avec ce matin un camion qui s'est couché sur le rond-point et donc circulation perturbée. On y revient dans le journal de 8h. Juste avant, on voyage dans le temps avec Stéphane Bern, juste après ça.
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0: 7h58, on voyage dans le temps tous les matins avec Stéphane Bern qui nous rejoint. Bonjour Stéphane.
4: Bonjour Benoît, bonjour le Périgord.
0: Et on voyage au temps où un roi d'Asie mineure est devenu malgré lui une expression française.
4: Pourquoi dit-on riche comme Crésus? Et comment une petite rivière d'Orient a-t-elle donné naissance au mot pactole? Wikipédia? Pas besoin, je suis là, je vous raconte. Vers 560 avant Jésus-Christ, en Lydie, dans l'actuelle Turquie, un roi monte sur le trône, Crésus. Sa capitale, Sardes, est construite près d'une rivière au nom enchanteur, le Pactole. Dans le Pactole, il y a de l'or, beaucoup d'or. Le genre de rivière où l'on ne pêche pas la truite, mais la pépite. Ajoutez à cela des routes commerciales très fréquentées, des taxes sur les marchandises et parmi les premières pièces d'or frappées de l'histoire. Crésus devient la référence absolue en matière de richesse.
5: Plaignez, plaignez le pauvre Crésus, l'argent, l'argent, c'est son virus.
4: Mais quand on est très riche, on se croit souvent très fort. Crésus part en guerre, agrandit son royaume et fait payer un tribut aux cités grecques voisines. En clair, elle lui verse régulièrement de l'argent pour avoir la paix, la version antique du racket. Puis arrive un adversaire plus ambitieux encore. Le roi perse Cyrus le Grand. Crésus consulte l'oracle de Delphes. Il demande au dieu s'il doit faire la guerre. La réponse est claire. S'il attaque, il détruira un grand empire. Crésus croit que ce sera celui de Cyrus. Spoiler. Pas vraiment, il se trompe. C'est bien du sien dont il s'agit. Après plusieurs batailles, Cyrus marche sur Sardes et prend la ville. Le royaume de Lydie disparaît, fermeture définitive, changement de propriétaire. Crésus a perdu son empire, mais il a gardé la marque déposée. 2500 ans plus tard, son nom est toujours synonyme de richesse. Le pactole, lui, a simplement changé de main.
0: Merci Stéphane Bern, voyage dans le temps à retrouver sur ici.fr.
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0: 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Les infos, Louis de Bergevin.
1: C'est sans aucun doute le principal sujet de discussion ce matin au collège Yvon Delbos de Montignac. La fausse alerte à la bombe d'hier matin. Tout le monde, les 350 élèves, le personnel ont été évacués. Ça a commencé peu après le début des cours. Il a fallu emmener les personnes à l'abri dans la salle des fêtes de la commune, prévenir les parents aussi. Alexandre Alves.

0: Périgueux et de Terrasson. La circulation est coupée aux alentours du collège. Les agents de la mairie enfilent des gilets jaunes pour faire la circulation et escorter les 350 élèves qui vont se réfugier à la salle des fêtes. C'est là qu'ils ont attendu leurs parents qui ont dû venir les chercher en urgence.
1: Ce matin, le collège rouvre donc normalement et accueille tous les élèves à Montignac. La circulation est perturbée à Bergerac sur le rond-point de Dacia sur la rocade. Un camion s'est couché cette nuit sur le rond-point. Accident qui n'a pas fait de blessés, mais on attend désormais que le poids lourd soit évacué. En attendant donc, la circulation est alternée. Le camion, lui, donc est couché sur le côté droit, sur l'une des voies du rond-point.
2: Pendant un an et demi, ils ont volé plus de 80 caisses automatiques.
1: 5 voleurs en série condamnés à 1 et 2 ans de prison. Ils roulaient de nuit sans avoir défini de cible au préalable et ils s'arrêtaient dans une station-service, un péage ou une station de lavage pour forcer la caisse automatique au pied de biche. Les 5 voleurs ont été condamnés hier donc à des peines entre 1 et 2 ans de prison ferme aménagées sous bracelet électronique et ils devront payer environ 28 000 euros de dommages et intérêts. La police a retrouvé plus d'un kilo de cannabis chez un jeune habitant de Coulonnier-Chamier dans l'agglomération de Périgueux pendant une opération de contrôle dans les parties communes des immeubles d'une cité. Leur chien, spécialisé dans la recherche de stupéfiants, a marqué l'arrêt devant la porte d'un appartement. À l'intérieur, il y avait 1,2 kg de résine de cannabis. L'homme qui habite là, un homme de 25 ans, a reconnu être un vendeur de drogue. Il sera jugé aujourd'hui en comparution immédiate. Une maison totalement détruite hier au Pizou, près de la Gironde, dans un incendie. Le feu est parti du garage vers 16h. Il s'est rapidement propagé à tout le bâtiment. À l'intérieur, il y avait une mère d'une quarantaine d'années et sa fille. Elles n'ont pas été blessées, elles ont pu sortir à temps. C'est des ouvriers qui travaillaient à côté qui sont venus les aider à sortir les meubles. Les deux habitantes vont être relogées chez des proches qui habitent à côté. La Dordogne est encore en vigilance jaune aux orages cet après-midi. Vigilance donc aux orages. On fait un point sur la météo, point complet à la fin de ce journal.
2: C'est l'une des premières mesures du nouveau maire de Périgueux, vivement critiquée par l'opposition.
1: Michel Cadet a annoncé en conseil municipal la suppression du budget participatif. 100 000 euros alloués à des projets choisis par les habitants. L'ancien maire, Aymeric Lavitola, désormais dans l'opposition, dénonce un recul démocratique.
3: Je suis convaincu que cette décision va à contre-courant des enjeux du moment. Les habitants se sentent très loin de leur représentation politique, voire des décisions. Un budget participatif, il me semble que ça collait à ce qu'attendent les gens. Là, en l'occurrence, c'est un recul important, encore une fois, de la capacité qu'on donne à nos habitants de décider par eux-mêmes et pour eux-mêmes. Et je crois que ça, c'est un choix politique fort, très malheureux, il est contestable, il est décevant de la part du nouveau maire de la ville.
1: Le maire Michel Cadet lui répond, il doute que cette décision soit vraiment mal perçue.
4: Ça fait que 5 semaines qu'on est là, donc ils ne savent pas comment les gens vont participer. Je trouve que globalement, la dernière fois, non seulement ils ont bien participé, mais en plus, ils ont particulièrement bien voté pour notre liste et pas pour leur liste à eux. On vient juste d'être élus. La légitimité, on l'a. Est-ce que les gens, dans un an ou deux ans ou trois ans, participeront moins et auront l'impression d'avoir été bafoués sur le plan démocratique? Bon, ben, je demande à voir. Vu l'accueil que je reçois quand je me promène dans les rues de Périgueux, j'ai l'impression que beaucoup de gens ont adhéré à notre projet, même ceux qui n'ont pas voté vraiment pour nous.
1: Ces dernières années, le budget participatif avait permis la création d'un parcours de santé, l'installation de sièges antifatigues dans les musées ou la pose d'un dragon en bois dans le centre historique. Il a été entendu par la ministre de l'Agriculture. C'est ce que nous disait ce matin le sénateur socialiste de la Dordogne, Serge Mériot, invité d'ici Périgord. Il avait interpellé Annie Genevard sur la gestion de la tuberculose bovine. La ministre qui a annoncé plusieurs allègements du protocole hier. Le relèvement du seuil d'abattage des troupeaux. Elle a aussi annoncé la revalorisation des indemnités pour chaque animal abattu. Ça va dans la bonne direction, nous disait tout à l'heure Serge Mériot, le sénateur périgourdin, qui demande aussi qu'on accentue la pression sur la faune sauvage, les sangliers et les blaireaux, qui sont des vecteurs de transmission de la maladie. Ces deux historiens dénoncent le comportement de la direction de Rinco, la poudrerie de Bergerac. Elle refuse de publier une exposition photo sur ses murs. Les historiens ont fait des recherches sur les travailleurs indochinois. Ils avaient travaillé gratuitement à la poudrerie pendant la Seconde Guerre mondiale, mais la direction de Rinco ne veut pas participer au projet mémoriel. Les deux historiens dénoncent le refus catégorique et les arguments de la poudrerie aussi, Valentin Plat.
5: Une trentaine de photos rendant hommage aux 4000 travailleurs indochinois venus à Rinco gratuitement pendant la Seconde Guerre. Voilà le projet de l'historien Pierre

0: Dôme.
1: Un projet simple de les fixer sur cet immense mur d'un kilomètre de long de la poudrerie.
0: Première réponse négative de la direction de Rhinco en mars dernier. Le bâtiment, je cite, est classé au monument historique.
1: Je prends mon téléphone et j'appelle le service des monuments historique. Et là, stupéfaction, c'est complètement faux. Le directeur de Rhinco, au mieux, c'est un incompétent qui ne s'est pas renseigné. Au pire, il cherche à me rouler dans la farine.
0: Alors, il décide de répondre directement au grand patron de la poudrerie. Mais là encore, plusieurs arguments sont mis en avant pour refuser l'hébergement de ces fameuses photos.
1: Ça risque de créer des accidents de voiture. Cette exposition risque de provoquer des attroupements qui risquent de porter atteinte à la sécurité militaire du site. Et le troisième, l'entreprise Rhinco est tenue à un devoir de neutralité politique et religieuse. Bon, c'est complètement n'importe quoi.
0: L'historien a reçu le soutien de la CGT, de Rhinco ainsi que de quelques élus locaux. Mais au fond de lui, il se dit que son projet d'exposition photo ne verra jamais le jour sur les murs de la poudrerie.
2: Le directeur de Rhinco qui n'a pas répondu pour le moment à nos sollicitations.
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2: Pour la météo, Benoît, aujourd'hui c'est de la grisaille, des averses et même des risques d'orage. On est donc en vigilance jaune cet après-midi.
4: Exactement, de 13h à 18h pour l'instant, c'est un ciel bien gris au-dessus de nos têtes qui va laisser tomber des averses normalement à partir de la fin de matinée et jusqu'en fin d'après-midi avec un risque orageux principalement pour le Périgord vert, même si le risque existe partout. Pour les températures, elles sont en baisse partout aujourd'hui. Pas plus de 15 degrés à Sarlat et Nontron, pas plus de 16 à Périgueux, Bergerac ou encore Ribérac. Sur la route, vous êtes prudent. Circulation perturbée, vous l'avez entendu dans le Bergeracois, mais aussi à Périgueux avec une voiture en panne en venant de la rampe de l'Arceau direction Périgueux. C'est avant le feu rouge sur le boulevard Georges Saumande. La voiture se trouve aux environs de l'Abribus et de la maison du consul. Donc voilà, prudence aussi dans ce secteur. Si vous aussi vous avez des difficultés à nous signaler, un seul numéro, le 05 53 53 82 82. Prudence sur les routes.
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4: Eddy Mitchell est dans la playlist de votre réveil. Pas de boogie-woogie à 8h09.

0: Eddy Mitchell, pas de Boogie Woogie sur votre radio, ici Périgord, il est 8h13.
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0: Il est 8h15, un petit mot, puisque vous êtes nombreux à appeler le standard d'ici Périgord ce matin pour nous demander pourquoi nous ne sommes pas à la télé. C'est un problème technique qui nous empêche d'être diffusé sur les écrans ce matin. Donc on est là, à la radio, tout va bien, mais effectivement, pas d'image ce matin. On espère être de retour demain matin. On vous tient au courant, évidemment, sur l'antenne d'ici Périgord. Mais pour l'instant, c'est l'heure de C'est pas vrai, le rendez-vous anti-arnaque.
3: Et Aude Razo, ce matin, une fois n'est pas coutume, vous ne parlez pas d'une arnaque, mais d'un moyen de s'en protéger pour éviter de se faire piquer son numéro de carte bleue. Il existe la carte bleue éphémère.
4: Effectivement, c'est la e-carte bleue. Patrice, un auditeur, m'a écrit l'autre jour. Il écoute souvent la chronique et il me suggère d'en parler. Il a raison, très bonne idée, cette e-carte bleue. Si vous ne voulez pas laisser traîner votre numéro de carte partout sur Internet à chaque fois que vous achetez quelque chose. Comment ça marche? Votre banque, en fait, génère un numéro de carte éphémère utilisable une seule fois. Exemple, j'ai repéré un joli maillot de bain sur Internet ou je réserve un train pour les vacances. Au moment de payer, au lieu de rentrer le numéro habituel qui est écrit sur ma carte bleue en plastique, je demande à l'application dédiée sur le téléphone ou sur l'ordinateur de me donner un numéro de carte unique. Je le rentre et le tour est joué, c'est payé et personne ne pourra l'utiliser ensuite pour faire un autre achat. Il devient inutilisable.
3: Mais attendez, Aude Razo, c'est payant ou c'est gratuit la e-carte bleue?
4: Ça dépend des banques et des options que vous avez, c'est du cas par cas. Mais j'ai fait un petit tour sur les sites des banques et au maximum, on parle de quelques euros par an. Autre solution, le cryptogramme dynamique. Cryptogramme, ce sont les trois chiffres, vous savez, qui sont derrière la carte. Pareil, certaines banques proposent de vous générer des chiffres aléatoires que, pareil, vous rentrez une seule et unique fois juste pour vous acheter ces fameuses lunettes de soleil sur lesquelles vous avez flashé. Voilà pour ces quelques astuces. J'espère que ça peut réconcilier un peu certains d'entre vous avec les achats internet. Vous êtes pas mal à me dire que vous avez levé le pied par peur des arnaques et je comprends tout à fait, je fais pareil.
0: Merci beaucoup, Aude Razo. Non, Louis, baissez votre pied, arrêtez. Vous n'êtes pas obligé d'illustrer tout ce que dit Aude Razo. Ami McDonald est dans la playlist d'ici matin. Il est 8h17. Je vous souhaite un très bon début de journée à l'écoute d'ici Périgord, la première radio en Dordogne.

0: Ami McDonald's sur votre radio, ici Périgord, il est 8h20, restez avec nous et tout à l'heure à partir de 9h pour votre magazine Bienvenue chez vous. Bonjour Sophie Vasseur.
1: Bonjour Benoît, bonjour à toutes et à tous.
0: À la une du magazine ce matin ?
1: À la une du magazine, votre notaire qui répond aux questions que vous vous posez à propos d'un bien démembré. Un bien démembré, usufruit, nue propriété, comment cela fonctionne concrètement ? Quels sont les vrais avantages, mais aussi les pièges à éviter ? Que se passe-t-il en cas de vente d'un bien démembré ? Surtout, faut-il vraiment donner ses biens à ses enfants ? Pour éviter les droits de succession, ce sont des questions qui sont régulièrement posées au notaire. Nérine Boulanger vous répond dès maintenant d'ailleurs sur notre WhatsApp si vous voulez laisser votre question, votre témoignage.
0: Exactement, avec le même numéro que le standard, 05 53 53 82 82, soit un message sur WhatsApp, soit un appel en direct tout à l'heure à partir de 9h.
1: Pour faire les bons choix patrimoniaux.
0: À tout à l'heure Sophie.
1: À tout à l'heure.
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0: Rencontre avec des périgourdins tous les matins et direction le village de Vert au sud de Périgueux. Julien Pellard a rencontré Jean-François, passionné de rugby. Il a joué toute sa vie pour le club de son village, le village de Vert.
3: Bonjour, je m'appelle Jean-François Dessoudex. Bon, je suis natif de Vert et je vais vous parler de mon club de rugby qui est cher à moi et que je n'ai jamais quitté, l'UAV.
4: Bonjour Jean-François. Elle a commencé comment, vous, votre histoire avec le club de rugby de Vert ?
3: Alors moi, elle a commencé en 1972 en tant que cadet. Et depuis 1972, je suis toujours dans le club. Donc j'ai fait toutes les étapes, cadet, junior, senior.
4: Toujours au même poste ?
3: Oui, toujours numéro 9.
4: Demi de mêlée,
3: voilà.
4: C'est ça.
3: Ensuite, petit à petit, je me suis retrouvé entraîneur de la réserve, entraîneur de la première. Et puis après, je suis soigneur, dirigeant. Et à l'heure actuelle, je m'occupe, je suis avec Thierry Labrousse, les entraîneurs de Vert et Stéphane. Et je suis soigneur encore, intendant de tout ce qui est sportif, maillot.
4: Est-ce qu'on peut dire que l'année 77, vous étiez jeune joueur à l'époque, c'est l'une des plus belles années pour Vert. Je crois qu'il y a une accession en Fédéral 2, c'est ça, ça a été une date historique ?
3: Ah oui, tout à fait. Enfin, là, j'étais jeune et je ne jouais pas encore. Mais pour ce village, on va dire, pour ce village, cette montée a été extraordinaire. Vert avait été tout décoré, des guirlandes, les Vert était fleuri en vert, quoi. Grand moment.
4: En tant que joueur, vous, est-ce qu'il y a un match qui vous reste en mémoire, un match où, je sais pas, vous vous êtes trouvé particulièrement bon ou...
3: À l'époque, ils avaient instauré la Coupe de France de rugby. Okay. Je sais pas si vous vous rappelez.
4: Non.
3: On a joué cette Coupe de France. À l'époque, on était en honneur et on a fini en 64e. On a perdu en 64e contre Saint-Médard-en-Jal. Si on avait gagné ce match, on aurait rencontré Bayonne qui, à l'époque, jouait en top 14.
4: Comme au foot, quoi, l'effet Coupe de France.
3: Et malheureusement, on a perdu contre Saint-Médard-en-Jal. Et voilà, l'histoire s'est arrêtée là, mais ça a été des moments. On a battu des équipes de Fédéral 2 à l'époque, des grosses équipes, quoi.
4: Jean-François, pourquoi tout le monde à Vert vous appelle Zézé ?
3: Ah là, c'est souvent qu'on me pose la question. Alors, ça date de très longtemps. À l'époque, mon père se déplaçait à Mobilette. Et il avait une petite chienne. Dès l'instant que mon père prenait cette mobilette pour venir à Vert, la petite chienne était toujours devant la mobilette. Et elle aboyait, elle aboyait, elle aboyait. Elle savait où allait mon papa. Et cette petite chienne s'appelait Zézé. Donc les gens d'Anvers disaient « voilà Zézé, voilà Zézé ». Et mon papa a hérité de Zézé. Moi, Jean-François, a hérité de Zézé. Voilà la petite histoire.
4: Et vos enfants, on les appelle
3: Mon fils, on dit le fils à Zézé.
4: C'est le nom du chien, quoi.
3: C'est exactement.
4: D'accord, il y a des histoires à Vert. Quand on discute un peu avec les supporters de l'UAV, il y a beaucoup qui disent que l'équipe de 2026 est certainement l'une des plus belles équipes. Est-ce que vous êtes d'accord ou pas avec ça ?
3: Oui. Ça, je suis tout à fait d'accord. C'est la première fois que Vert va se qualifier en Fédéral 2. Ce n'est jamais arrivé. Donc pour un village comme nous, parce que pour moi c'est un village Vert, voilà, c'est historique, et puis l'équipe est très très complète, oui, à tous les postes. Notre club est une famille, bon, les dirigeants plus les joueurs, nous n'avons pas de grosses têtes dans notre équipe, d'ailleurs les résultats le prouvent, et voilà, pour moi l'âme elle est là. Et
4: pourtant Vert est capable aussi de sortir de futurs champions, notamment à l'UBB, c'est ça ?
3: Oui, nous en avons un qui joue en équipe de France, là, et puis bon, nous avons eu aussi Thierry Labrousse, nous avons eu, voilà, un petit patelin qui a sorti des joueurs. Il y a une âme, c'est campagne, c'est villageois, c'est Vert, quoi. Voilà.
4: Merci beaucoup Zézé.
3: Merci à vous.
0: Et Jean-François, la mémoire du club de rugby de Vert, l'UAV d'ailleurs qui se déplacera à Belvest dimanche prochain pour le compte des 16e de finale de Fédéral 2. Match retour à Vert qui se déroulera le 17 mai. Allez les soutenir. Michel Berger pour la musique dans la playlist de votre réveil. Merci d'avoir choisi ici Périgord pour commencer votre journée en Dordogne.

0: Michel Berger, la groupie du pianiste sur votre radio. Ici Périgord, on joue ensemble juste après ça.
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0: On débrief notre question du matin. Hier, c'était le 4 mai, c'est une journée spéciale pour les fans d'une saga. Est-ce que c'était une journée Star Wars ou une journée Harry Potter, à votre avis, Louis ?
4: Journée Star Wars ?
0: Exactement, puisqu'on était le 4 mai. Ah. Et donc, le 4 mai, en anglais, ça fait May the Force. Et
4: le
0: donc,
4: 4 mai. Ah oui.
0: May the Force be with you. Que la force soit avec vous, la phrase de Star Wars.
4: La phrase mythique.
0: C'est un jeu de mots exceptionnel. C'était donc une journée spéciale pour les fans de Star Wars hier.
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0: Dans la une, à la une de l'info d'ici ce matin, Louis.
4: On revient sur ce procès hier, 5 Périgourdins reconnus coupables de plus de 80 vols.
0: Juste après l'info en français dans le monde à 8h30, c'est le 90 secondes d'ici Périgord avec Audrazo.
5: Le patron du Tour de France, Christian Prudhomme, est ravi de la participation de la jeune pépite Paul Sexas à la Grande Boucle cet été. Il réagit à notre micro ici, il salue une très belle nouvelle.
6: Je n'ai pas vu un tel élan depuis Bernard Hinault. Certes, il n'a que 19 ans, mais c'est d'ores et déjà un champion du présent.
5: Le Français Paul Sexas, il deviendra dans 2 mois le plus jeune coureur sur le Tour depuis 1937. L'Académie de médecine demande une nouvelle fois la vaccination obligatoire de tous les soignants contre la grippe. Elle estime que les infections grippales sont très sous-estimées au sein des hôpitaux et des EHPAD. La flambée des prix à la pompe a engendré pour l'État 190 millions de recettes fiscales supplémentaires en mars-avril. Le gouvernement promet que les surplus serviront intégralement à financer les aides à la pompe déjà annoncées. Au niveau de l'État, il n'y a pas de profiteurs de guerre, déclare ce matin le ministre des Transports Philippe Tabarot. Image forte hier soir à la Nuit des Molières. Muriel Robin reçoit un Molière d'honneur très ému. Elle a demandé au ministre de la Justice Gérald Darmanin de renoncer à son texte de loi d'accélération des procédures judiciaires. Un viol, dit Muriel Robin, ça ne se négocie pas, ça se juge. Les fortes pluies sont de retour en ce mois de mai et voilà qui contraste avec avril. La France vient de vivre le 4e mois d'avril le plus sec depuis 1959. Les villes de Cannes, Nice et Le Mans n'ont pas reçu une seule goutte d'eau le mois dernier.
4: Merci Audrazo. Et dans l'info d'ici ce matin en Dordogne, on revient sur cette affaire jugée hier au tribunal de Périgueux. 5 Périgourdins reconnus coupables de plus de 80 vols en Dordogne et dans d'autres départements. Leur cible, des caisses automatiques dans les stations-service ou les péages. Ils ont sévi en pleine nuit entre 2018 et 2020. Bonjour Valentin Plat.
7: Bonjour.
4: Vous avez suivi ce procès hier pour ici Périgord. Ces cambrioleurs sont donc parvenus en un an et demi à soutirer plusieurs centaines de milliers d'euros. C'était quoi leur mode opératoire ?
7: À bord d'une voiture de l'un des voleurs, l'équipage partait à plusieurs en pleine nuit pour vagabonder aléatoirement sur les routes de Dordogne et d'une quinzaine d'autres départements. Dès qu'ils apercevaient une station-service, un péage, les cambrioleurs, cagoule sur le visage, sortaient un pied de biche, fracturaient la caisse automatique et repartaient en 3 minutes avec le butin. 80, 200, parfois 500 euros. Et comme ça, toute la nuit, au Carrefour Market de Brantôme, au Leclerc de Périgueux, les péages de Sourzac ou de la Bachellerie. Au total, le préjudice est pharaonique, 400 000 euros, vol et dégradation comprises.
4: Et comment les gendarmes ont réussi à remonter jusqu'à eux ?
7: Fin 2018, alors que le petit groupe avait déjà vidé plusieurs caisses automatiques, la gendarmerie est appelée pour un vol au Super U de Saint-Martial-d'Albarède. 215 € volés et les caméras de vidéosurveillance repèrent 4 hommes. Mais difficile de les confondre sous la cagoule. L'enquête patine, faute de preuves. Et 6 mois plus tard, 3 des voleurs se font prendre en flagrant délit à Carcassonne. L'affaire est traitée rapidement, mais sans remonter directement aux autres cambriolages. Ce n'est qu'en juin 2020 que l'un d'entre eux est arrêté. Il dénonce ses complices. Seul l'un des 5 suspects nie son implication. Les autres avouent tout. Et les gendarmes découvrent alors l'ampleur de ces vols en série. 81 au total sur des caisses automatiques. Le dossier est tellement gros qu'il ne tenait pas sur une seule table lors de l'audience.
4: Les 5 voleurs ont été condamnés à des peines entre 1 et 2 ans de prison ferme, aménagées sous bracelet électronique, ainsi qu'environ 28 000 euros de dommages et intérêts.
0: Dans le reste de l'actualité, Louis.
4: Le gouvernement fait un pas vers les agriculteurs dans le dossier de la tuberculose bovine. La ministre de l'Agriculture a annoncé la revalorisation des indemnités pour chaque animal abattu. C'était notamment une demande du sénateur PS de la Dordogne, Serge Mérillou. Il était l'invité d'ici Périgord ce matin sur notre antenne. Il se disait satisfait, mais il a encore plusieurs demandes. On l'entendra tout à l'heure dans le journal de 9h. Les cours reprennent normalement ce matin au collège d'Elbos à Montignac après la fausse alerte à la bombe d'hier. 350 élèves évacués avec les enseignants, le personnel. Les parents ont dû venir les chercher dans la matinée. Pour la météo, Benoît, c'est une journée orageuse.
0: Exactement, avec une vigilance jaune entre 13h et 18h, mais le ciel est déjà bien encombré ce matin. Les averses devraient commencer à tomber d'ici la fin de matinée et jusqu'en fin de journée, avec un risque orageux principalement pour le Périgord vert, même si le risque existe partout. Pour les températures, elles sont en baisse, 15 degrés à Nontron et Sarlat cet après-midi, 16 degrés pour la maximale à Périgueux, Bergerac ou encore Ribérac.
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0: Je vous rappelle que la circulation est perturbée sur la rocade à Bergerac au niveau du rond-point où il y a la concession Renault Dacia avec un camion qui s'est couché sur le rond-point cette nuit. Accident qui n'a pas fait de blessés, mais ce matin on attend que le poids lourd soit évacué. En attendant, la circulation est alternée. Bonne route.
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0: En revanche, pas de problème de circulation sur le parking des Anges de Marc Lavoine sur votre radio ici Périgord. Ben voilà, je vous donne ce que j'ai à vous donner. Il est 8h35. Merci de nous avoir choisis pour commencer la journée.

0: Marc Lavoine sur votre radio, ici Périgord, le parking des Anges, il est 8h39.
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0: Dans les prochaines minutes, l'événement d'ici, c'est la sortie d'un album d'un groupe périgourdin, le duo pop rock Homemade Crumble, qui va jouer avec Joseph Chédid en concert dans quelques jours avec Yarol Poupeau. Aussi, le mois prochain, ils sortent leur nouvel album vendredi. On les reçoit en studio ce matin dans une dizaine de minutes. Vous restez avec nous. Mais d'abord, tous les matins, carte blanche à Enor du Périgord qui nous rejoint. Bonjour Enor.
3: Bonjour Benoît.
0: Aujourd'hui, c'est la journée mondiale des sages-femmes et vous vouliez mettre en lumière cette profession, Enor.
3: Oui, il m'impressionne ce métier. Je trouve que suivre le développement du bébé, de la préparation du terrain jusqu'à la mise bas. Je trouve que c'est classe comme job, en fait, je trouve ça beau. Et puis c'est concret, c'est utile. L'intelligence artificielle ne pourra jamais remplacer nos sages-femmes. Poussez, soufflez, non, poussez maintenant. Futur papa, veuillez fermer les yeux. Vous allez momentanément être dégoûté par votre femme. Livraison estimée, 50 minutes. Ça marche pas, quoi. Alors, j'ai une copine sage-femme, et comme toutes les sages-femmes, elle est passionnée par son métier. Ce week-end, j'avais juste un petit peu mal au dos. Elle me dit, ton dos? Ah non, je crois pas, c'est clairement ton périnée. Pour elle, tout est rattaché au périnée. Je suis fatiguée, c'est mon périnée. Je suis stressée, c'est mon périnée. J'ai perdu mes clés, c'est mon périnée. Donc si vous connaissez une sage-femme, Benoît, surtout ne lui demandez jamais comment s'est passée sa journée de boulot. Parce que okay. Ça démarre direct, quoi. Une boucherie, je te raconte pas. Bah non, me raconte pas. Bon ok, je te raconte. On a dû découdre pour recoudre, car la maman avait été recousue trop serrée, donc elle pouvait plus... Non ! Non, Karine, je voulais juste savoir les prénoms des bébés qui étaient nés dans la journée, stop. Donc, chère sage-femme et maïoticien, merci de vivre votre métier avec autant de passion et de profondeur, si j'ose dire. Et je passe un petit coucou à ma sage-femme qui a su trouver les mots justes quand j'étais en panique. Écoutez, Aïnor, c'est rentré, maintenant faut que ça sorte.
0: Merci beaucoup, Aïnor du Périgord, à demain.
3: À demain.
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0: 8h41, c'est l'heure de faire des économies tous les matins avec notre spécialiste du pouvoir d'achat, Valère Coréard, qui nous rejoint. Vous vouliez nous parler d'émission aujourd'hui, Valère.
6: Oui, parce qu'il est possible de démissionner et de percevoir ses droits au chômage malgré tout, à condition que cela corresponde à un des 17 cas de figure prévus par France Travail. C'est vrai qu'il y a des épisodes de vie où on ne peut pas poursuivre sa mission dans une entreprise. C'est donc indirectement une rupture involontaire de notre contrat dont on parle. Vous pouvez, dans certains cas, bénéficier de vos droits au chômage quand même. C'est par exemple le cas si vous vous mariez ou que vous vous paxez, que vous changez de lieu de résidence. Dans ce cas-là, ça marche si la démission intervient dans les 2 mois après la signature du contrat de mariage ou de PACS. France Travail en fait considère que votre démission est légitime si c'est poursuivre votre conjoint qui part travailler ailleurs en tant que salarié ou entrepreneur. Et puis il y a plusieurs autres cas, un mineur poursuivre ses parents, une personne victime de violences conjugales, lorsqu'un employeur ne verse plus votre salaire malgré une décision de justice.
0: Et est-ce qu'il faut prouver à chaque fois la situation dans laquelle on se trouve ?
6: Oui, c'est important de vérifier que vous êtes en effet en mesure de fournir certains documents. Par exemple, si c'est suite à un mariage ou un PACS suivi d'un changement de lieu de résidence, il faudra un livret de famille, un extrait ou une copie de l'acte de mariage ou l'attestation d'inscription de la déclaration au greffe du tribunal judiciaire, un justificatif de domicile de l'ancien et du nouveau lieu de résidence, comme une facture ou encore un bail. Alors vous avez toutes les informations qui sont détaillées sur le site de France Travail pour vérifier si vous êtes ou non concerné et les documents à fournir. Est-ce que vous connaissiez ces règles ? Vous en avez peut-être déjà bénéficié. Pensez à m'écrire par ici leséconomies@radiofrance.com.
0: C'est noté, on retrouve tous vos bons plans pouvoir d'achat pour faire des économies sur ici.fr et sur l'application Benabar. Quoi qu'on dise, à 8h43 sur votre radio ici Périgord.
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Benabar, quoi qu'on dise sur votre radio, ici Périgord, il est 8h46. L'événement d'ici, c'est la sortie d'un album vendredi, album du duo pop-rock Homemade Crumble que vous avez déjà entendu sur votre radio ici Périgord, album avec ce titre notamment.

0: avec toi, titre à découvrir sur cet album Où faut aller qui sort vendredi. Dylan et Karl du duo Make Crumble sont avec nous. Bonjour à tous les deux.
1: Bonjour.
0: Il va ressembler à quoi cet album?
2: C'est un album rock français, avec en français. Et voilà, qui part un peu dans tous les sens, avec notre style rock manège, un peu, voilà.
0: Comment on travaille à deux sur un album?
3: On se complète bien.
0: Ok.
3: Il arrive avec des paroles, on compose tous les deux, et voilà. On cuisine.
0: C'est quoi la plus grande qualité de Dylan en studio quand on enregistre un album?
3: Il est foufou.
0: Ok. Et son plus grand défaut?
3: Il est foufou.
2: Okay. Ça marche pour les deux.
0: Et inversement pour Karl?
2: Pour Karl, c'est un peu pareil. Hein.
3: Dis-moi tout.
2: C'est le moment de régler les comptes. Attention.
0: Ça va ressembler à quoi ces prochains mois pour vous? Puisqu'il y a jeudi soir une release partie à Pessac en Gironde avec Joseph Chédid. Il y a une première partie de Yarol Poupeau à Boulazac à la Minute Blonde le 26 juin. C'est beaucoup de concerts dans les prochains mois?
2: Ouais, puis là l'été arrive, donc on va avoir pas mal de concerts, et puis là le concert de cette semaine pour la sortie de l'album, et puis la première partie avec Yarol, et aussi un festival à Nontron pour le Festi Bye Bye aussi. Donc voilà, pas mal de dates chouettes à venir ces prochaines semaines.
0: Alors on a quelques extraits de l'album, un titre qu'on va beaucoup entendre dans les prochaines semaines, c'est Je défile.

0: La sortie de l'album Où faut aller, c'est vendredi. Comment on se sent à 3 jours d'une sortie d'album?
1: On est un peu stressé, mais bon, on s'est bien préparé, on a fait une résidence, donc on est chaud, ouais. On nous tarde.
0: Ça fait combien de temps que vous travaillez dessus?
2: Voilà, ça va faire presque 2 ans en tout, donc on est aussi content de pouvoir enfin le partager.
0: Il a été enregistré où cet album?
2: À la coquille, c'est
0: à la maison.
2: C'est, ouais, c'est presque. Là, c'était juste à côté un studio d'un ami de Dylan Gorini, voilà, chez qui on a pu enregistrer. Donc ça reste presque à la maison.
0: Made Crumble sort son nouvel album. Ça s'appelle Où faut aller, à découvrir absolument à partir de vendredi. Si vous avez l'occasion d'y aller, à Pessac en Gironde, jeudi soir pour la release party en coplateau avec Joseph Chédid. Et puis une date un petit peu plus proche, le 26 juin à la Minute Blonde à Boulazac en premier. Première partie de Yarol Poupeau, c'est cool, ça c'est énorme.
2: Ouais, ouais, il nous ça va être rock'n'roll. Ouais.
0: Et ben rendez-vous le 26 juin pour cette date. Vous retrouvez toutes les infos sur l'album, sur les dates de concerts à venir, sur les festivals, sur la page Facebook, le compte Instagram aussi de Homemade Crumble. Et puis rendez-vous vendredi pour la sortie de l'album. Merci beaucoup Dylan et Karl d'être passés nous voir et on croise les doigts pour vous pour vendredi.
2: Merci beaucoup.
0: À très bientôt sur votre radio, ici Périgord. Vous restez avec nous, les Connells, dans la playlist d'ici matin, juste avant de parler santé dans un instant. C'est le docteur Kirzek qui nous rejoint. On va parler de la journée mondiale de l'asthme. À tout de suite.

0: The Connells sur votre radio, ici Périgord à 8h55, l'heure de parler santé. Chaque matin avec notre médecin qui nous rejoint, c'est le docteur Kirzek. Et ce matin, c'est le premier mardi du mois de mai, c'est la journée mondiale de l'asthme. Bonjour docteur.
1: Bonjour à toutes et à tous, journée mondiale de l'asthme, l'occasion de parler d'une maladie qu'on a tous en tête, mais qu'on a peut-être un peu trop tendance à banaliser. L'asthme, c'est une maladie inflammatoire, chronique, des bronches, c'est les tuyaux qui nous permettent de respirer, qui sont inflammatoires et qui se rétrécissent. Et ça concerne 4 millions de personnes en France, 6% de la population adulte. C'est très fréquent, mais c'est pas anodin, parce que quand les bronches se resserrent, eh bien ça provoque des symptômes comme un sifflement respiratoire. Alors on a l'impression que c'est banal, mais en fait, l'asthme tue encore en France 900 personnes par an, essentiellement des adultes, et c'est 900 décès qui peuvent être éviter. Alors le traitement, c'est la ventoline, hein, le pipit, vous savez, mais ça c'est un traitement de secours, c'est pas un traitement de fond. L'utiliser seul, c'est comme éteindre un incendie avec un verre d'eau, sans jamais s'attaquer à la cause. Et l'asthme ne se résume pas à quelques bouffées, hop, ça repart. C'est vraiment une maladie qui peut être handicapante, et c'est vraiment une maladie qu'il faut traiter de manière chronique. Surtout si vous avez cette toux chronique, la nuit, au réveil, ce sifflement en respirant, cette gêne thoracique, parfois ça peut vous réveiller la nuit. Et si vous faites juste un petit coup de pipit, justement, et que ça passe, eh bien, la maladie va s'aggraver un peu en escalier. Et donc, la ventoline, oui, c'est le traitement de la crise. Mais en plus, il faut rajouter une composante qui va être la composante anti-inflammatoire. Il faut traiter la crise, mais il faut traiter la maladie.
0: Et que faire concrètement au quotidien pour bien vivre avec son asthme, docteur ?
1: Je vais être très concret. La clé, c'est l'observance du traitement de fond. Les traitements modernes, comme les corticoïdes, par exemple, qu'on prend de manière inhalée, sont extrêmement efficaces et ont très peu d'effets secondaires. Ça contrôle l'inflammation, ça prévient les crises et ça permet de mener une vie tout à fait normale. Les sportifs de haut niveau qui sont asthmatiques, ça pose aucun problème. Un asthme bien traité, c'est un asthme qui ne s'entend pas, qui ne se voit pas. Ensuite, il faut connaître son plan d'action. Quel traitement prendre tous les jours, quand augmenter les doses, en cas de rhume par exemple, et quand appeler le 15 aussi. Mais pour cela, il faut avoir consulté un pneumologue et fait des tests respiratoires. Donc si vous utilisez au coup par coup de la ventoline, si ça fait longtemps, voire jamais, vous avez vu votre pneumologue, c'est le moment de prendre rendez-vous. Allez, d'ici là, portez-vous bien.
0: Merci beaucoup docteur Kirzek, tous vos conseils santé à retrouver sur ici.fr. On va se retrouver demain matin dès 6h à la radio. J'espère à la télé dès 6h30, on avait un petit problème technique ce matin qui nous empêchait d'être diffusé sur les écrans. On espère que la situation reviendra à la normale demain matin, on vous tient au courant. Mais quoi qu'il en soit, dès 6h, soyez là à la radio. Et surtout, toute la journée, vous restez évidemment à l'écoute des programmes de votre radio. Ici Périgord, et rendez-vous sur ici.fr pour retrouver tous vos contenus préférés en podcast. Allez, je vous dis à demain matin. D'ici là, très bonne journée à tous. Salut.
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0: 8h59, dans quelques instants, votre magazine Bienvenue chez vous avec Sophie Vasseur. Bonjour Sophie.
11: Oui, bonjour Benoît, bonjour à toutes et à tous.
0: On pose des questions à notre notaire ce matin.
11: On parle du démembrement de propriété. Si donner un bien à ses enfants n'était pas toujours la meilleure idée. Aujourd'hui, on parle de ce mécanisme souvent utilisé, mais pas toujours bien compris. Donc, le démembrement de propriété. Usufruit, nue propriété, avantages et pièges. On démêle tout cela avec Nirine Boulanger au 05 53 53 82 82. Si vous ne pouvez pas passer en direct... Évidemment, il y a notre WhatsApp et c'est le même numéro de téléphone.
0: Rendez-vous dès maintenant et juste après les infos pour entendre les réponses.
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11: Merci d'écouter la première radio de la Dordogne, il est 9h. les infos, Louis de Bergevin.
8: À leur palmarès, 80 vols de caisses automatiques en Dordogne et dans 16 autres départements. 5 voleurs en série étaient jugés hier au tribunal de Périgueux pour ces faits qui ont commencé fin 2018 et qui ont duré un an et demi. Un an et demi pendant lequel les cambrioleurs ont réussi à échapper aux gendarmes. Valentin Plat, ils enchaînaient les vols, parfois presque par hasard.
13: Les cambrioleurs faisaient ce qu'ils appellent des périples de nuit. En voiture, cagoule sur le visage, le petit groupe roulait sans avoir défini de cible au préalable. Et dès qu'une station-service, un péage, une station de lavage se présentait à eux, eh bien les voleurs sortaient un pied de biche du coffre pour forcer l'ouverture d'un monnayeur automatique et piquer le fond de caisse. C'était un jeu d'enfant. En 3 minutes, nous étions déjà repartis, explique l'un des prévenus à la barre. Super U de Saint-Martial d'Albarède, Carrefour Market de Brantôme, péage de la Bachellerie. En une nuit, l'équipe pouvait cambrioler jusqu'à 8 caisses automatiques pour une centaine d'euros à la clé. Et ça, pendant près d'un an et demi. Une partie du groupe s'est pourtant fait prendre en flagrant délit à Carcassonne, mi-2019. Mais aucun lien n'avait été fait à l'époque avec les 80 autres affaires. L'enquête de gendarmerie n'aboutit qu'en juin 2020 avec cette somme astronomique, 400 000 euros de préjudice, vol et dégradation comprises.
8: Les 5 voleurs ont donc été condamnés à des peines entre 1 et 2 ans de prison ferme aménagée sous bracelet électronique et environ 28 000 euros de dommages et intérêts.
11: La circulation perturbée ce matin à Bergerac.
8: Sur le rond-point de Dacia sur la rocade, un camion s'est couché au niveau du rond-point cette nuit sur la voie de droite. L'accident n'a pas fait de blessés, mais il fallait attendre que le rond-point soit évacué. En attendant, la circulation est alternée sur le rond-point. Les cours reprennent ce matin au collège d'Elbos à Montignac, au lendemain de cette fausse alerte à la bombe qui a créé pas mal d'inquiétudes et de pagailles. 350 élèves ainsi que les enseignants et le personnel évacués vers la salle des fêtes de la ville à

0: battus. Les opérations de nettoyage et désinfection seront prises en charge aussi à 100%. Ça va dans la bonne direction pour Serge Mériot qui réagissait ce matin sur l'antenne d'ici Périgord. Il demande aussi qu'on abatte plus régulièrement des sangliers ainsi que des blaireaux qui sont vecteurs de cette maladie.
1: Effectivement, nous sommes aujourd'hui avec la mairie de Périgueux. L'opposition à la mairie dénonce l'une des premières mesures du nouveau maire.
0: La suppression du budget participatif. 100 000 euros qui étaient alloués des projets choisis par les habitants, qui ont permis par exemple la création d'un parcours de santé au parc de la Source, des sièges antifatigues dans des musées, ou la pose d'un dragon en bois dans le centre historique. L'ancien maire, Aymeric Lavitola, désormais dans l'opposition, dénonce un recul. Alexandre Alves, ces deux visions qui s'opposent. On va retrouver donc ce reportage d'Alexandre Alves sur donc la suppression du budget participatif à la mairie de Périgueux. Alexandre Alves, le nouveau maire et l'ancien maire désormais dans l'opposition s'opposent donc sur le sujet.
2: Pour Michel Cadet, le budget participatif n'est pas efficace. Ça bénéficie la majeure partie du temps seulement à une petite partie des habitants. C'est pour ça qu'il l'a supprimé.
3: Ça se pense pas comme ça à l'échelle de l'individu, parce que chacun, on a tous les mêmes besoins. On a besoin d'un banc, on a besoin d'une fontaine, on a besoin d'un arbre pour se reposer. Ce modèle-là de budget participatif a vécu.
2: Il veut le remplacer par un conseil municipal des jeunes, un autre des seniors, et surtout faire des économies.
3: Moi, je veux être plus dans la proximité, dans le concret des gens, pas simplement de l'intérêt de quelques-uns. On n'aura pas 100 000 euros à y mettre tous les ans. Il y a d'autres façons de faire.
2: Pour l'ancien maire Aymeric Lavitola, il fallait peut-être réformer le budget participatif, mais surtout pas le supprimer.
4: Ça permettait aux habitants de choisir, de décider, et qui de mieux que les habitants pour savoir ce dont ils ont besoin. Je crois qu'effectivement, les élus doivent arbitrer les grands enjeux budgétaires, mais là, il y avait une enveloppe qui tournait autour de 100 000 euros, qui permettait aussi de répondre à des projets sur lesquels les élus n'avaient pas toujours eu idée de s'y pencher.
2: Avec son groupe d'opposition, il dénonce un recul démocratique.
4: Je trouve un peu grotesque d'avoir un adjoint à la participation citoyenne et le premier acte politique de cette majorité, c'est d'arrêter le budget participatif.
2: Il conclut, de toute façon, après chaque élection, le nouveau maire veut détricoter le bilan de l'ancien.
0: Et vous retrouvez les détails sur notre site ici.fr. La mairie de Trélissac prévient ce matin qu'il y aura des coupures de courant dans plusieurs secteurs. Ça commence à 10h15 tout à l'heure. Les dernières coupures interviendront jusqu'à 14h. La mairie recommande de débrancher les appareils sensibles avant la coupure et les rebrancher seulement une fois le courant rétabli.
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0: Et la météo aujourd'hui, Sophie, c'est de la grisaille et des orages. On sera en vigilance jaune tout à l'heure.
1: Oui, absolument, vigilance jaune pour le phénomène orage. Pour le moment, le temps est à peu près stable. Les forts cumuls de pluie sont attendus entre l'île et la Vézère, ainsi qu'au sud de la vallée de la Dordogne. Les averses sont annoncées, notamment cet après-midi. Elles vont se renforcer dès la fin de la matinée, voire prendre ce caractère orageux dont vous venez de parler. Les températures sont bien plus basses que celles de la semaine dernière. Elles varient pour les maximales entre 16 et 18 degrés. C'est tout de même effectivement frais et humide. On est presque arrivé d'ailleurs à ces températures maximales. Hein, pour le moment, il fait 15 degrés à Périgueux, 15 degrés à Bergerac, 15 degrés à Terrasson, 14 degrés si vous êtes à Bussière-Badil ou encore 14 degrés à Souillac. Voilà, si vous allez vous promener du côté de chez les voisins, c'est tout près de chez nous. Je voudrais vous dire que sur la Rambassol, a priori, pour le moment, il n'y a pas de restriction de circulation. Hein, les usagers nous ont appelés, mais elles sont annoncées parce qu'il y a des travaux importants d'aménagement qui vont être mis en place, et ce, pendant 3 mois. Donc, vous nous appelez si vous découvrez que la circulation est alternée ou qu'il y a des problèmes de ralentissement sur cette fameuse voie de la Rampinsole, c'est-à-dire la route de Bergerac, quand on part de Périgueux vers l'autoroute et vice-versa. Louis, on vous retrouve pour d'autres informations ?
0: Ouais, tout à l'heure à 10h.
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1: C'est presque un symbole des années 90, cette chanson, 80, pardon. Voyage, voyage, c'est Désirless. Vous savez que sa coupe de cheveux tout à fait étonnante. 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
0: Bienvenue chez vous, c'est votre magazine le plus près de vos soucis, de vos questions au quotidien. Celles-ci, vous les posez au 05 53 53 82 82. Aujourd'hui, on s'attaque à un sujet qui concerne beaucoup de familles, la transmission du patrimoine. Vous avez peut-être déjà entendu parler du démembrement de propriété, avec d'un côté l'usufruit et de l'autre la nue propriété. C'est une solution souvent utilisée pour anticiper une succession, mais est-ce vraiment toujours une bonne idée? Entre les avantages fiscaux, l'organisation du patrimoine et parfois, malheureusement, les mauvaises surprises, on va voir ensemble, avec notre notaire, comment cela fonctionne et surtout dans quel cas il vaut mieux être prudent. Et oui, c'est le premier mardi du mois, nous recevons notre notaire Nérine Boulanger. Bonjour Nérine.
3: Bonjour.
0: Alors, ce démembrement de propriété, c'est vrai que c'est un sujet qui paraît simple parce qu'il concerne beaucoup de monde, mais en fait qui est très complexe et qui peut être piégeux.
3: Oui, tout à fait. Effectivement, quand on entend donation, on entend toujours démembrement. Alors on le dit peut-être parfois avec des mots maladroits, usufruit, jus de fruit, qu'est-ce que c'est? Donc c'est bien usufruit et nue propriété. Bon, on va voir.
0: Vous avez vraiment entendu jus de fruit?
3: Ça arrive plus souvent qu'on ne le pense. Mais bon, c'est normal, c'est pas des mots qu'on utilise chaque jour au quotidien. Donc effectivement, ça va être la donation la plus utilisée en principe en France, mais il faut savoir quand même que la donation en pleine propriété, c'est-à-dire du bien tel qu'il est, et aussi envisageable. Mais c'est vrai qu'elle revêt moins d'avantages au niveau fiscal que la donation en démembrement. Effectivement, une donation, comment on la taxe? Parce que oui, bien sûr, il y a des taxes et des frais surtout. On le taxe sur la valeur du bien donné. Alors effectivement, entre donner un bien en toute propriété et donner un bien en nue propriété, ben on va taxer que la nue propriété. Et donc effectivement, on va taxer un bien non pas sur sa valeur totale, mais sur une partie de sa valeur.
0: J'aimerais bien que vous réexpliquiez très très précisément ce qu'est la nue propriété, Nérine.
3: Alors, déjà, on va partir sur qu'est-ce que la pleine propriété. Bon, la pleine propriété, c'est le droit d'utiliser le bien, d'en jouir, d'en disposer de la manière plus absolue. Voilà, vous êtes propriétaire d'un bien, vous en faites ce que vous voulez. Ok. Dans cette pleine propriété, on peut démembrer deux types de droits distincts. On a d'un côté l'usufruit. Alors, l'usus, c'est ce qui permet d'utiliser le bien pour l'habiter, pour percevoir les loyers, par exemple, les fruits, d'où l'usufruit. Et la nue propriété, c'est la disposition du bien sans la jouissance. C'est-à-dire que vous avez vocation à être propriétaire de ce bien quand la jouissance de l'usufruitier sera éteinte. Voilà. Donc finalement, ces deux sortes de droits deviennent la pleine propriété.
0: Bon, ça c'est clair. Alors, nue propriété, usufruit.
3: Donc finalement, quand on fait une donation en nue propriété à ses enfants, les parents se gardent l'usufruit, donc se gardent le droit de continuer à vivre dans le bien, si le bien est loué, de garder les loyers. Et puis finalement, l'enfant, c'est un peu un propriétaire à retardement, on peut dire comme ça. Donc à l'extinction de l'usufruit, tout simplement au décès en fait des donateurs usufruitiers, le nu propriétaire, il a vocation à récupérer la totalité du bien sans faire un autre acte, sans taxation supplémentaire.
0: Alors moi j'ai une question, et puis vous allez répondre après le disque. Quand un des deux parents décède, le parent restant reste usufruitier ou usufruitière des biens qui en fait reviennent aux enfants. On voit beaucoup ça, notamment sur les terres agricoles.
3: Oui, voilà. C'est une très bonne question.
0: Eh bien, réponse après avoir écouté Amir et la revisite de son titre « À l'imparfaite ».
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1: Aujourd'hui, dans notre émission, nous parlons démembrement. Et oui, pas n'importe quoi, démembrement de propriété, avec notre notaire, Nirine Boulanger. Vous avez peut-être des questions à poser à propos de nue propriété et d'usufruit. L'usufruitier, ce sont souvent les parents qui peuvent utiliser le bien ou en percevoir les revenus. De l'autre, très souvent les enfants, les nus propriétaires, celui qui détient le bien, mais sans pouvoir en profiter immédiatement. Et ce sans pouvoir en profiter peut durer extrêmement longtemps, ma chère Nirine. Donc, quand il y a deux parents propriétaires et que l'un des deux décède, le deuxième parent vivant à l'usufruit des biens qui reviennent aux enfants, ça peut durer 40 ans. Hein.
3: Alors oui, justement, effectivement, il ne faut pas penser il est prévu en fait dans les donations que l'usufruit, au premier décès de l'usufruitier, pardon, son usufruit ira au survivant en fait. Donc il ne faut pas penser que dès que un parent décède, l'enfant récupère une partie du bien. Non, il faudra attendre en principe le deuxième décès. Donc effectivement, en fait, d'un côté, plus on donne jeune, plus il y a d'avantages fiscaux. Mais de l'autre, forcément, puisque le nu propriétaire a vocation à récupérer le bien au décès des deux usufruitiers, après c'est en fonction de l'espérance de vie.
1: Est-ce que vous avez des questions 05 53 53 82 82, des témoignages aussi qui peuvent éclairer et aider les autres auditeurs qui nous écoutent? Alors sur le papier, les avantages sont nombreux. Le principal, c'est souvent l'avantage fiscal, vous venez de le dire Nérine, puisque transmettre la nue propriété permet de réduire les droits de succession. Les inconvénients, c'est que le démembrement peut compliquer la gestion du bien, créer des désaccords, parfois même bloquer des décisions.
3: Oui, alors il ne faut pas oublier une chose, c'est qu'il faut distinguer à tout prix la notion de démembrement et la notion d'indivision. L'indivision, c'est avoir divers droits sur un même bien, des mêmes droits. Par exemple, mon frère et ma sœur, on détient un bien. Ok, 50-50. Et la notion de démembrement. Démembrer, on a un autre droit. On a une propriété et un usufruit. C'est pas les mêmes droits. Donc, contrairement à l'indivision, on a des moyens qui nous permettent de sortir d'une indivision. On l'a déjà évoqué dans d'autres émissions. Des moyens de sortir d'une indivision où ça se passe mal. Démembrement, on n'a pas ces mêmes dispositions, puisque ce n'est pas une indivision à proprement parler.
1: Alors, on pense bien faire, mais la réalité est bien plus complexe, puis surtout la réalité évolue. Ce qu'on a fait à un moment donné n'est plus valable 15 ans plus tard.
3: Mais tout à fait, c'est pour ça que, comme je dis souvent, alors certes, une donation, déjà, il ne faut pas le faire que dans un but principalement fiscal. Hein. Ça peut être considéré comme un abus de droit. Hein. Il y a une idée de transmission, de pourquoi on le fait. Et encore une fois, je sais que c'est mon laïus à chaque émission, mais il faut vraiment consulter son notaire, parce que la donation n'est pas toujours une bonne idée.
1: Bon, ben voilà, vous l'avez entendu. Est-ce que vous faites ça, vous? Est-ce que vous avez fait une donation? Est-ce que vous hésitez à mettre en place une donation, chers éditeurs? 05 53 53 82 82. Alors, la question essentielle, c'est que se passe-t-il en cas de vente? Que devient l'argent si on vend un bien démembré?
3: Oui, effectivement, parce qu'on va avoir la logique de se dire, bon, on est plusieurs propriétaires, alors qui a vocation à récupérer le prix de vente? Bon, alors déjà, on a la loi qui donne un principe de répartition du prix de vente. Bon, ça se répartit comment? En fonction des droits. Et ces droits, qu'est-ce que c'est? Donc l'usufruit, la nue propriété, mais comment on le valorise? Alors, on a par défaut l'article 169 du Code général des impôts qui indique la valorisation, le barème de l'usufruit, ce qu'on appelle. Donc, vous pouvez le consulter sur Internet, en tout simplement, plus on est vieux, moins notre usufruit y vaut. Donc tout simplement, on revend le bien, on est âgé, on récupère que l'usufruit du prix de vente, soit une toute petite partie du prix de vente.
1: Nérine Boulanger, notre notaire, répond à toutes vos questions concernant le démembrement de propriété dans quelques minutes. Après la pub, on écoutera Marie-Rose de Beynac et Casnac. On fait la route avec vous. Attention, c'est vrai que il y a des problèmes sur la route et que vous nous appelez dans ce cas. Alors, Damien nous dit qu'il y a un bus en panne sur l'autoroute A89 à l'entrée de Saint-Acier. Il faut faire très très attention dans ce secteur à cause de ce bus en panne sur l'autoroute A89 à l'entrée de Saint-Acier. Merci beaucoup à Damien. Comme lui, vous nous appelez pour nous tenir au courant. 05 53 53 82 82. Vous êtes nos yeux sur la route.
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0: Ballerina Girl, une chanson sortie en 86, signée Lionel Richie, qui l'avait écrite pour sa fille Nicole.
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0: Nous parlons aujourd'hui avec notre notaire Nirine Boulanger du démembrement de propriété. Chaque premier mardi du mois, quand il n'y a pas de pont de jour férié ou autre fantaisie, les notaires de Dordogne sont là pour vous répondre. Nirine, le démembrement de propriété, nous l'avons compris, n'est pas une si mince affaire. On accueille Marie-Rose de Beynac et Cazenac. Bonjour Marie-Rose.
3: Bonjour.
4: Bonjour mesdames.
0: Nous vous écoutons Marie-Rose.
4: Voilà, alors j'aimerais savoir, voilà, j'ai 76 ans, je suis veuve, j'ai perdu mes deux enfants, il ne me reste que mes deux petites filles. Et j'aimerais savoir comment faire pour le faire une donation sans que, à mon décès, elles aient trop de frais, parce que quelquefois elles sont deux, c'est que quelquefois elles sont obligées de vendre le bien. Pour payer
0: la succession.
4: Voilà. Alors, j'aimerais savoir comment faire de mon vivant pour le faire la donation.
5: Et oui, c'est toujours la préoccupation que l'on entend auprès de nos clients. On ne veut pas que nos enfants, petits-enfants, aient trop de fiscalité à régler. C'est une bonne bonne anticipation. Là, la question, justement, je vais revenir à mes propos précédents, voir d'abord si c'est forcément la bonne idée, dans le sens où peut-être quand l'État... En l'état des choses, par rapport à la valeur de votre bien actuellement, peut-être que si vous ne faites rien à la succession, déjà, vos petites filles n'auraient pas de droit de succession, vulgairement appelé, à régler. Tout dépend de la valeur du bien, puisqu'elles sont deux, et je le rappelle, en ligne directe, on bénéficie d'un abattement de 100 000 euros. Donc, peut-être que déjà, la part qu'elles recevraient à la succession n'excéderait pas cet abattement. Donc, on aurait peut-être le même résultat sans faire de donation. C'est pourquoi il est très important. Alors la donation, sinon, si vous voulez la faire, il n'y a pas de souci en soi, il n'y a pas de problème. Il faut tout simplement aller consulter votre notaire, connaître aussi l'évaluation de votre bien, sa valeur. C'est toujours un peu compliqué de le fixer soi-même, donc si vous avez besoin, c'est bien aussi de contacter un agent immobilier qui pourra vous aider en ce sens. Et avec cette évaluation, vous allez voir le notaire et déjà, il pourra vous indiquer si... Vous ne faites rien, déjà, quelles sont les conséquences? Puisque je rappelle qu'une donation, même si c'est, vous le faites d'une très bonne initiative et d'une très bonne volonté, il ne faut pas oublier qu'à partir du moment où vous aurez donné votre bien, même si vous vous réservez l'usufruit, vous ne serez plus seul propriétaire. Et donc, si vous avez besoin de liquidité par la suite, vous ne pourrez plus récupérer tout le prix de vente. Donc, attention, allez voir votre notaire déjà pour voir. Avant toute chose, puisque c'est votre demande principale, savoir si vos petites filles auraient des droits de succession à payer ou non.
4: D'accord.
0: J'espère que c'est clair pour vous.
4: Très bien.
0: Merci beaucoup, Marie-Rose, pour votre question. Vous souhaite
4: merci et bonne journée à tous.
0: Et une bonne journée à vous aussi. Au revoir, Marie-Rose. Gisèle de Saint-Pardoux-la-Rivière, bonjour.
5: Bonjour.
6: Bonjour.
0: Nous vous écoutons, Gisèle.
6: Bonjour, mesdames. Moi, je voulais simplement savoir si, je suis mariée, nous sommes, mon mari et moi, propriétaires de notre maison, nous avons un seul fils, et je voulais savoir, dans ce cas précis, est-ce que ça vaut la peine de faire un démembrement ou pas ?
5: Ah bien, alors on va reprendre un petit peu mes propos pour l'auditrice précédente. Alors, sachant que vous, par contre, dans votre situation, vous avez un enfant. Donc finalement, on a un peu plus de risque d'avoir des droits de succession quand on ne fait pas de donation, quand on est un seul enfant, puisque forcément, quand on est plusieurs enfants, on se partage la valeur de tout ça, alors que quand on est un seul enfant, on reçoit tout ça. Donc, déjà, je vais vous donner le même conseil qu'à l'auditrice précédente. Déjà, ce serait de déterminer quelle est la valeur de votre bien, puisque, comme vous le dites si bien, vous êtes propriétaire tous les deux, donc finalement, l'abattement pour la donation ou pour les successions de votre enfant, il est de 100 000 par an, j'insiste. Donc, ce qui voudrait dire que il pourrait bénéficier deux fois de cet abattement si vous faites une donation ou en cas de succession. Donc déjà, avant toute chose, vérifiez la valeur du bien pour savoir l'impact qu'il aura, les conséquences fiscales si vous ne faites pas de donation au moment de la succession. Et partons même sur le démembrement à proprement parler, puisque vous posez la question du démembrement. Il faut savoir qu'effectivement, comme je l'ai dit tout à l'heure, vous serez plusieurs propriétaires avec des droits différents, certes. Alors vous, avec votre époux, bien sûr, vous continuerez à habiter dans le bien, je suppose. C'est votre résidence principale.
6: Oui, résidence principale. Bon. Et j'ai fait déjà évaluer la maison. Hein. J'ai déjà un pronostic qui est moins de 200 000 euros.
5: Bon, donc, alors déjà, avec l'information que vous me donnez, je vous rassure sur le fait que, puisque au premier, si on ne fait rien, au premier décès, ce n'est pas toute la maison qu'on aura dans la succession, mais c'est que la moitié. Donc déjà, l'impact fiscal, là, au niveau des droits de succession, il n'est pas important.
0: Voilà Gisèle, j'espère que tout est clair pour vous. N'hésitez pas à contacter votre notaire.
5: Surtout, oui, tout à fait.
6: Très bien, ben je vous remercie beaucoup mesdames. Merci maître.
0: Bonne journée à Saint-Pardoux-la-Rivière. Ici Périgord répond à toutes vos questions concernant le démembrement de propriété, nue propriété, usufruit, dated question. Nérine Boulanger répond évidemment et vous écoute avec beaucoup d'intérêt. L'emploi est très présent sur votre radio ici Périgord. Vous allez peut-être maintenant trouver une porte ouverte sur le sport.
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0: Oui, parce que décrocher un emploi peut passer par le sport. Alors, mercredi 6 mai, demain à Périgueux, au stade Francis Rongira, c'est un événement original et 100% féminin qui casse les codes du recrutement. Du stade vers l'emploi, c'est une journée où recruteurs et candidates se rencontrent autrement. Pas de CV, pas d'entretien classique pour commencer. Place au terrain, aux activités sportives et à l'esprit d'équipe. L'objectif, c'est de mettre en avant les qualités humaines, la solidarité, l'écoute, le dépassement de soi. Des atouts évidemment essentiels pour convaincre au-delà des mots. Une vingtaine d'entreprises, des mots avec OTS. Bien sûr, une vingtaine d'entreprises et une centaine de demandeuses d'emploi seront réunies pour partager cette expérience vraiment unique entre les défis sportifs le matin, le moment convivial le midi et le job dating après-midi. Demandeuses d'emploi et recruteurs sont mélangés de manière totalement anonyme. France Travail et Rugby, bien sûr, se mobilisent pour l'organisation de cet événement exceptionnel qui allie le sport et le recrutement et qui permet de révéler son potentiel autrement. Rendez-vous dès 9h demain matin au stade Francis Rongiras, évidemment avec des chaussures de sport, le pantalon de sport et toute l'énergie dont vous pouvez faire preuve pour décrocher un emploi.
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0: Appelez-nous pour parler démembrement de propriété. Posez vos questions à propos de nue propriété et d'usufruit à notre notaire Nérine Boulanger qu'on retrouve juste après avoir écouté Mylène Farmer sans contrefaçon.

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0: Nous parlons aujourd'hui démembrement de propriété. Le démembrement de propriété, c'est l'usufruit, c'est la nue propriété, des sujets qui occupent de nombreuses familles. La plupart du temps, les parents donnent aux enfants de leur vivant pour éviter de payer trop de droits de succession, tout en gardant l'usufruit du bien. Mais ce n'est pas si simple. Nérine Boulanger, notaire, vous répond et répond à toutes vos interrogations à ce sujet. On accueille Maryse de Périgueux. Bonjour Maryse.
3: Bonjour.
4: Oui, bonjour. J'avais une question concernant l'usufruit au décès de mon mari. J'ai fait la donation, on a fait une donation partage, et donc je suis maintenant usufruitière.
0: Oui. Vous entendez très mal, Maryse. Vous pouvez couper le haut-parleur ? Merci beaucoup.
4: Oui.
0: Merci beaucoup, Maryse.
4: Dès que, donc, je voulais savoir, dans le cadre de l'usufruit, à qui incombaient les réparations de la maison ?
0: Excellente question.
4: Et quel genre de réparation ?
3: Oui, alors je vais vous donner quelles sont les règles de principe, et puis après, il faudra se référer à votre donation, puisqu'on va voir qu'on peut prévoir autre chose. Le principe, les réparations d'entretien courantes sont à la charge de l'usufruitier, ce sera un petit peu comme on peut l'apparenter au locataire, si vous voulez. Les grosses réparations sont légalement à la charge du nu propriétaire, mais du coup, justement, il est possible de prévoir conventionnellement l'inverse dans l'acte notarié. Donc, il faudrait reprendre votre acte de donation-partage et vérifier la clause entretien et réparation. Voilà, on l'a toujours dans les actes, il faudra vérifier cela. Donc au niveau de l'entretien, sinon c'est réparation d'entretien usufruitier, grosse réparation nu propriétaire.
4: Mais qu'est-ce que vous entendez par grosse réparation ?
3: Les grosses réparations, ça va être les réparations qui vont être nécessaires. Un exemple typique, besoin de refaire la toiture. Grosse réparation nécessaire, c'est le nu propriétaire. Par contre, réparation d'entretien, je ne sais pas, un problème sur le volet roulant ou des choses comme ça, là ça va être de l'entretien. Ça va, si vous voulez, pour se l'imager plus facilement, ça va vraiment être qu'est-ce qu'un propriétaire paye, qu'est-ce qu'un locataire paye. Ça peut aider à vous guider.
4: D'accord. Ok, donc
0: merci beaucoup.
4: Je me réfère à l'acte notarié.
3: Ah oui, parce que comme je vous l'ai dit, attention, conventionnellement, on peut prévoir autrement. Donc prenez votre acte de donation et vérifiez le paragraphe entretien et réparation.
4: Entretien et réparation, ok, très bien, merci beaucoup.
3: Je vous en prie.
0: Merci Maryse. Merci,
3: bonne journée.
0: Merci, bonne journée. Alors, il est vrai que ce sont des questions essentielles qui vraiment posent d'autres questions, je dirais qu'une question n'a mène une autre, Nérine Boulanger, vous qui êtes notaire. Faut-il vraiment, par exemple, se lancer dans l'achat d'un bien quand on a plus de 50 ans, en se disant, ça y est, maintenant je peux un petit peu, je vais m'endetter jusqu'à mes 80 ans, mais au moins quand je serai morte ou mort, mes enfants pourront se partager quelque chose, et voir surtout avant, payer peut-être la maison de retraite s'il faut compléter, sans mettre la main à la poche.
3: C'est très juste ce que vous dites, parce qu'effectivement, alors en France, c'est un peu notre culture, on est dans cette idée de transmission coûte que coûte. Il faut que j'achète un bien, même si j'ai 50 ans, parce qu'il faut que je transmette ce bien-là à mes enfants, etc. Donc c'est vrai que cette idée de transmission, elle est très ancrée en nous, mais comme pour tout projet de donation ou tout projet d'acquisition, parce qu'on avait fait une émission justement sur le projet d'acquisition, le contexte, pourquoi je veux acheter, avec qui, comment, allez voir votre notaire avant, parce qu'effectivement, en fonction de ce que vous souhaitez et la réalité, et ce que vous allez être peut-être amené à faire. Vous avez parlé EHPAD, effectivement, on est à une population vieillissante, il ne faut pas l'oublier. Parfois, malheureusement, les personnes ne sont pas en mesure de rester à leur domicile jusqu'à leur décès. Bon, parfois, pour diverses raisons, ils vont être amenés à aller dans un EHPAD ou dans un établissement spécialisé. Et là, mais qu'est-ce qui se passe? Effectivement, si on a acheté un bien en se disant « parce que je le donne à mes enfants, vous le donnez à vos enfants », est-ce que vous avez des liquidités derrière? Est-ce que, parce qu'il faut se dire que derrière, si vous avez un bien toujours à vous, vous pouvez vendre le bien pour payer l'EHPAD. Si c'est pas le cas, mais finalement, est-ce que donner était la bonne idée.
0: Il faut vraiment poser des questions et ne pas hésiter à se faire conseiller par votre notaire. Il vous reste quelques minutes pour poser des questions à propos d'usufruit, nue propriété, démembrement de propriété.
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0: nostalgie dans cette chanson de Nicolas Perrac et mon père qui raconte les années 50 au travers des yeux du papa de Nicolas.
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0: Usufruit, nue propriété, nous terminons cette émission consacrée à ce sujet de démembrement de propriété avec notre notaire Nirine Boulanger par une question de Véronique de Vérine de Dôme. Nous vous écoutons, plutôt un témoignage.
2: Bonjour.
0: Bonjour.
2: Voilà,
0: bonjour Véronique.
2: Moi, je voulais témoigner. Ça fait à peu près 10 ans qu'on a fait la donation à nos enfants et on avait ce problème de se dire, qu'est-ce qui se passe si jamais il faut une maison de retraite, un hôpital, enfin quoi qu'est-ce, et qu'on ne puisse plus payer et revendre la maison. Mmh. Et en fait, la notaire avait insisté sur le fait que les parents doivent subvenir aux besoins des enfants, mais que la réciproque est la même, c'est-à-dire que l'enfant est obligé de subvenir aux besoins de ses parents, et que du coup, s'il fallait vendre la maison, nos enfants seraient obligés de le faire pour nous aider à payer notre maison de retraite.
3: Alors, il pourrait ne pas vouloir vendre le bien, mais effectivement, si vous n'êtes pas en capacité de payer l'EHPAD, eux, ils sont redevables de l'obligation alimentaire. Donc, ils devraient le sortir de leur propre fonds. Donc, effectivement, parfois, il y en a qui décident de vendre quand même le bien. Mais bon, on est d'accord que le faire, parce que la loi nous l'impose, c'est toujours beaucoup moins confortable que le faire de son propre chef. Mais effectivement, l'obligation alimentaire demeure. Effectivement.
2: Voilà. Donc, du coup, c'est quand même une sécurité. Et nous, le deuxième avantage qu'on avait trouvé à ça, c'est que aujourd'hui, ça fait 10 ans qu'ils sont propriétaires. Si quand on décède, et j'espère que ce sera pas demain, vu que s'ils veulent revendre, il y a toujours, vous savez, faut que ça vous appartienne pendant 30 ans pour avoir beaucoup moins de taxes.
3: Au niveau de la plus-value, tout à fait.
2: Voilà, c'est ça.
3: Tout à fait.
2: Et donc, on trouvait que pour eux, c'était plus sympa,
0: Merci beaucoup, Véronique, pour ce témoignage très très éclairant, c'est vrai ?
3: Oui, mais
0: ça
3: montre tout à fait le côté de l'avantage fiscal, tout en mettant en lumière l'obligation aussi des enfants.
0: Merci beaucoup, Nirine Boulanger. Si vous voulez réécouter cette émission, c'est très facile, ça se passe sur ici.fr, consacré au démembrement de propriété, nue propriété et usufruit. Vous aurez toutes les réponses comme vous les avez entendues aujourd'hui. On vous retrouve prochainement sur cette antenne, Nirine, chaque premier mardi du mois. Les notaires sont à votre disposition pour répondre à vos questions. Demain, tout autre sujet, nous fêterons les 100 ans du logement social et vous pourrez poser toutes vos questions au directeur de Périgord Habitat.

0: Damiano David qui nous fait penser à l'été next summer. Vous aimez vos animaux? Notre vétérinaire répond à toutes vos questions.
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0: Comment bien choisir un pet sitter? Les vacances approchent, votre animal ne peut pas faire partie du voyage. La solution du pet sitter, la garde à domicile, explose en France. Mais confier la vie de son compagnon à un inconnu trouvé sur internet, c'est une source de stress.
3: Alors c'est une angoisse totalement légitime. Pendant très longtemps, le pet sitting était vu comme un simple petit boulot pour arrondir les fins de mois. Aujourd'hui, c'est un véritable métier qui demande des compétences très pointues. L'erreur fatale que font beaucoup de propriétaires, c'est de choisir un profil uniquement parce qu'il a des bons avis ou que la personne écrit « J'adore les animaux depuis que je suis tout petit ». Aimer faire des câlins, ce n'est pas une qualification professionnelle. Un vrai pet sitter doit savoir lire le langage corporel d'un animal stressé par l'absence de ses maîtres, repérer les premiers signes d'une maladie et surtout savoir réagir avec sang-froid face à une urgence vétérinaire.
0: Alors c'est vrai qu'on se laisse vite séduire par une belle photo de profil et de bons avis. Concrètement, comment fait-on le tri entre le professionnel qualifié et l'amateur bien intentionné ?
3: En France, toute personne qui gagne de l'argent en gardant des animaux doit obligatoirement posséder l'ACACED. C'est l'attestation des connaissances pour les animaux de compagnie d'espèces domestiques. C'est un certificat d'État qui valide les bases en biologie, en comportement et en réglementation. Exigez de voir ce document. Le deuxième point non négociable, c'est l'assurance responsabilité civile professionnelle. Que se passe-t-il si le pet sitter perd votre chien en forêt, s'il se fait mordre ou si votre chat fait tomber la télévision pendant sa visite ?
0: Et il y a une règle d'or incontournable, l'après-visite. Alors, c'est sûr que la paperasse en règle, c'est rassurant. Sur le terrain, comment être sûr que le courant va vraiment passer avec notre animal avant le jour J, Pierre Fabin ?
3: Alors, il y a une règle d'or incontournable, la prévisite. Un pet sitter sérieux n'acceptera jamais une mission sans au préalable avoir rencontré l'animal en votre présence. Pendant cette visite, observez-le. S'il force le contact avec un chat timide, c'est mauvais signe. Mais écoutez surtout ses questions. Un professionnel va vous faire un véritable interrogatoire. Quel est le numéro de votre vétérinaire habituel? Où sont les cachettes préférées de votre chat? Comment votre chien se comporte avec ses congénères? Méfiez-vous du pet sitter qui dit oui à tout. Et enfin, exigez un contrat écrit avec le nombre de visites, les tarifs et la promesse de vous envoyer des photos tous les jours. Vous partirez comme ça, l'esprit léger.
0: Merci Pierre Fabin, vétérinaire, que vous pouvez réécouter 24h sur 24 sur ici.fr.
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0: Si reconnaissable, cette belle voix de Patricia Cass et toutes les années 80, signée par Didier Barbelivien, qui est derrière les plus grands succès de cette décennie. Ma chère Marie-Dominique, bonjour.
1: Bonjour Sophie.
0: Vous avez apporté à manger, c'est chouette.
1: Et soyons honnêtes Sophie, le saucisson trop gras du supermarché, les chips trop salés, goût poulet ou un pâté sans âme, vous prenez l'apéro et vos amis n'en peuvent plus, eh bien bonne nouvelle, le cellier du Périgord, l'épicerie fine en ligne à la solution, je vous fais découvrir les petits cochons.
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1: Il est 10h. Les infos Louis de Bergevin.
3: Ils ont volé plus de 80 caisses automatiques, notamment en Dordogne. Ces 5 voleurs en série ont été condamnés hier à 1 et 2 ans de prison. Ils roulaient de nuit sans avoir défini de cible au préalable et s'arrêtaient dans une station-service, un péage ou une station de lavage avant de forcer la caisse au pied de biche. L'enquête des gendarmes n'a abouti qu'au bout d'un an et demi. Le préjudice total est astronomique, 400 000 euros pour les vols mais aussi les dégradations. Vous retrouvez tous les détails de cette affaire et du jugement qui se tenait hier sur notre site ici.fr. La circulation a été perturbée à Bergerac ce matin sur le rond-point du magasin Dacia sur la Rocade. C'est un camion qui s'est couché sur le rond-point, couché sur le flanc. L'accident n'a pas fait de blessés dans la nuit, mais le poids lourd devait être évacué. La circulation a donc été alternée sur la voie de gauche du rond-point. Des orages attendus en Dordogne. Aujourd'hui, le département sera placé en vigilance jaune aux orages tout à l'heure à partir de 13h.
1: Le sénateur de socialiste de Dordogne, Serge Mériou, dit avoir été entendu par le ministre de l'Agriculture.
3: Serge Mériou qui avait interpellé à Nigenvar la ministre sur la gestion de la tuberculose bovine. Elle a annoncé hier plusieurs allègements du protocole, le relèvement notamment du seuil d'abattage des troupeaux, mais aussi la revalorisation des indemnités pour chaque animal abattu. Ça va dans la bonne direction, nous disait Serge Mériou qui était l'invité d'ici Périgord ce matin. Il demande aussi qu'on abatte plus de sangliers, de blaireaux dans les zones à risque. Ce sont des vecteurs de la maladie. La mairie de Trélissac prévient qu'il doit y avoir des coupures de courant dans plusieurs secteurs de la commune. À partir de maintenant et jusqu'à 14h pour les dernières coupures, elle recommande de débrancher les appareils sensibles et de les rebrancher après. Vous avez tous les détails sur le site internet de la ville de Trélissac.
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3: Et donc la météo, aujourd'hui, Marie-Dominique, c'est pas extra.
1: Et aujourd'hui, c'est carrément l'instabilité qui mène la danse, Louis. Beaucoup de nuages, quelques éclaircies, mais elles ne font que souvent passer. Je vais vous le dire tout de suite, les averses qui circulent. Et attention, en fin de matinée, certaines prennent un petit accent orageux. Le département de la Dordogne est d'ailleurs en vigilance jaune, comme vous l'avez mentionné, pour le phénomène orage. Le temps va reprendre son souffle dans l'après-midi avec une atmosphère un petit peu plus calme. Et en fin de journée, le sud du département sort le grand jeu avec quelques petites éclaircies. Côté pluie, les cumuls les plus marqués, c'est jusqu'à 5 mm qui sont

0: Le lac du Connemara, c'était Michel Sardou.
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0: Et aujourd'hui, on va parler de gourmandise, de terroir et d'apéro comme on les aime. Fini le saucisson trop gras du supermarché et les terrines sans goût. Je vous propose de redécouvrir les vraies valeurs de la charcuterie apéritive française avec un tout nouveau concept, la box Les Petits Cochons. Un concept signé Le Cellier du Périgord, une épicerie fine en ligne, spécialiste des produits gastronomiques du Périgord et de la France. Et c'est François Segonda qui nous rejoint. Bonjour François.
3: Bonjour et bonjour à tous les auditeurs du Périgord.
0: Et bonne nouvelle, vous pourrez gagner cette box Les Petits Cochons livrée directement chez vous pendant 3 mois en jouant avec nous tout à l'heure à 10h40 au 05 53 53 82 82. Et je vous assure que ce n'est pas une escroquerie, même si la chanteuse Marine vous interprète maintenant son nouveau titre, Escroc.

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1: Sur votre radio ici Périgord, c'était Escroc avec Marine.
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1: Nous sommes tous consommateurs et nous voulons aujourd'hui du sens, de la qualité, de l'authenticité dans nos assiettes. L'apéro devient aussi un vrai moment de partage. Encore faut-il avoir de bons produits. Et bien grâce au box apéro des petits cochons, vous allez pouvoir renouer avec les vraies valeurs de la charcuterie apéritive à la française et sans aucun effort. François Segonda, vous faites partie du cellier du Périgord. Vous avez imaginé cette box. Mais c'est quoi exactement cette box, les petits cochons ?
3: Une box par abonnement de produits autour de l'apéritif, charcuterie, pâté, petits tartinables et autres spécialités de partout en France qui sont servis à nos clients mensuellement dans un petit colis qui arrive tous les mois pour leur faire un apéro découverte avec que des produits originaux.
1: Des produits qui évoluent, qui changent tous les mois ?
3: Qui sont pas les mêmes tous les mois, en effet. Oui, oui. De nouveaux produits tous les mois. Plus un petit cadeau qui vient compléter la panoplie des produits.
1: Comme petit cadeau, par exemple, ce petit foulard rose couleur jambon avec le petit cochon évidemment dessus.
3: Avec le logo des petits cochons, oui.
1: La gastronomie française, elle est vivante, on peut le dire François, mais elle doit aussi s'adapter aux nouvelles habitudes de consommation et d'achat. L'abonnement, livraison à domicile, expérience clé en main, c'est ce qu'a voulu faire aussi le cellier du Périgord, c'est de suivre finalement cette tendance.
3: Oui, tout à fait. L'abonnement est devenu roi dans les habitudes de consommation de nos clients et de tous les clients en général. Mais c'est vrai que j'ai toujours trouvé ça sympa. Enfin, j'avais ma fille qui recevait des boxes de maquillage et de produits de beauté. Et enfin, voilà, tous les mois, elle était super contente de recevoir ce petit coffret. Donc, je me suis dit, on peut faire la même chose dans l'apéritif. Enfin, voilà, nous, c'est notre métier. Donc, on va essayer de faire ça, ce même concept sur l'apéro.
1: Est-ce que c'est aussi une nouvelle façon peut-être aussi de raconter l'histoire des producteurs du terroir ?
3: Oui, de la faire découvrir et de donner aux consommateurs les milliers de producteurs que compte la France, qui sont nombreux vraiment.
1: Et de toucher aussi du nouveau public ou pas ? Est-ce que ça touche un autre public, ces boîtes ?
3: Oui, c'est un public beaucoup plus jeune que notre clientèle habituelle, on va dire. C'est vrai que c'est quelque chose dont les 20 ou trentenaires peuvent être consommateurs très facilement, alors que notre clientèle était plutôt, à l'époque, aux alentours des 50 ans.
1: Alors ça s'appelle les petits cochons, parce que ce sont deux jeunes qui ont lancé ça à la base. C'est quoi l'histoire ?
3: Oui, ce sont deux jeunes parisiens qui, pendant le Covid, qui étaient fans d'apéro, bien sûr, mais qui, pendant le Covid, ont eu peur de perdre leur métier, qui se sont lancés dans ce projet. Ils étaient clients chez nous de temps en temps, ils achetaient une terrine ou un petit bloc de foie gras pour mettre dans la box. Et à un moment, ils ont voulu vendre pour reprendre leur métier. Et donc, ils nous ont proposé. Moi, je réfléchissais à créer une box apéro depuis quelques mois sur ce thème-là. Donc, j'ai dit, écoutez, oui, très bonne idée. On peut rejoindre les petits cochons, allier le petit cochon au cellier du Périgord. Ça serait avec plaisir.
1: Donc, c'est lancé depuis 2023. Et depuis cette date-là, ça fonctionne comment ? Ça marche bien ?
3: Oui, ça marche bien. Les abonnés progressent régulièrement. C'est une activité qui est un petit peu saisonnière, donc il y a des hauts et des bas. Le moment de Noël est bien sûr un gros pic d'activité et du coup les 3, 4, 5, 6 mois qui découlent derrière. Oui, tous les ans, on a un petit peu plus de fidèles abonnés à cette box d'apéro.
1: Avec la box Les Petits Cochons, l'apéro redevient un vrai moment de plaisir. Le meilleur de la charcuterie française reçu chaque mois chez vous pour régaler votre famille et vos amis. On en parle ce matin sur votre antenne, ici Périgord.

0: Limit on the Boogie, c'était les Jackson. 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
0: Et si l'apéritif redevenait un moment de vérité, un moment où l'on partage de vrais produits, ici de vrais producteurs avec un vrai goût. Aujourd'hui, je reçois François Segonda du Cellier du Périgord, une épicerie fine en ligne, pour nous parler de ce nouveau concept, la box Les Petits Cochons, une box mensuelle qui met à l'honneur la charcuterie apéritif française et les savoir-faire du terroir. Alors, qu'est-ce qu'on retrouve concrètement vraiment dans ces box? Qu'est-ce qui différencie aussi tous ces produits des produits classiques qu'on peut trouver, entre guillemets, au supermarché?
7: Alors, on retrouve 5 produits dans la petite box, la box gourmandise. Une charcuterie sèche type saucisson, un pâté, un petit tartinable, un deuxième tartinable ou un deuxième pâté parfois, ou une deuxième charcuterie, plus un petit objet autour du thème de l'apéro et de la marque rigolote, les petits cochons. Voilà, c'est ce que...
0: Ça, c'est la formule gourmandise. Il y a une autre formule qui est la formule prestige. C'est quoi la différence?
7: Prestige, c'est plus de produits, ouais. C'est 8 produits en tout, et c'est 39,90€ par mois, pour 28,90€, la formule gourmandise.
0: Et des formules qui se déclinent en carte cadeau de 3, 6, on peut choisir le mois, le nombre de mois?
7: Oui, c'est ça. 3 mois, 6 mois ou 12 mois. Ce sont des abonnements pour recevoir chaque mois sa box apéro.
0: Et rien de plus simple, hein. On clique sur le site directement Cellier du Périgord.
7: Non, il y a un site dédié.
0: C'est
7: un site dédié.
0: C'est encore mieux.
7: Box les petits cochons.
0: Les petits cochons, on y va, on commande, on va faire une surprise à quelqu'un qu'on aime, ou tout simplement commander tous les mois son petit apéro. C'est possible. Avec aussi une communication, quand on parle du Cellier du Périgord, on est dans la tradition, on est dans les bons produits du terroir de chez nous. Quand on regarde la communication que vous avez faite avec les petits cochons, on est carrément dans l'amusement. Ça a été un choix de votre part aussi?
7: Oui, c'est un choix d'avoir poursuivi ça. C'était aussi ce qu'avaient choisi les créateurs de ce site. Mais c'est vrai que c'est une communication qui est un peu décalée sur la base de l'humour. C'est toujours rigolo. Et les filles qui s'occupent de ça au bureau, Anicia et Audrey, font ça avec habileté. C'est toujours très rigolo.
0: On peut donner quelques exemples, par exemple, de petits teasings que vous avez?
7: Oui, au mois de mars, c'était la Saint-Patrick. Elles ont renommé la Saint-Portrick. C'était... Voilà, des petits jeux de mots comme ça tout le temps, et le site est basé là-dessus.
0: La box d'avril, c'est apéro basquement bon. On suppose que dans ce cas-là, on a des produits basques.
7: Un peu du pays basque, en effet.
0: Le Cellier du Périgord, c'est plus de 900 références aujourd'hui. Comment fait-on justement pour toujours être aussi alerte et découvrir le savoir-faire de nos producteurs ?
7: Bah, il faut être sur le terrain un petit peu forcément, ouais. Rencontrer des producteurs au fil de ses vacances, rencontrer des producteurs sur des salons, des marchés, et passer des coups de fil et recevoir des échantillons et déguster. C'est un dur métier.
0: Et arriver à proposer un tarif, hein, vous l'avez dit, plus de 28 euros pour la gourmande et 39 euros pour la prestige. C'est important aussi d'avoir des prix qui montrent que la qualité est bel et bien présente.
7: Oui, en même temps qu'ils montrent que la qualité est présente, mais que le client puisse se le permettre aussi, bien sûr, trouver le bon rapport qualité-prix, c'est évidemment le cœur du métier.
0: Est-ce qu'il faut rajouter les frais d'expédition ?
7: Non. Tout ils sont compris. Offerts. Les frais oui. de port PORC sont offerts.
0: Et puis c'est emballé, cette petite boîte. On a ce qu'on appelle ces petites...
7: Oui, du particule de calage, c'est de la chips biodégradable.
0: Voilà. Mais elle est biodégradable, parce qu'elle est faite avec quoi ?
7: Elle est faite avec de l'amidon de maïs. Ouais. Ça fait maintenant plus de 15 ans, je crois, qu'on travaille avec ces particules de calage, contrairement à beaucoup d'expéditeurs qui ont encore du polystyrène, enfin des particules en polystyrène. Nous, ça fait longtemps qu'on a fait le virage et choisi de passer un matériau biodégradable.
0: Le cellier du Périgord, éco-responsable ?
7: Oui, oh oui, ça fait vraiment très longtemps qu'on a pris le tournant, en effet.
0: La boxe Les Petits Cochons, c'est la rencontre entre tradition et modernité sans jamais faire de compromis sur le goût et qui envoie, on l'a bien compris, du pâté.

0: Natacha Saint-Pierre et Pascal Obispo avec Mourir demain à 10h40 dans moins de 10 minutes. 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Vous restez bien à l'écoute pour jouer avec nous tout à l'heure.
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0: Envie d'idée pour ce week-end prolongé du 8 mai. Si la réponse se trouvait à Coulonnier-Chamiers, pour la fête de l'escargot, un week-end qui prend son temps, mais qui promet du spectacle. Samedi, place à la fête foraine, puis direction la salle Gérard Philippe pour une soirée escargolade, comme on les aime, avant de lever les yeux au ciel pour un feu d'artifice haut en couleur. Dimanche, on remet ça, même programme, avec en bonus à 16h30 le très attendu défilé de chars. Et pour compléter le programme, le château de Montbazillac accueille la 6e édition du Salon des métiers d'art. Une 60aine d'exposants dès ce jeudi jusqu'à dimanche pour découvrir toute la richesse artistique du Périgord. Des ateliers gratuits pour les enfants sont prévus samedi de 14h à 17h, ainsi qu'une initiation à la vannerie dimanche. Ce week-end, le Périgord est en fête et vous êtes invités.
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0: Et pas besoin de mode d'emploi pour être de bonne humeur, juste un James Brown, on monte le son et on écoute Living in America.

0: James Brown avec Living in America.
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0: Faut qu'on envoie du pâté. C'est le principe de la box apéro des petits cochons que propose le cellier du Périgord, l'épicerie fine en ligne du Périgord. Des coffrets qui allient convivialité, authenticité et produits du terroir. Et c'est François Seconda, directeur de cette entreprise, qui vous en explique le concept. Alors, derrière cette box, François, il y a une identité forte aussi. C'est celle du cellier du Périgord, engagé depuis des années pour ce patrimoine gourmand et local. Derrière souvent des grandes maisons telles que la vôtre, il y a souvent une histoire de passion et surtout une histoire de génération. Et le cellier du Périgord, ben, c'est exactement ça, puisque c'est né de l'intuition de votre grand-père, qui s'appelait Albert.
3: Tout à fait. Mon grand-père Albert, qui travaillait dans le milieu du vin et qui a créé sa marque de produits régionaux autour du foie gras, puisqu'il connaissait très très bien le tissu économique local, ouais, à l'époque, avait rencontré tous les producteurs de par son métier précédent, et donc a créé cette marque cellier du Périgord autour des produits canard, oie, les meilleurs du Périgord.
0: Et il a choisi vraiment d'appliquer à la gastronomie la même rigueur que dans les plus grands vins.
3: Oui, on peut dire ça, oui, oui, ouais, tout à fait. C'était issu de son métier précédent.
0: Et cette rigueur, elle est restée tout au long des générations, puisqu'ensuite c'est votre oncle et votre père qui, ouais, sont arrivés dans l'aventure.
3: Oui, tout à fait. Mon oncle, mon père, ma mère et toute la famille, puisqu'à l'époque, c'était vraiment une société familiale où il n'y avait que des membres de la famille, à une ou deux exceptions près, ouais, voilà, qui sont partis à la retraite maintenant et qui m'ont légué ce beau, cette belle entreprise que je continue à faire perdurer pour la troisième et même quatrième génération. Puisque...
0: Parce qu'il y a la fille qui est là derrière, c'est,
3: voilà,
0: ça,
3: c'est ça.
0: Et qui travaille déjà avec vous.
3: Oui, oui, tout à fait.
0: Et pour vous, c'était une évidence ou pas de reprendre?
3: Non.
0: Est-ce qu'il y a une obligation finalement de reprendre quand on voit une entreprise qui fonctionne bien, qui a de bonnes valeurs?
3: Non, il n'y a pas d'obligation et il n'y en avait pas. Je pense même me souvenir de mes parents qui me disaient de faire autre chose,
0: ouais,
3: qui me poussaient à faire autre chose. Et puis, ben, l'histoire a fait que je l'ai reprise et j'en suis plutôt content et fier. Et c'était une belle aventure. Ça aurait été dommage de passer à côté, oui.
0: Avec donc toujours cette boutique en ligne, hein, on le rappelle, on peut commander bien sûr en ligne, mais il y a aussi quatre boutiques bien présentes dans le département, dans quatre communes différentes.
3: Oui, à Sarlat, à Dôme, à Montignac et à Vézac. Quatre fois le cellier du Périgord.
0: Voilà. C'est deux métiers différents, d'avoir une boutique physique et d'avoir une boutique en ligne.
3: Ah oui, complètement. C'est deux métiers très différents. Enfin, il faut être et un spécialiste du web et un spécialiste de la boutique physique. Et notre troisième activité, qui est la confection de paniers gourmands aussi pour les entreprises, qui est encore un troisième métier différent.
0: Et tout ça, ça fait travailler combien de personnes aujourd'hui?
3: Ça fait travailler 26 personnes en CDI et jusqu'à 55 personnes en saison l'hiver, au moment de Noël.
0: On a bien compris qu'à travers chaque box, c'est tout un territoire et des savoir-faire que l'on invite à notre table. Merci François Seconda du cellier du Périgord d'avoir partagé avec nous cette belle aventure gourmande. Les petits cochons, c'est plus qu'une box, c'est une invitation, vous l'avez compris aussi ça, à mieux manger, à mieux choisir et à mieux partager. Et partager, on va le faire. 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Bonne chance.
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0: Qu'est-ce qu'il me restera ? C'était Claudio Capéo et on joue tout de suite avec Ghislaine de Bellema, près de Villamblard.
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0: Parce qu'ici, Périgord, tous les jours, récompense votre écoute. Et c'est Ghislaine qui nous rejoint de Bellemas. Bonjour Ghislaine.
2: Bonjour.
0: Est-ce que vous êtes gourmande, Ghislaine ?
2: Oui.
0: J'espère pour vous, parce que j'ai la box à côté de moi avec plein de bons produits que vous pourrez peut-être gagner avec cet abonnement. Est-ce que vous connaissiez ce concept, Ghislaine ?
2: Pas du tout.
0: Ce serait sympa, hein, de tester ça. Bon, on va vérifier si vous avez été attentive à l'émission. François Segonda est toujours avec moi en studio. François, vous jouez le rôle maintenant de juge.
3: Ok.
0: Vous êtes impartial, s'il vous plaît.
3: Toujours.
0: On est bien d'accord ? Ghislaine, est-ce que vous êtes prête et bien concentrée ?
2: Oui, je suis bien concentrée, j'ai bien noté.
0: On vérifie ça. Première question. Dans quel domaine travaillait Albert Segonda, le grand-père de François, avant de créer le cellier du Périgord ?
2: Il était dans la viticulture.
3: On va dire oui.
0: J'allais dire la restauration, le commerce du vin ou l'industrie agroalimentaire. On va dire que le commerce du vin, c'est une bonne réponse. Deuxième question. Comment s'appellent les box apéro du cellier du Périgord ?
2: Alors, il y en a deux, il y a la gourmandine et la prestige.
0: Alors, ça, c'est les catégories, mais le nom de la box. Je vous fais un petit bruit, là.
2: Ah oui, c'est autour du cochon.
0: Le quoi, vous m'avez dit ?
2: Ah, les petits cochons, c'est les petits cochons.
4: Exactement, la box, les petits cochons. Oui, les petits
0: On lui donne cochons, qu'un voilà, demi-point, là. Hein. On lui donne qu'un demi-point, non, François. Allez.
4: Je serai sympathique.
0: Attendez, il y a une troisième question. Il y a une troisième question, Ghislaine. Combien de boutiques physiques le cellier du Périgord existe en Périgord ?
2: Il y en a quatre.
0: Ah, ben c'est parfait. On est d'accord ? On rappelle les quatre boutiques, François.
4: On est d'accord. Sarlat, Dôme, Montignac et Vézac.
2: Montignac et Vézac.
4: Bravo, Ghislaine, merci.
0: Bon, bah, Ghislaine, bravo. Cette box va arriver chez vous par la poste. Rien de plus facile. Vous allez voir, c'est une jolie boîte en carton. On envoie du pâté. Et dans laquelle, donc, vous allez pouvoir découvrir cette tapenade au jambon de Bayonne et au piment d'Espelette. Des rillettes de poulet. Des chips. Alors, m'acheter, c'est faire un don. C'est pas mal, ça aussi, François ?
4: Oui, tout à fait.
0: Des paysannes cuites au chaudron.
4: Des chips équitables.
0: Équitables. Un super méga saucisson, Ghislaine, qui sent bon, je peux vous l'assurer. Et puis des petits biscuits qui vont bien avec, de l'artisan biscuitier Lou Cocal pour l'apéro, de quoi vous régaler. Et puis bien sûr, le petit cadeau, François, on le rappelle.
4: Le petit foulard en couleur des petits cochons roses.
0: Des petits cochons, voilà. Vous allez être toute belle, Ghislaine. Mais pour valider tout ça, dites-moi, quelle est la radio numéro 1 en Dordogne ?
2: Ici Périgord, évidemment.
0: Tout est parfait. Merci Ghislaine d'avoir joué avec nous et belle journée.
4: Bravo,
2: merci
4: Ghislaine.
2: Beaucoup à vous. Merci, au revoir.
0: Et merci François pour ce bon moment partagé avec nous sur notre antenne.
4: Merci à vous.
0: Les box, les petits cochons, toutes les informations, bien sûr, sont à retrouver sur ici.fr. Bonne continuation.
4: Merci à vous aussi.
0: Dans quelques instants, ce sera l'heure de votre rendez-vous pour tout comprendre des tendances de notre société. Ces tendances, c'est avec Muriel Jourdan. Et aujourd'hui, vous allez voir, on va s'intéresser à un phénomène qui prend de plus en plus de place dans nos vies, la toutoumania. Qu'est-ce que c'est ? Réponse après ça.

0: 10h50 sur votre radio ici Périgord, c'était France Gall avec Calypso.
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0: Bienvenue chez vous. Et c'est l'heure de votre rendez-vous pour tout comprendre des tendances de notre société. Ces tendances avec vous, Muriel Jourdan. Et aujourd'hui, on s'intéresse à la toutoumania.
2: Oui, vous avez remarqué tout ce chiot business, toutes ces célébrités qui s'affichent sur les réseaux sociaux avec leurs chiens, sites de rencontres pour les animaux, boutiques partout en France dédiées au bien-être animal, il y a même des hôtels, des spas. Et depuis quelques mois, une chaîne télé, Dog and Cat TV, qui, comme son nom l'indique, s'adresse aux passionnés de chiens et de chats, qu'on regarde avec des pop-corns et des croquettes.
3: Alors que nos connaissances sur leur comportement progressent, nous découvrons les qualités fascinantes des chats.
4: Découvrez le parcours hors norme de ces canins d'élite formés pour détecter drogues, explosifs et protéger nos vies.
5: Alors, qui sera sacré meilleur toiletteur pour chien ?
2: Une chaîne payante qui est apparue chez l'opérateur Free en septembre dernier, sorte de Netflix des toutous, avec j'espère bientôt une version de Top Chef, hein, pourquoi pas, autour de la croquette, ou un jeu qui veut gagner des ronrons. On assiste en France à une folie autour des chiens et des chats, une sorte de toutoumania.
0: Avec aussi, Muriel, un phénomène de plus en plus courant, considérer le chien comme son enfant, on appelle ça la dog parentalité.
2: Phénomène qui a même fait l'objet d'études très sérieuses. Par exemple, une étude hongroise suggère que les chiens ayant plusieurs caractéristiques communes avec les enfants, ça pourrait expliquer pourquoi certains humains parlent de leur animal de compagnie comme de leur bébé. D'ailleurs, il existe de plus en plus de comptes Instagram, hein, ou TikTok de chiens et de chats. Là, vous avez Nimbus, c'est le chat sibérien aux 2 millions d'abonnés. Il y a aussi Will, le beagle.
6: Séance, essayage, le style, le confort, la liberté de mouvement.
7: Bon, eh bien, mes deux chiens se sont battus il y a deux jours.
2: Vous avez aussi Yuki et Yumen, deux chiens Akita à Bordeaux, dont on suit le quotidien.
7: Même si en vieillissant, ils sont passés de deux Twix à se coller.
2: Une façon différente pour ces internautes de se raconter par le biais de leur animal. C'est un phénomène tellement répandu qu'il a donné lieu à une tendance baptisée par les anglophones « fur baby », traduisez « bébé à fourrure ». Vous avez aussi Mathieu, un montpelliérain, maître de Rio, un sacré de Birmanie de 5 ans. Alors Mathieu fait voyager son chat au bout du monde. On le voit en liberté se balader au Costa Rica, en Espagne. Le chat fait du kayak, il va dans un resto étoilé. Le rêve de tout propriétaire de chat ingérable.
8: Regardez ce chat extraordinaire. J'étais en bas, je l'ai laissé visiter tout l'hôtel tout seul.
9: Je t'ouvre le portail, Rio, et tu passes par en dessous. Allez, monsieur. Merci, papa. De rien, Rio.
2: Bref, ces tendances de faire de nos chiens et de nos chats des stars sur Internet, et ne nous voilons pas la face, c'est bien sûr aussi un moyen pour les maîtres et les maîtresses de recevoir des produits gratuits, des voyages offerts, etc., etc. Parce que parmi ces vidéos, une grande partie sont des posts sponsorisés. Voilà donc un vrai business de niche.
0: C'est bien noté, merci Muriel Jourdan. Ces tendances à réécouter sur ici.fr. Une friteuse sans huile, c'est ce que vous pouvez gagner cette semaine en jouant avec nous au 24 Patates. Et c'est Sophie Vasseur qui va nous rejoindre pour vous détailler ce cadeau dans quelques minutes. Le temps d'écouter The Commoners, Don't Leave Me This Way, et c'est juste après ça.
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0: Les Commoners avec Don't Leave Me This Way. Sophie Vasseur qui nous rejoint en studio pour jouer avec vous au 05 53 53 82 82. Le 24 Patate qui poursuit cette semaine son jeu avec un très beau cadeau encore une fois.
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1: Il est 11h. Le moment de retrouver les infos de Thibaut Delmar. Là.
3: Un groupe de 5 voleurs a écumé 80 commerces en Dordogne en 2 ans. Des hommes qui s'en sont pris aux bornes de paiement en liquide dans les stations-service, au péage de la Bachellerie, dans les stations de lavage aussi. Le Super U de Saint-Martial d'Albared a été visé. Ils cassaient donc les monnayeurs automatiques au pied de biche pour récupérer ce qu'il y avait dans la caisse. Ils étaient jugés hier au tribunal de Périgueux. Et on parlait d'un jeu d'enfant. Pour faire ça, ils ont tout de même volé pour 400 000 €. Et les 5 voleurs qui donc agissaient de nuit ont écopé de 1 à 2 ans de prison. La circulation a été sérieusement perturbée ce matin à cause d'un camion couché sur le rond-point du concessionnaire Dacia. C'était en pleine nuit, aux alentours de 4 heures du matin que cet accident s'est produit. Il n'y a pas eu de blessés, mais l'arrivée d'une grue pour le dégager de la voie a pris du temps. Un chien de la police a retrouvé plus d'un kilo de drogue par hasard. À Coulonnier-Chamiers, les agents sont passés dans les parties communes d'un immeuble avec le chien et il a marqué un arrêt devant la porte d'un appartement. Les policiers ont frappé et ont pu retrouver donc 1,260 kg de résine de cannabis. L'homme de 25 ans dont on imagine la tête quand il a ouvert la porte a été emmené au poste, puis il sera jugé au tribunal de Périgueux cet après-midi. Les policiers ont aussi retrouvé plus de 2 000 € en liquide chez lui, ainsi qu'une trottinette électrique. Une très mauvaise blague hier au collège de Montignac. 350 élèves ont dû être évacués à cause d'une fausse alerte à la bombe. Un chien de la gendarmerie est venu faire le tour du collège et il n'a retrouvé aucun explosif dans l'établissement. Les agriculteurs touchés par la tuberculose bovine vont recevoir un peu plus d'aide de l'État. La ministre de l'Agriculture, Annie Genevard, annonce une augmentation de 142% de l'indemnisation. De 350, on passe à 850 € par bête abattue dans les élevages touchés par cette maladie. Les opérations de nettoyage et de désinfection sont également prise en charge, pardon, à 100% par l'État. Le sénateur Serge Mériou et la Chambre d'agriculture avaient interpellé le gouvernement sur le sujet. On sait que dans notre département, on est particulièrement touché par cette maladie.
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3: C'est un peu couvert ce matin. Est-ce que ça va durer?
1: Le temps est instable toute cette journée, Thibault. Les nuages seront nombreux, le ciel beaucoup moins bleu. Les éclaircies, malheureusement, ne dureront pas. Les averses vont se renforcer, notamment en fin de cette matinée, prenant localement un caractère orageux. Je vous rappelle que nous sommes placés en vigilance jaune pour le phénomène orage. L'instabilité se poursuivra toute cet après-midi. De belles éclaircies sont annoncées au sud du département en fin de journée. La pluie peut atteindre jusque 5 mm entre l'île et la Vézère, ainsi qu'au sud de la vallée de la Dordogne.

0: La commune.
1: Le reportage d'Apolline Carré-Guilhem à Montignac.
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1: Ça se couvre ce midi et ça pourrait même gronder.
3: Oui, absolument, nous sommes en vigilance jaune pour le phénomène orage, Thibault, donc vous faites attention, on attend pas trop de pluie, jusque 5 mm, pas plus entre l'île et la Vézère, mais cela peut souffler, ainsi qu'au sud de la vallée de la Dordogne d'ailleurs. Alors le temps est partagé entre des éclaircies, des nuages, de la pluie, voire donc des orages qui sont annoncés. A priori, la fin de journée sera plus clémente. La nuit prochaine, il y aura des étoiles, des nuages aussi qui se partageront le ciel et des températures qui varient de 7 à 8 degrés. 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
6: Bonjour la France, j'espère que tu vas bien. La France, c'est mardi, deuxième jour de compétition. Comment ça va, Éric Bastien?
7: Bonjour Valérie, bonjour à tous, ça va super bien, on est en forme, on est prêts.
6: Alors, je vous rappelle que les prix pour cette semaine, ah oui, vous allez tous vous affronter. Je rappelle aussi également qu'hier, c'est ma candidate qui a gagné.
7: Comment c'est pas...
6: Votre radio ici vous offre un séjour pour 4 personnes à Foura. Alors...
7: Oula.
6: Eh oui, parce que vous connaissez tous évidemment Fort Boyard. Évidemment.
7: Bien sûr.
6: Bah c'est moi, c'est mon château. C'est tout simple, c'est mon château. J'ai participé 6 fois. J'ai l'impression d'être la reine du château.
7: Que vous connaissez bien.
6: Oh là là, comment vous dire. Alors, mais malheureusement aujourd'hui, la mer a fragilisé un peu le fort et le fort est menacé. Donc pour éviter que le fort s'effondre, il y a plein de travaux de protection qui doivent être engagés et un appel aux dons est lancé sur fondation-patrimoine.org pour préserver ce petit trésor qu'on adore.
7: Ah, évidemment.
6: Et donc du coup, c'était l'occasion pour votre radio ici de faire jouer les candidats et de leur faire gagner le séjour pour 4 à Foura. Vous allez dormir 2 nuits au camping 3 étoiles de Cadoret. Vous allez surtout faire une croisière autour de Fort Boyard.
7: C'est impressionnant, hein.
6: Et c'est très très beau avec la compagnie Interil. Et puis comme on vous aime profondément, on vous invite pour tous les 4 au restaurant le 31 à Foura. C'est un moment incroyable que vous allez vivre et puis surtout peut-être que vous apercevrez le père Fouras dans la citadelle perdue de Fort Boyard. Voilà, et donc si vous ne gagnez pas ce premier prix, qu'est-ce qu'on gagne, mon petit Eric?
7: Vous connaissez le secret de longévité du père Fouras, c'est
6: évidemment.
7: Le café Malongo.
6: Évidemment.
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6: Voilà, donc si vous ne gagnez pas le séjour à Foura...
7: Et sa cafetière.
6: Eh bien, vous gagnez quand même la cafetière, les 32 dosettes, et six verres en verre.
7: Alors, vous les aimez, mes énigmes?
6: Oh, c'est magnifique.
7: Bah, allez, rendez-vous demain, alors.
6: On accueille tout de suite nos candidats du jour, Hélène et Thomas.
7: Je le fais bien, je trouve.
6: Comment ça va, les amis?
7: Bonjour.
8: Ça va?
9: Bonjour.
6: Bien. Alors, on est en forme?
8: Oui.
6: Bon, super, bravo Hélène. Alors Hélène, tu joues avec ici Béarn de Bigorre, tu habites, oui, à Pau.
8: C'est ça.
6: Je me suis toujours demandé comment s'appellent les habitants de Pau.
8: Eh bien les Palois et les Paloises.
6: Et les Palois, j'aurais préféré les Paupiètes, mais bon, on peut pas tout faire. Hein. Alors, tu es mariée à Jérôme, tu as 3 enfants, Théo, Jules, oui, et Roméo.
8: C'est ça.
6: Oh là là là là, mon Dieu. Le petit dernier, il est petit, il a 3 ans, dis donc.
8: Eh oui, c'est un petit chou encore.
6: Oh là là. Et toi, eh bien, tu travailles dans une compagnie d'assurance et dans, oui, l'immobilier à ton compte, c'est ça?
8: C'est ça, je fais les deux.
6: Petit donc, t'es très active, toi, quand même.
8: Je suis partout.
6: Ah ben voilà, tu as ça plus 3 enfants, dis donc, la patate, Hélène. Parce que ça fait,
8: ça, ça,
6: eh oui, ça fait 10 ans que tu as ces 2 jobs.
8: Ouais, ça fait 10 ans maintenant, ouais.
6: Et alors, du coup, ça veut dire que tu fais visiter des biens à la vente, à la location? Comment ça se passe, ton job
8: Plutôt la vente, plutôt la vente, parce que la location, c'est la vente, c'est très très bien.
6: Ah bah c'est super. Et donc du coup, te voilà, et la compagnie d'assurance et la vente. Bon bah je trouve que tu es parfaite. Voilà, tu es une femme active.
8: Voilà.
6: C'est magnifique. Alors, il paraît que tu bricoles un peu.
8: Oui, enfin c'est mon mari qui bricole et moi je fais le... Comment dire, le manœuvre.
6: Ah, tu passes les outils.
8: Les outils.
6: Voilà.
7: Tiens le marteau, tiens le tournevis.
6: Bah en même temps, j'ai envie de te dire,

0: sais comme sont les hommes, incapables de trouver un outil. Donc tu, heureusement que tu es là, c'est ça, on peut le dire, non?
1: C'est ça, il faut porter, il faut tout porter, quoi, à disposition.
0: Ben voilà, exactement.
2: On se fait mal, surtout, nous, les hommes, avec les outils.
0: Ouais, bien sûr. Ah, ouais, bien sûr. Alors, moi, mon mec, à chaque fois qu'il bricole, il fait c'est où? Et tu dois savoir, moi, ce qu'il cherche. Ouais. Hein,
2: moi,
0: donc,
2: je fais aïe. Voilà. Ouais, ouais.
0: Bon, alors, ma petite bricoleuse, ma petite double emploi, on va tout de suite marquer le premier point parce que on va tout de suite montrer qui on est. Et tiens, je te mets Elvis.
2: Ah, c'est quelle danse, Valérie, en plus.
0: Oh là là, Elvis Presley. Alors, Elvis Presley, je vais t'affirmer un truc et tu vas me dire si c'est vrai ou faux. Elvis Presley n'a jamais écrit une seule de ses chansons. Vrai ou faux? Top chrono, 5 secondes.
1: Aucune de ses chansons?
0: Aucune.
1: Vite.
0: Eh ben, t'as raison, c'est vrai. Et oui, il a jamais écrit ses chansons. Il n'était pas compositeur, il était interprète. Et voilà, et surtout, il avait un déhanché de dingue. Voilà, premier point pour Hélène.
2: Allez, on va faire connaissance avec Thomas. On va pas se presseler, hein. On va prendre le temps. Ah oui, sinon ça commence très fort.
0: Et Laurie, ça faisait un mois qu'elle n'était pas venue nous voir.
2: Elle
0: a toujours sa tête, elle me regarde.
2: On est toujours dans l'humour, évidemment. Bon, Thomas, avec ici Loire-Océan. Comment ça va, Thomas? Bonjour.
3: Bonjour à tous.
2: Bonjour Thomas. Où est-ce que tu habites?
3: Le Champ Saint-Père, en Vendée.
2: Le Champ Saint-Père, en Vendée. C'est près de Noailles ou je me trompe?
3: Oui, c'est un petit lieu-dit à côté.
2: Un petit lieu-dit, ok. Il y a combien d'habitants, l'endroit où tu habites? Il y a du monde? C'est un village, ville? Je ne connais pas.
3: Quarantaine.
2: Ah, 40. Ah ouais, mais tout le monde se connaît, là. C'est tout petit, 40.
3: Oui.
2: Ah ouais?
3: Oui.
2: Ah oui, c'est une grande famille. Non, mais limite, 40, c'est. Voilà, quoi. Ça, c'est marrant. Ah ben, quoi.
3: On fait les repas du village, tout le monde se. Ça fait l'occasion de se retrouver. Quoi.
2: Ah, c'est sympa comme tout. Tu vis en concubinage, tu vis avec qui d'ailleurs, Thomas?
3: Avec ma femme, Coralie.
2: Coralie, vous avez des enfants?
3: Oui, deux enfants, une fille et un gars.
2: Ils sont aussi dans le village, font partie des 40, Margot et Johan?
3: Voilà, c'est ça.
2: D'accord. Toute une petite famille aussi du côté de Noailles avec alors toi t'as des chiens, alors c'est des chiens de chasse, il me semble, hein.
3: Oui, c'est ça, des teckels.
2: Ok.
3: Teckels à poil.
2: Tu chasses, toi?
3: Oui, ça fait plusieurs années. Oui,
2: t'es un chasseur.
0: Mais qu'est-ce qu'on chasse avec le teckel? C'est des terriers, non?
3: Ben pas spécialement, en fait, ça dépend selon comment on les formate à leur jeunesse. Moi, je les fais travailler sur le dirt sanglier et puis après, voilà, ils font leur vie, quoi, ils chassent.
2: Et voilà, ils retrouvent le sanglier.
3: C'est un peu de compagnie à part entière, hein. Tous les soirs, ils sont...
2: Bah oui, ils s'appellent Océane ou Océan, Alpha et Amaro. Et toi, on t'appelle Tom Tom parce qu'on en parlera tout à l'heure, tu fais du foot, comme dans Olive et Tom, d'ailleurs.
4: Olive et Tom, ils sont tous...
2: Thomas, sois le bienvenu, on va tenter de marquer un premier point avec une question cuisine. On entend la musique de la cuisine au beurre et Claire Morier, qui jouait l'actrice d'ailleurs dans la cuisine au beurre, nous a quittés hier. Pense à elle, sa famille. Le céleri est négatif en calories. Voilà ce que j'affirme, Thomas. Le céleri, c'est totalement négatif en calories. Est-ce que c'est vrai? Est-ce que c'est faux? 5 secondes pour y réfléchir. C'est parti.
3: Non, c'est faux.
2: Tu dis que c'est faux? Tu as raison, le céleri est très pauvre en calories, environ 15 calories pour 100 grammes, mais il n'existe pas d'aliments à calories négatives. Tu penses bien que sinon, ça fait longtemps qu'on en aurait mangé. Bravo, c'est un premier point, Thomas. Bienvenue.
0: Allez, Hélène un point, Thomas un point. Et là, eh bien, on va partir. Back to the past, 1985. C'est un canari, bé. Allez, Indochine, vous écoutez ici, à tout de suite.

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1: Nous sommes avec Hélène et Thomas qui ont un point chacun. Hélène qui joue avec ici Béarn de Bigorre, qui habite à Pau. Alors, il paraît qu'on vient d'acheter un petit robot qui tend sa pelouse.
2: Oui.
1: Ma belle-mère
2: ça
1: en a un.
2: Ça marche bien.
1: Oui, ça marche bien. Comment tu l'as appelé? Parce que ma belle-mère l'a appelé Roger. Tu l'as appelé...
2: On l'a appelé Kiwi.
1: Voilà. Alors, il rentre tout seul dans sa maison et tout. C'est un petit.
2: Ouais, des fois, il se bloque un peu, donc il faut revoir un peu le réglage, là, mais sinon, c'est pas mal.
1: Ah, c'est pas mal. Bah oui, t'as plus besoin de tourner la pelouse, t'as Kiwi. Alors, il paraît que tu adores cuisiner.
2: Oui.
1: Ma petite top chef. Alors, qu'est-ce que tu cuisines de mieux? C'est quoi tes plats signature?
2: Lasagne, tiramisu. Poulet rôti.
1: Avec les enfants, ils réclament les pizzas maison et les pâtes carbonara.
2: Oui, pizzas maison, pâtes carbo. En fait, on fait tout maison ici. Pas du tout de tout près.
1: Oui, mais t'as raison, c'est meilleur. J'ai envie de te dire, si tu as la possibilité de le faire, vu que t'es pas très occupée avec tes deux boulots et tes trois gosses, t'as totalement le temps de tout faire. Hélène, superwoman. Alors,
0: qu'elle n'hésite pas à nous envoyer les lasagnes dans le papier alu. Hein, à la radio, on reçoit tout. Hein.
1: Oui, c'est vrai, mais tu vas arrêter de demander des choses à mes candidats.
0: Je reçois plein de trucs à manger ces derniers jours.
1: Eh bien,
0: très bon.
1: Occupe-toi de tes candidats. Alors, il paraît que tous les matins, on a un petit rituel comme dans la chanson, hein? La chanson.
2: Oui.
3: J'allume des bougies. 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
1: Alors, on allume des bougies. Alors, tous les matins. Alors, explique-moi un petit peu pourquoi.
2: Pourquoi? Parce que moi, je pense qu'on a tous dans notre vie quelqu'un qui nous protège.
1: Oui.
2: Voilà. Et c'est l'intention qui fait d'allumer la bougie et de dire ce dont on a besoin. Qui fait que ça finit par se réaliser.
1: Eh ben oui, voilà. La spiritualité, le matin, il n'y a que ça de vrai. Je suis d'accord avec toi.
2: Voilà.
1: Moi, je parle à mes parents tous les matins. Alors, c'est bien, c'est un bon démarrage de journée rapport à toutes tes activités. Bien, alors on va tout de suite marquer un deuxième point, ma chérie, parce qu'il y a un moment donné, tu vois, on va continuer sur notre lancée. Tiens, je te mets un petit extrait des Bronzés.
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1: Bon, alors, ça, c'est Michel Blanc qui est coincé sur le tire-fesse.
0: Elle est trop molle, la neige.
1: Elle est trop molle. Alors, écoute bien cette question, ça parle des Bronzés fondus ski. Tu as vu le film, bien évidemment.
2: Oui.
1: Ah, voilà. Alors, la moitié des scènes extérieures des Bronzés fondus ski ont été tournées en studio à Paris avec des trucages. Est-ce que c'est vrai ou faux? Top chrono, 5 secondes.
2: Je vais dire vrai.
1: Mais non, pas du tout. Toutes les scènes extérieures des Bronzés sont tournées à Val d'Isère. Et d'ailleurs, c'est grâce aux Bronzés font du ski que Val d'Isère est devenu archi populaire. Tout, absolument tout, est tourné là-bas. Il y a juste une ou deux scènes d'intérieur qui sont au studio à Paris, mais la neige dehors, c'est bien réel. Bon, pas de points, ma chérie.
0: Et Molière pour Josiane Balasco, hier d'ailleurs, de la comédienne.
1: Exactement.
0: Thomas est avec nous, il habite à côté de Noailles, en Vendée. Il vit avec Coralie, avec ses deux enfants, dans un petit village de 40 personnes. Qu'est-ce que tu fais comme métier? Je t'ai pas demandé, Thomas, qu'est-ce que tu fais dans la vie?
5: Des conducteurs d'engins.
0: D'accord, c'est quoi comme engin? Tu conduis quoi?
5: Des pelleteuses.
0: Des pelleteuses?
5: Principalement.
0: Ok, tracteur un petit peu aussi?
5: Tracteur agricole, oui, ça arrive.
0: Ouais.
5: J'ai un petit jardin potager, je m'en occupe, voilà.
0: Ah oui, parlons justement de ton potager, parce que il paraît que t'as quand même un potager qui est suffisamment grand et que tu jardines pas mal. Qu'est-ce que tu plantes en ce moment?
5: Ben là, de ce temps, j'ai pas grand-chose, parce que j'ai eu un petit souci de roue il y a quelques temps.
0: Ah, d'accord.
5: Je me suis retrouvé plâtré pendant un mois, et puis là, je suis juste déplâtré de la semaine dernière.
0: Ok, tu vas reprendre tout doucement. parce qu'il y a des nouvelles... Oui, j'ai bien compris, parce que tes haricots t'attendent, là, pour les mettre prochainement, dans ta serre. Ben oui, exactement. Oula!
1: Oula,
0: coupe ta pelleteuse, là, je sais pas ce que c'est le bruit qui est à côté. Thomas fait de la moto, effectivement, et c'est vrai que cet accident, c'était il y a quelques semaines. Si on oublie l'accident, t'es quand même, et on l'a compris, un fan d'activité à sensation, et la moto en particulier.
5: Oui.
0: Ah oui.
5: Ben, j'ai commencé à conduire ma première mobylette, j'avais peut-être 11 ans.
0: Ah ouais, c'est très jeune. Bon, ouais. Écoute, essaye de faire quand même un petit peu attention. Bah ouais. Allez, on va jouer avec toi et te permettre de t'offrir peut-être un point supplémentaire. Écoute cet extrait. On se met dans l'ambiance très ancienne de l'Antiquité. Je t'emmène dans l'Antiquité, Thomas, ça vaut un point. Les bacchanales étaient des séances de révision collective pour des examens. Je répète la question. Dans l'Antiquité, les bacchanales étaient des séances de révision collective pour des examens. Est-ce que c'est vrai ou faux ? Top chrono, 5 secondes.
5: Faux.
0: Eh ben, t'as raison, dans l'Antiquité, les bacchanales, c'était des fêtes religieuses en l'honneur du dieu Bacchus, appelé Dionysos. Chez les Grecs, on célébrait notamment le vin, la musique ou encore l'ivresse. Nous, on est en toute humilité, mais on est en parfaite égalité avec Hélène, puisqu'on a 2 points.
1: Non, mais Hélène n'a qu'un point.
0: Donc, on est totalement en tête.
1: Voilà.
0: Merci.
1: Allez, là, tout de suite. Ah bah, ça va bien faire plaisir à Hélène, parce qu'elle l'adore. On va écouter sur ici, encore un soir, Céline Dion. Vous écoutez ici, on vous aime. À tout de suite.
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0: Céline Dion avec Encore un soir et 16 concerts qui arrivent à Paris en septembre. Ça, c'est pour les fans.
1: Ah, ah oui. oui, les fans.
0: Encore un soir.
1: Encore un soir.
0: 16 soirs de concerts.
1: Jingle.
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1: Ça t'a fait plaisir, Hélène, d'écouter Céline Dion, parce que je crois que c'est avec elle que tu veux déjeuner.
3: Ouais, ça serait pas mal.
0: Oula.
1: Eh oui.
0: Ça, c'est la nouvelle chanson.
1: Alors, est-ce que tu l'as déjà vue en concert? Parce que là, je vois que t'as tenté de prendre des places pour le concert à Paris, mais t'as pas réussi.
3: Non, j'en ai pas eu, mais je l'avais vue à Bordeaux il y a quelques années.
1: Ouais.
3: Il y a bien 5-6 ans. Hein. Mais là, non, c'était la catastrophe pour prendre des places.
1: Ah bah oui, mais bon, fallait attendre, fallait se mettre en ligne et attendre d'être tiré au sort, c'est ça?
3: Mais oui, mais même en attendant, il s'est rien passé, quoi. Enfin, on a attendu, et on n'a jamais été pris.
1: Oh là là là là là là, c'est tellement triste. Mais bon, tu
3: y a, c'est comme ça.
1: C'est pas très grave. Pourtant, il paraît que t'es têtu. Alors, t'aurais dû te... Hein?
3: Oui, mais têtu, mais au bout d'un moment... oui.
1: Ah oui, je sais pas, on a dit que t'étais têtu, alors peut-être que
3: oui,
1: t'aurais pu t'en têter.
3: Quand je veux quelque chose, j'essaye de l'avoir.
1: Et voilà, bon, bah là, c'est raté.
0: Ouais, pas eu.
1: Est-ce que t'avais mis ton porte-bonheur? Il paraît que t'as un porte-bonheur.
3: Mon porte-bonheur...
1: Ton collier que t'as eu, là, pour tes...
3: Oui, ben oui, je l'ai toujours, ce collier, mais il me porte chance, mais pas pour ça.
1: Eh, pas pour ça. C'est quoi, ce collier? Il est comment? C'est quoi?
3: C'est un collier en or avec un petit cœur, enfin un gros cœur même, au bout. Hein. Et c'est mon mari qui me l'avait offert pour mes 30 ans.
1: Oh là là.
3: Depuis, ben, je ne le quitte pas.
1: Oh là là là là là là, l'amour, toujours l'amour. Bien, alors écoute, là, tu fais des karaokés des fois, tu chantes?
3: Ah oui, là j'étais à Bilbao ce week-end pour un enterrement de vie de jeune fille et on a fait un super karaoké. C'est incroyable.
1: Très bien. Alors écoute bien, il va y avoir deux chansons qui s'enchaînent. On est parti sur les années 90, il y a deux artistes qui s'enchaînent. Et t'essayes de me retrouver les deux pour marquer deux points. Attention, écoute bien, c'est parti.
3: Ok.

0: Allez, qui c'est qui a chanté? Qui sont les chanteurs? Top chrono.
1: Stéphane Echer et Tina Arena.
0: Oui, c'est eux. Tina Arena, allez plus haut. Et notre ami Stéphane Echer. Combien de temps si on
2: alors
0: face à face? Ça fait 3 points pour Hélène.
2: Bon alors Hélène qui est têtue, mais moi j'ai Thomas qui est râleur.
3: Si on est chouchon, il est super l'oignon.
2: On est chouchon, mon Thomas.
4: Un petit peu beaucoup, ouais.
2: Mais ça se caractérise comment, ce côté chonchon? C'est dès le lever du jour, dès que tu mets le pied par terre?
4: Non, c'est en fait le symbole, c'est si je mets le café à côté de la cafetière le matin, c'est mauvais signe pour la journée. Ça va.
0: Là,
2: la cafetière. Et là, d'un coup, ça part toute la journée, on est en chonchon toute la journée, quoi.
4: En général, oui.
0: On râle.
2: Et qu'est-ce qu'elle dit, Coralie, dans tout ça, hein? Un pauvre.
4: Elle me laisse tranquille, en fait.
2: Ah bon, bah, elle est sympa.
4: Faire le jardin, m'occuper, me défouler, parce que j'ai besoin de me défouler.
2: Oui, voilà. Tu vas couper du bois, t'es un peu notre Charlie Ingalls, toi. Tu fais la petite maison dans la prairie, à la maison, dans ton village. Ben oui, un peu de ça. T'as un grand chapeau et une chemise à carreaux. Ben oui.
0: Allez.
2: Ouais, ça m'étonne pas.
4: Non, pas encore.
2: Ça viendra. Voici ton quiz.

0: vient d'écouter deux artistes dans les années 90. Top chrono, 10 secondes, de qui s'agit-il? Qui as-tu reconnu?
1: Elred.
2: Axel Red. Oui.
0: Axel Red, oui. Deuxième.
1: Et deuxième, je ne sais pas.
0: Alors, il n'y a rien de bon dans tout ça, malheureusement. Thomas, écoute, la première, c'était Princesse Erika avec Faut que je travaille. C'était suivi de ce tube.
3: Quelqu'un de bien.
0: Enzo.
3: Quelqu'un de bien.
0: Eh ben, il n'y aura pas de point, Thomas.
2: Allez, ça veut dire 3 points pour Hélène, 2 points pour Thomas. Et là, tout de suite, c'est la réclame et l'actualité dans toutes vos régions grâce aux 44 locales de votre radio ici. À tout de suite.
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2: 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Allez, on reprend tout de suite la compétition. Alors, Hélène à 3, Thomas à 2.
0: C'est très bien.
2: Alors, Hélène, on va parler de la rencontre avec ton mari. Une fille. Ah là là, Hélène.
0: Elle est avec Nicolas ?
2: Non, elle n'est pas avec Nicolas.
0: Je ne sais pas.
2: Pas du tout. Son mari s'appelle Jérôme. Alors, la première fois qu'elle a rencontré son chéri, bah, elle avait 17 ans parce que t'étais copine avec la sœur de ton chéri, c'est ça ?
19: C'est ça, j'étais sa copine au lycée et je l'ai rencontrée comme ça, j'étais invitée chez les parents de ma copine.
2: Et alors ?
19: Et bien alors, elle en avait marre parce qu'elle avait plein de frères et à chaque fois qu'elle invitait une copine, elle se prenait un frère. Et quand moi j'ai été invitée, ben j'ai aussi craqué sur un de ses frères.
2: Et voilà. Et du coup, bon, il était un petit peu plus âgé que toi, mais enfin bon, il avait 25 ans, oui. Ça fait pas de mal. Mais c'est que 2 ans plus tard que vous vous êtes mis ensemble.
19: Oui. On a attendu un peu et ça s'est fait plus tard.
2: Bon, évidemment, ta copine a fait la gueule, mais bon, ça fait quand même 20 ans que vous êtes ensemble.
19: C'est ça.
2: Bon, c'est ça. T'es toujours copine avec ta belle-sœur quand même ?
19: Oui, toujours.
2: Après, elle n'a plus jamais ramené de copine. Elle voulait pas qu'on prenne son frère. Bon, vous êtes ensemble depuis 20 ans, mariés depuis 8 ans. Ça fera 8 ans en octobre. Oui. C'est le noce de coquelicot.
19: Oh, mais parfait.
2: Eh ben oui, c'est mignon le couclouco. Voilà.
19: Oui, c'est mignon.
2: Mais oui, voilà. Bon, écoute, on va essayer, tu es en tête de un point, on va essayer de garder cette avance, on va essayer de marquer trois points de plus avec cette question à choix multiples. Je vais te poser la question, je vais te proposer des réponses et à mon top chrono, tu auras 10 secondes pour me donner ton choix. Alors, écoute bien la question. Qui donc a inventé Internet?
5: Ouf.
2: Alors ça c'est pour les anciens, ça c'est les modems.
5: Oh là là, c'est le Minitel ça.
2: Ah bah non, c'est les modems. Et voilà, c'est quand on avait des messageries caramel. Alors qui a inventé Internet? Bill Gates, Steve Jobs, Tim Berners-Lee ou Eric Bastien?
5: Oui, oui.
2: Allez, qui a inventé Internet? Bill Gates, Steve Jobs, Tim Berners-Lee, Eric Bastien, top chrono, 10 secondes.
19: Tim Berners-Lee.
2: Tadam, tadam, tadam. Et c'est une bonne réponse. Oui, Tim Berners-Lee, c'est un scientifique. Il a créé en 1989 le World Wide Web près de Genève, d'où les 3 W à chaque fois, pour faciliter le partage d'informations. Et sans lui, bon, il y avait un peu d'Internet, mais sans lui, il n'y aurait pas eu de site, pas de clic. Et surtout pas de vidéo de petit chat. Voilà, tu as 3 points de plus, ça te fait 6.
5: J'aurais bien voulu, moi, inventer Internet. Je serais milliardaire, vous vous rendez compte?
2: Oh là là là.
5: Ah oui, bah forcément, le gars qui a inventé, là, le gars, là, et la belle vie. Bon, notre ami Thomas. À 2 points, Thomas, on n'a pas encore joué le quiz à 3 points, donc on va voir comment ça va se passer. Je rappelle que t'habites à Noailles, c'est en Vendée, dans un petit village. Vous êtes 40 avec Coralie, ta femme, et tes 2 enfants. Alors parlons un petit peu de cette rencontre avec Coralie, parce que c'est un tout petit village. Et du coup, tu l'as rencontrée dans ton village?
13: Non, non, non, du tout, du tout. À l'époque, je travaillais sur le secteur de Luçon.
5: D'accord.
13: Donc, une ville pas loin. Donc, non, on s'est connus comme ça, voilà. Par hasard, on va dire un peu avec des copains, quoi.
5: Ouais.
13: Grâce à des copains.
5: Bah, tu rentrais des 24 heures karting, donc j'imagine c'est un événement autour du karting, et tu as été avec des amis, elle était là-bas, si j'ai bien compris.
13: Retour, oui.
5: Ouais.
13: Retour des 24 heures, oui.
5: Et donc c'est là que les regards se sont croisés, nanana, quoi.
13: Voilà, exactement.
5: Et elle t'a accompagné à la fin de la soirée chez toi.
13: Voilà. Et puis, ben, maintenant, ça fait 22 ans qu'on est ensemble.
5: Eh ben, c'est chouette parce que t'as tout juste 40 ans. Donc voilà, vous êtes rencontrés, vous aviez 17, 18 ans, 19 ans. C'était, début de l'âge adulte. Bon, dis-moi, tu as un côté un peu magique, un peu Harry Potter, toi. Il paraît que t'es presque sorcier. Raconte-moi ça.
13: Oui, j'arrive à trouver des canalisations d'eau dans le sol.
5: Mais avec les fameuses baguettes en cuivre, là, qu'on utilise?
13: Oui.
5: Donc on cherche de l'eau, donc tu repères toi les conduites d'eau, les puits et toutes les sources.
13: Mais avant de les casser avec les engins, ça peut rendre service.
5: Ben oui, mais c'est quand même un talent d'être, c'est ce qu'on appelle un sourcier, quoi. Bon, est-ce que tu pourras en parler avec Renaud? Oui, on va écouter Renaud parce que c'est l'artiste avec qui tu aimerais déjeuner.
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5: Renaud, fan, depuis longtemps?
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13: Oui.
5: Ouais, quelle est ta chanson préférée de Renaud?
13: J'en ai plusieurs. Il y a Lève Béton, il y a Morgane, il y a Lola. Enfin,
5: ouais, c'est un bon choix, ça, déjà. Qu'est-ce que vous feriez à manger si tu déjeunais avec lui? Parce que je me suis laissé dire que t'étais fort en grillade.
13: Ouais, ça va. Je me défends pas trop mal.
5: Donc tu ferais une petite grillade, un petit barbecue, une petite plancha, un petit truc comme ça, quoi?
13: Ouais, exactement.
5: Ok. Allez, Thomas, nous allons jouer à présent pour t'offrir 3 points. Écoute cet extrait. Vous vous souvenez, ça? Générique d'affaires conclues. Ça existe toujours, en plus, hein, l'émission. En Allemagne, qu'a découvert un homme après avoir acheté un coffre-fort d'occasion pour seulement 15 euros? Il achète un coffre-fort 15 euros en Allemagne. Qu'est-ce qu'il trouve dedans? Une tête humaine, un boa, un lingot d'or ou la salopette mythique de déco de Valérie Damidot. 10 secondes. Qu'avait-il dans ce coffre? Une tête humaine, un bourre.
20: Un corps et un salopette à Valérie.
5: La salopette à Valérie. Bon, tu nous as dit lingot d'or, on va rester sur le lingot d'or. Ah, t'aurais bien voulu la salopette mythique de déco. Bon, elle va revenir. C'est le lingot d'or, oui, exact. Un acheteur, donc en Allemagne, il a découvert ce lingot d'or, 250 grammes. Alors, ça vaut 33 000 euros. Voilà, ce qu'il a trouvé. Mais alors, attends, il a prévenu les autorités pour le rendre.
2: Bah, il est obligé.
5: Pourquoi il est obligé?
2: Bah, parce que c'est du vol. Voilà, c'est tout. Toi, évidemment, tu l'aurais gardé.
5: Bah, évidemment.
2: Et ben, pas moi. Allez, ça fait 6 pour Hélène, 5 pour Thomas. Et là, tout de suite. Kababouchi, aïe aïe. Alors ça, hein, 1980, les Santiago, le 501, Kate Bush, Kababouche, Babouchka, à tout de suite mes petits canards.

0: fou parce qu'elle casse tout dans cette chanson. Ça fait deux fois que tout est cassé. Vous n'entendez pas les bruits. Qu'est-ce qui se passe? Quel est le souci de Kate Bush dans ce babouchka?
1: Eh bien, je ne sais pas.
0: Personne ne s'est posé la question ce qu'elle casse pendant la chanson. Personne. C'est un vrai sujet.
1: Jingle, je t'en supplie, Alloré. Merci.
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1: Ben oui. Nous sommes au taquet avec Hélène qui a 6, Thomas qui a 5, Hélène qui habite à Pau, Hélène qui a 2 travails, Hélène qui a 3 enfants, qui cuisine, qui... Oh mon Dieu, mon Dieu, mon Dieu. Bon, alors, mon petit chaton, ah là là là là, ça m'a fait bien rire. Il paraît que t'es un petit peu notre Pierre Richard de la semaine. Il t'arrive toujours des aventures incroyables. Alors, il paraît qu'une fois, tu vas vendre une maison et puis t'y vas avec un diagnostiqueur. Et puis, il paraît que la maison, elle était vide. Sauf que tu tombes sur un monsieur et une dame. Hein. La dame, elle part en courant. Et puis, le monsieur discute un peu. Et puis, on se rend compte de quoi avec ce monsieur?
3: On se rend compte que c'était sa maîtresse. En fait, c'était le fils du propriétaire qui avait rien à faire là et qui était venu avec sa maîtresse, enfant qui avait personne.
1: Se faire un petit 5 à 7. Voilà. Voilà. Du coup, quand même, parce que tu t'as quand même dit, mais parce qu'il a montré des photos de lui avec sa femme, et toi, t'as quand même dit, mais du dos, elle a changé votre femme quand même, hein.
3: Je veux dire, ben, elle a vachement changé.
1: Ben oui, il n'était pas trop gêné quand même.
3: Et il m'a expliqué après que c'était pas sa femme.
1: Bah oui, bah. Il était un peu obligé là quand même. Ah, mais c'est bien, j'aime bien les gens comme ça qui croient que les maisons sont vides et qui vont faire des 5 à 7. Alors, mais c'est pas tout, parce que tu as quand même, il t'arrive des aventures incroyables. Tu vas donc visiter encore une maison et tu dis au client, bah écoutez, garez-vous sur le parking de Truffaut, il y a de la place. Ouais, et qu'est-ce qui s'est passé?
3: Et quand on est revenu après la visite, ils avaient fermé le parking. Mais pour toute la nuit, du coup, ils n'ont pas pu récupérer leur voiture avant le lendemain matin.
0: C'est dommage.
1: C'est donc toi qui les as ramenés gentiment, en fait.
3: Ouais, ils étaient pas très contents quand même. Là, mais bon.
1: Maintenant, tu te renseignes quand tu dis aux gens de se caler sur les parkings, tu te renseignes avant.
3: Ouais, mais non, je leur dis pas de se garer sur les parkings comme ça.
1: Bah oui, Truffaut, ça ferme. À un moment donné, c'est sûr que bon, voilà. Et on va partir sur une dernière anecdote avant de jouer. Hein. Et donc, toujours, hein, lors d'une visite, il y avait quand même des clients qui étaient obsédés par la pression de l'eau de la douche. Genre, comment ça fonctionne? J'ai pas envie d'être douché avec un petit filet d'eau. Et du coup, t'as même pas eu le temps de dire au gars, faites attention que le gars, il était déjà dans la douche. Qu'est-ce qui s'est passé?
3: Eh oui, mais en fait, là, dans cette maison, il y avait tellement de pression que la pomme de douche, elle s'est emballée et il n'arrivait pas à la récupérer, donc il est complètement trempé. Moi, j'ai dû monter dans le bac pour essayer d'attraper le pommeau et j'étais trempée aussi. Enfin bref, c'était la catastrophe.
0: Mais, on s'ennuie pas. Hein.
1: Non, mais c'est bien, j'adore, mais comme ça, ils étaient contents de voir qu'ils avaient de la pression ou pas? Hein? Non, mais parce que là...
3: Oui,
1: pour...
3: mais là, ils n'ont mis qu'un navire, c'est
1: ça. Mais ils ont acheté la maison ou pas?
3: Même pas.
1: Oh là là, alors voilà. Alors il y a une maison avec de la pression et même pas ils. Oh là, bon, allez. Allez, on va jouer, on va marquer 5 points de plus. Je sens que tu vas cartonner. Alors.
0: Bah, ça te cartonne autant que pour vendre la maison.
1: Toujours ce côté désagréable de la personne. Ouais. Alors, écoute bien, je te mets une petite chanson. Mon roi, le roi du monde, Johnny Hallyday.
0: C'est pas la plus connue celle-là. Hein.
1: Non, mais ça parle de la paix. Et nous, on va parler de la paix, ma petite Hélène. Écoute bien, quel animal symbolise la paix? Quel animal symbolise la paix? Top chrono, 10 secondes.
3: La colombe, peut-être.
1: Oh, bah, il était temps quand même, la colombe. Voilà, dans la Bible, la colombe, ça symbolise l'Esprit Saint. Bon, ça apparaît vraiment comme signe de la paix, hein, parce qu'après le déluge avec Noé, il y a une colombe qui est descendue du ciel, comme ça, là, hop là. Voilà. Et puis c'est surtout Picasso qui l'a popularisé définitivement avec la célèbre colombe de la paix. Te voilà. Je peux finir?
0: Non, mais je chante du.
1: Oui, tu peux,
0: colombe de
1: oui mais tu
0: Mathieu.
1: Peux me laisser dire qu'elle a 11 points, merci
0: non,
1: beaucoup.
0: Non, dès qu'on
1: Hélène,
0: peut ne pas
1: bravo.
0: Parler de vos points, je vous interromps avec plaisir.
1: Ben non, on avait dit qu'on ne vous.
0: 11 points, c'est pas possible.
1: Voilà, on a dit que vous coupiez plus la parole.
0: Ah si, parce que vous marquez trop de points, c'est voilà. Pas possible. Dès
1: allez.
0: Que vous parlez de points, voilà. Thomas.
4: Oui.
0: Thomas, je pense qu'il est resté sur le Minitel ou l'Internet ou le truc de tout à l'heure. Tu nous entends bien, Thomas, hein? Ça va aller?
5: Oui, je vous entends.
0: Je le sens pas, Valérie. Thomas, je... Oui, non, mais reste bien avec nous, concentré, Thomas. Oui, oui, on est là. Hein. Alors, Thomas, tu es près de Noailles, on l'a dit, t'habites en Vendée, pour l'instant, t'as 5 points. Alors, il t'est arrivé un petit truc au niveau des fleurs. Un jour, tu travaillais sur la charpente d'une jardinerie. Il y avait plein de fleurs et de plantes non vendues. C'est les chrysanthèmes, d'ailleurs, on aime bien hein, les chrysanthèmes. Du coup, on t'a proposé d'en prendre un petit peu.
5: Oui, oui, un petit peu.
0: Ouais. Ok, donc t'as fait quoi de ce joli bouquet?
5: Ben, j'ai voulu le ramener pour ma compagne et ben, j'ai pas eu l'intelligence de le laisser sur le pare-brise pendant peut-être 7 heures de route ou 8 heures.
0: D'accord, sur le pare-brise du camion, de la pelleteuse, enfin de ton véhicule?
5: Non, ben, du camion.
0: Donc, quand t'es arrivé chez toi?
5: Ben, le bouquet était tout fané.
1: Ah oui. Bah oui, c'est-à-dire en plein soleil sur le pare-brise.
0: Les roses étaient mortes. Ta femme a fait la tête. Il paraît que Coralie, t'es pas contente. Hein.
5: Bah, pas vraiment. J'ai cru que j'allais prendre le bouquet en pleine tête, mais.
0: En parlant de tête, tiens, le coup de boule de Zidane. Vous souvenez ? Ça, c'était lors de la finale de la Coupe du Monde 2006.
1: Bah oui, mais le monsieur, il avait dit des choses horribles.
0: Ah, Materazzi, je crois, c'est ça. Hein. Alors Thomas, toi, t'étais chez un oncle agriculteur et pour l'occasion, qu'est-ce que vous avez fait pour encourager l'équipe de France?
5: Eh ben, en fait, mon oncle avait des oies blanches.
0: Ouais.
5: Et avec le produit qu'on se sert à vacciner les vaches, en fait, pour les identifier une fois qu'elles sont vaccinées, on leur met comme un rouge à lèvres sur la tête. Ou,
0: voilà. Tu les as maquillées, en gros. Tu as maquillé les oies.
5: En fait, on a peint les oies côté France et côté Italie.
0: Ok, j'ai compris. Bon, elles devaient être très belles. Ça ressemblait plus à rien, a priori.
5: Oui. Après, quelques après, il a plu et...
0: Ah bah, j'imagine, bien sûr.
1: Petite bête.
0: Allez, jouons pour tenter de marquer 5 points. Question cash, il n'y aura pas de proposition, donc sois attentif et tente de répondre, je te le souhaite. Par quel acronyme désigne-t-on le type de voiture haute sur roue proche d'un 4x4? Top chrono, 10 secondes. Un acronyme qui désigne...
5: SUV.
0: Tu m'as dit un SUV. Le type de voiture haute sur roue proche d'un 4x4. Sport Utility Vehicle. Oui, c'est un SUV, type de voiture surélevée entre la berline et le 4x4. Bravo, c'est 5 points de plus, c'est bien
1: Thomas. Alors, 10 pour Thomas, 11 pour Hélène. Et là, tout de suite, vous écoutez ici et vous vous dites, mon Dieu, mais qu'allons-nous faire? Eh bien, je vais vous emmener en Corse. Oui, parce que, figurez-vous que Francis Cabrel et Affiletta ont repris Petite Marie, mais en Corse, et ça, c'est magnifique. Corso, Mezzo, à tout de suite, vous écoutez ici, on vous aime.

0: Mariuccia, qui est Petite Marie en Corse, à Filetta et Francis Cabrel, avec un concert avec votre radio ici prévu au Vélodrome de Marseille. 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
1: Et là, maintenant, tout de suite, après cette magnifique auto-promo,
0: oui,
1: c'est la réclame.
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1: Ici, nous sommes avec Hélène qui a 11 points, Thomas qui a 10 points. Donc, vous savez tous que vous allez devoir vous battre à main nue dans l'octogone du kiff pour gagner avec le bingo, hein, ma petite Hélène chérie.
4: Ouais, je suis prête.
1: T'es prête ? C'est bien, ça c'est magnifique, j'aime entendre ça. Pour t'encourager, je vais quand même te mettre un petit Dalida.

0: parole avec, avec notre ami Alain Delon. Alors, tu chantes ça en karaoké aussi?
1: Oui.
0: Eh ben, c'est bien.
1: J'aime bien.
0: Alors, écoute bien, c'est simple. Je vais te donner le thème de mon petit bingo. Tu auras 10 secondes à mon top chrono pour me donner un maximum de policiers, détectives, donc les policiers ou les détectives qui sont célèbres, que ce soit au cinéma, dans la littérature ou même dans la vraie vie, parce qu'on a quand même eu des grands policiers dont on connaît les biographies. Donc, un max de policiers, détectives, célèbres, cinéma, littérature ou vraie vie. Attention, top chrono, 10 secondes.
1: Sherlock Holmes, Hercule Poirot, Arsène Lupin, Columbo, Monk, Descartes, Maigret, Bourrel...
0: Eh ben, t'en as 8, Bourrel, les 5 dernières minutes.
1: Bah,
0: Non, il y avait Derrick, il y avait l'inspecteur Harry, il y avait Benoît Blanc, Miss Marple, Adèle Blanc-Sec, Jessica Fletcher. Tu m'en as donné 8, c'est magnifique.
2: Ah oui, ça nous met un bon petit coup de pression, ça, dis donc. Thomas.
3: Oui, un sacré coup là.
2: Ah bah oui quand même là, parce que ok, t'es pas mal, t'es à 10, elle a 11, mais là sur notre bingo, elle a marqué 8 points. Alors pour encaisser les 10 points et être avec nous vendredi, avoir une petite chance, faut que tu marques 9 points. Est-ce que tu te sens capable de... Ah, c'est une réponse par seconde quoi, 9 points sur 10 secondes.
0: Écoutez,
2: C'est compliqué.
0: Allez-y, bon, bah, encouragez-le et allons-y.
2: Bon bah allons-y, alors pour l'encourager, on a du ACDC si vous voulez. Ah bah voilà.
0: Meilleur concert de ma vie au Stade de France.
2: Bien sûr. Meilleur public, Valérie Gabilo, évidemment.
0: Non, moi j'étais backstage.
2: Ah, t'étais backstage?
0: Parce que je les interviewais.
2: Mais toi, t'es une star en fait.
0: Mais non, j'étais journaliste, mon chat.
2: Oui, bah, enfin, t'es une star.
0: Alors.
2: ACDC, dis donc Thomas, j'ai tout donné là. J'ai tout donné avec ACDC.
0: Allez, c'est parti.
2: Allez, donc on y va. 10 secondes pour citer un maximum de bandits, de brigands, de méchants célèbres, que ce soit dans le cinéma, la littérature ou bien, Valérie l'a dit, dans le réel. Top chrono, 10 secondes, les bandits, les brigands.
3: Mesrine,
2: alors Al Capone, Mesrine, eh oui, les Raptou, Bonnie and Clyde, la bande à Bono, les Dalton, Dark Vador, le Joker ou encore Moriarty dans Sherlock Holmes. Bon, il y en a que deux. Tu as compris, Thomas, que malheureusement, ça ne suffira pas.
0: Bien, tu as compris, ma petite Hélène, que c'est toi qu'on retrouvera vendredi pour tenter de partir pour 4 personnes à Foura. Donc, ça sera magnifique.
1: Merci beaucoup.
0: Voilà, tu iras au camping 3 étoiles, le Cadoré. Tu dîneras au restaurant le 31 à Foura. Et puis, peut-être que tu apercevras le père Fouras, parce que nous irons autour de Fort Boyard.
2: J'ai une aînée.
0: Voilà, la compagnie Interil vous fera faire une petite croisière. Et ça, c'est bien. Et si vous ne gagnez pas ça, cher ami, vous gagnez évidemment
2: la machine Malongo, bien sûr, 32 dosettes, 6 verres en verre, éco-responsable, ça vient de Nice.
0: Bravo Hélène, bravo Thomas. Je remercie Céline à la réalisation et Laurie à la technique, Maître Coupez au savoir et Laura au standard, la petite personne Eric Bastien avec ses vannes.
2: Merci Valérie.
0: Je vous embrasse tous un par un, je vous aime fortement et puis à demain.
2: Bonjour Wendy Bouchard.
4: Hello. Bonjour chers amis, bonjour à tous les deux. La personne que je reçois à 13h15, je vous l'estimais beaucoup, je le sais. Il s'agit d'Enora Malagré. Une consoeur, journaliste, auteur aujourd'hui qui se bat depuis des années pour faire entendre la voix des femmes qui ne peuvent pas avoir d'enfants ou qui renoncent, qui ne veulent pas en avoir non plus. Voilà, face aux injonctions de la natalité de la maternité, Enora nous en dit plus dans un livre. Pourquoi t'as pas d'enfants?
0: Eh ben c'est magnifique, c'est la question qu'on partage.
4: Je vous embrasse, merci, les amis, à demain. Ciao.
0: Salut.
4: Merci.
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0: Ah oui,
2: c'est l'heure des lasagnes.
0: Il est 13h, on vous aime tous.
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4: Bonjour à tous, merci d'être à l'écoute de Ma France. On vous parle du premier procès dans le scandale des animateurs périscolaires à Paris, avec des faits commis il y a un an et demi pour le premier prévenu jugé aujourd'hui. Des actes, des agressions sexuelles, du harcèlement commis sur des fillettes de l'école publique. L'audiovisuel public est en crise, dénonce le député Alloncle dans son rapport très critique sur la gestion financière de certaines antennes. Il veut réduire par exemple de 3/4 le budget des jeux dans cette enseigne de France Télévisions. Les Les réactions sont nombreuses. Tout ça pour ça, tacle la patronne de France Télé, Delphine Ernotte. Quant au Premier ministre, il dénonce un rapport passé à côté de l'essentiel. Au cœur de vos régions, la mort de deux militaires dans la Maine cette nuit lors d'un exercice de plongée à Angers. Les affrontements entre festivaliers et gendarmes lors du Technival de Cornus dans le Berry. Une carte carburant, vous en parle également, offerte par une commerçante du Vaucluse. Et puis 13h15, dans Ma France, je reçois Enora Malagré, animatrice, chroniqueuse, auteure. Elle raconte son combat contre l'endométriose depuis quelques années et publie « Pourquoi t'as pas d'enfant ?» Un livre comme porte-voix de femmes qui renoncent à être mères ou qui ne le veulent pas. Un cri du cœur face au réarmement démographique d'Emmanuel Macron. Et on commence cette édition avec le premier procès qui s'ouvre aujourd'hui et qui éclaire, hélas, le scandale des violences dans le périscolaire parisien. Nicolas G. est poursuivi pour harcèlement sexuel sur 9 enfants et pour agression sexuelle sur 3 écolières de CM2. L'animateur appelait ses fillettes avec des mots doux, leur intimait des câlins forcés, leur racontait des histoires d'horreur en détaillant des scènes de viol. Ces faits ont été commis en octobre 2024 à l'école Titon, dans le 11e arrondissement de Paris, et dénoncés par ses enfants. Pierre est le père d'une des jeunes victime et il témoigne au micro de Mathilde Lemaire.
6: Dans cette histoire, chaque étape en fait est jalonnée d'institutions et de professionnels dont on attend qu'ils soient au rendez-vous de leur mission. Et je pense que le procès va être aussi une étape dans la cicatrisation. Pendant un an et demi, on n'a pas compris le mal-être de notre fille. Elle avait très clairement un imaginaire qui était pollué par de la sexualité, de la violence. Le prévenu, j'aurais besoin de lui dire, parce qu'il n'a manifestement pas très bien compris, qu'il a abîmé ses enfants.
4: Coralie Moreau, vous êtes pour nous, pour ici, devant le tribunal correctionnel de Paris et vous allez suivre dans quelques minutes ce premier procès donc d'une longue liste pour cet animateur parisien de l'école publique qui risque gros. Un procès un peu particulier, Coralie, parce que ici on ne parle pas d'enfants de maternelle comme victime, comme dans la plupart des dossiers du périscolaire, mais d'élèves de 10 ans qui étaient donc en classe de CM2, Coralie.
7: Oui, et c'est bien le courage de ces fillettes qui a permis de mettre au jour les agissements de l'animateur, des enfants sensibilisés à leur âge au harcèlement sexuel. Nous avons toujours dit à notre fille de ne pas avoir peur de parler, me confiait une des mamans des victimes. Face aux mots, aux gestes inappropriés, extrêmement choquants même parfois, les 9 amies se sont concertées et ont trouvé la force de pousser la porte du bureau de la directrice. Un acte difficile car le quadragénaire était la personne la plus appréciée de l'école. Tout de suite, elles ont été entendues et l'animateur suspendu. Ce qu'attendent les familles aujourd'hui, c'est bien sûr une condamnation, mais surtout que leurs filles entendent de la justice, qu'elles ont parfaitement agi. Un message nécessaire aussi pour les autres victimes. Ce procès doit également interroger un système défaillant pour l'une des avocates des parties civiles qui dénonce « Cet homme devait agir depuis longtemps et personne n'a repéré les faits ni protégé les enfants. » Pour l'audience, le huis clos a été demandé.
4: Coralie Moreau devant le tribunal correctionnel de Paris. Merci à vous. Il faut sauver l'audiovisuel public, lui laisser encore une chance de mieux gérer l'argent des Français en cohérence avec des programmes, une neutralité, une exigence de service public à la télé comme à la radio. Voilà ce que dit dans les grandes lignes le rapport publié ce matin, rapport voté la semaine dernière et porté par le député ciotiste Charles Alloncle qui se défend de vouloir privatiser les grandes chaînes mais qui continue avec ce rapport de faire couler beaucoup d'encre. 400 pages publiées ce matin, près de 80 recommandations.

0: public, donc je ne doute pas qu'il y aura des acheteurs.
1: Pour le Premier ministre Sébastien Lecornu, ce rapport passe à côté de l'essentiel. C'est une occasion manquée, mais des réformes seront nécessaires, précise-t-il. Ce rapport intègre également les 40 propositions de Jérémy Patrilletus, le président de la commission, membre du parti Horizon, qui plaide notamment pour une gouvernance commune entre Radio France et France Télé. Erwan Balanant, député Modem du Finistère et membre de la commission, prépare quant à lui un contre-rapport avec des propositions.
2: Par exemple, avoir une grande réflexion de la place du numérique, parce que l'audiovisuel public, c'était la radio, initialement, ça a été la télé, et aujourd'hui, nous avons l'émergence des plateformes. Comment, sur ces plateformes, et comment sur le numérique, l'audiovisuel public français continue ce travail qu'il a toujours fait, de transmettre des informations, de divertir, et de permettre aux Français d'accéder à la culture.
1: Il compte publier ce contre-rapport d'ici cet été.
3: Et voilà pour ce dossier enquêté et raconté par Nicolas Joli pour ici. Un bateau de croisière de luxe attend toujours son sort au large du Cap Vert, à bord du navire, 149 passagers confinés, dont 5 Français en quarantaine, après la mort de 3 personnes infectées par un antivirus transmis par les rongeurs qui peut provoquer de graves syndromes respiratoires. Une 4e personne se trouve toujours en soins intensifs à Johannesburg, en Afrique du Sud. L'Espagne pourrait accepter un accostage aux Canaries, Marie Mollet, mais rien n'est sûr encore à l'heure où nous parlons.
4: Oui, le MV Ondus ne sait toujours pas sur quelle côte il pourra accoster. Ce matin, pourtant, l'Organisation mondiale de la santé avait communiqué. L'Espagne, disait-elle, a donné son feu vert pour que le navire débarque sur l'archipel des Canaries. Là, les malades à bord pourront être pris en charge. Mais il y a quelques minutes, démenti du ministère de la Santé espagnol. En fait, aucune décision définitive n'a été prise. Elle dépendra des données épidémiologiques recueillies sur le navire. Ensuite, nous déciderons quelle escale est la plus pertinente, pas avant, cafouillage de communication, donc. Alors que l'OMS a relevé le nombre de cas d'antivirus recensés, 2 cas confirmés en laboratoire, 5 suspectés. La transmission interhumaine est envisagée, même si l'OMS tente aussi de rassurer. Le risque pour le grand public est faible, a dit ce matin une porte-parole. Il ne s'agit pas d'un virus qui se propage comme la grippe ou le Covid-19, dit-elle. C'est très différent.
3: Marie Mollet, retour en France avec ce drame à Angers. 2 militaires de 24 ans et de 30 ans sont morts cette nuit dans un accident de plongée lors d'un exercice organisé dans la Maine. L'un de ces hommes appartenait au régiment de l'Audin, dans le Gard, et les circonstances de leur mort restent floues. Raphaël Aubry.
5: L'exercice débute vers 23h hier dans la rivière. Selon le procureur d'Angers, Éric Bouillard, c'est vers 2h du matin que le contact est perdu avec les 2 plongeurs. Des recherches sont engagées. Ils sont retrouvés puis sortis de l'eau par les pompiers. En arrêt cardio-respiratoire, les secours ne parviennent pas à les réanimer. La mort des 2 militaires est constatée à l'hôpital vers 4h30 du matin, toujours d'après le procureur. Selon les premiers éléments, les militaires auraient été coincés dans la cavité d'une pile d'un pont qui traverse la Maine, comprenait un pilier pour supporter l'ouvrage. Le parquet d'Angers s'est dessaisi de l'enquête ce matin au profit du parquet de Rennes, qui a la compétence militaire. Elle est confiée à la brigade de recherche de la gendarmerie d'Angers. Contactez le 6e régiment du génie installé dans la ville, dont était rattaché l'un des 2 plongeurs, nous dit qu'il prévoit de communiquer dans la journée.
3: Et toutes ces informations, les précisions en temps réel à retrouver également sur notre application et notre site ici.fr. Dans le Berry, la musique a cessé à Cornus sur le terrain militaire illégalement occupé par un technival. Cette nuit, des festivaliers s'en sont pris aux forces de l'ordre à coups de mortier, de balles de pétanque et de voitures béliers. 2 gendarmes ont été blessés légèrement lors de ces affrontements. Ce matin encore, 200 voitures étaient présentes sur le site. Le journaliste français Christophe Glaise, détenu en Algérie depuis son arrestation en mai 2024, est condamné à 7 ans de prison pour apologie du terrorisme, renonce finalement à son pourvoi en cassation. Sa mère et son beau-père espèrent que cet acte fort entraînera la clémence du président Tebboune et donc une possible grâce. En attendant, il continue à se mobiliser et compte sur le mondial de foot en juin et en juillet pour être soutenu dans leur demande de libération. Sylvie et Francis Godard, maman et beau-père donc du reporter français, étaient ce matin sur France Inter.
6: C'est pour nous un événement capital. On y travaille avec Reporters sans frontières pour mobiliser tous les journalistes sportifs au niveau international. Maintenant, on a fait une mobilisation très forte avec les journalistes sportifs en France. Maintenant, il faut que ça dépasse les frontières de la France. Et je le répète, Christophe, c'est un journaliste sportif spécialiste du football. Moi, je ne peux pas envisager qu'il ne soit pas sorti pour assister aux différents matchs de la France et de l'Algérie.
7: Il est bien clair que ça serait vraiment une ombre portée sur cette Coupe du Monde si elle devait se tenir avec un journaliste sportif, français en l'occurrence,

0: internés. Donc là-dessus, on laissera pas passer, on le fera savoir. Ça internationalise la question.
1: À l'étranger, toujours, le régime des mollahs iraniens continue de contrôler le détroit d'Ormuz et donc de provoquer une flambée des prix du pétrole. En dépit d'un cessez-le-feu entre l'Iran et les États-Unis décrété le 8 avril, les Émirats arabes unis ont annoncé ce matin avoir été visés par 4 missiles iraniens, des frappes qualifiées d'inacceptables par Emmanuel Macron, qui met en garde contre une nouvelle escalade militaire dans le Golfe. Hier, Donald Trump a lancé une nouvelle opération pour débloquer ce détroit. Un mot de sport avec demain soir le match de Ligue des Champions que toute l'Europe attend. Match en demi-finale retour, Bayern-PSG, un but d'avance pour les Parisiens. La semaine passée, lors de cette rencontre folle avec 9 buts inscrits par les deux équipes, 3000 supporters du PSG vont prendre la route à partir d'aujourd'hui pour la direction donc du Bayern Munich. Et puis on a appris il y a quelques instants la mort de l'actrice Chantal Nobel, 77 ans. Elle était devenue dans les années 80 vedette pour son rôle dans le feuilleton Château Vallon. En 1985, un terrible accident à bord de la voiture de Sacha Distel la plonge plusieurs semaines dans le coma. Handicapée à 80%, elle ne pourra jamais reprendre sa carrière. Chantal Nobel vivait à Ramatuelle, où se tiendront jeudi ses obsèques dans l'intimité.
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1: Au cœur de vos régions et face à la crise du pouvoir d'achat rabotée par le prix des carburants, je vous en parlais, nous suivons les initiatives lancées par cette commerçante du Vaucluse à Orange, à Bolène, à Vaison-la-Romaine. Elle gère 3 boutiques de prêt-à-porter baptisées Jessie Mode et offre depuis quelques jours une carte carburant de 15 euros, des 150 euros d'achat. C'est un geste qu'apprécient ses clients dans ce contexte économique compliqué. Dimitri Morgado pour Ici Vaucluse.
3: L'offre est placardée un peu partout dans la boutique. Derrière sa caisse, Jessica Boudon attend les clients.
4: On a entendu l'idée, c'était des hôtels ou des campings qui avaient mis ça en place pour une nuit. Donc on s'est dit, pourquoi pas nous aussi en fait. Parce que nos clients, on crée un lien avec eux et on se doit de les aider.
3: L'opération a un coût pour la patronne, mais elle l'assure, elle ne fait pas ça pour se faire de la publicité.
4: Honnêtement, nous, c'est peut-être pas le but qu'ils achètent plus chez nous, mais en tout cas, c'est de les récompenser.
3: L'initiative est en place depuis moins d'une semaine et les cartes carburant partent comme des petits pains.
4: On a déjà écoulé notre premier stock, donc là je viens de passer la seconde commande pour pouvoir satisfaire la demande client.
3: Les clients, justement, qu'en pensent-ils? Devant la boutique, Eva valide complètement.
5: C'est assez inédit et je trouve que c'est plutôt avantageux.
3: Derrière elle, Pauline, qui pourrait même se laisser tenter.
6: Non, pourquoi pas? Allez, ça peut être intéressant d'aller voir ce qu'elle propose.
3: À l'intérieur, Fanny regarde les vêtements, mais elle, en revanche, ne compte pas dépenser 150 euros.
6: Pourquoi pas, pour les gens qui peuvent se le permettre, pourquoi pas.
7: Vous, ça reste un seuil encore un petit peu élevé.
6: Oui.
3: Cette opération, pour celles et ceux qui veulent en profiter, se termine à la fin du mois de mai.
1: Merci Dimitri. Sur vos terres encore, vous l'avez éprouvé, le mois d'avril a été l'un des plus secs enregistrés en France depuis 1959 et les pluies qui reviennent cette semaine ne seront pas suffisantes, Olivier Aymon, pour inverser la tendance.
8: Cannes, Nice ou Le Mans, ces 3 villes n'ont pas reçu une goutte d'eau le mois dernier. Sur les départements de l'Aisne, des Hauts-de-Seine, de la Marne, de la Seine-et-Marne, de l'Yonne, de la Nièvre et du Var, ce mois d'avril a été le moins arrosé en plus de 60 ans de mesure. Et si on change encore d'échelle, sur l'ensemble de l'Hexagone, le déficit en pluie a atteint 70% ces dernières semaines. Il n'y a que le Massif central, la Haute-Corse et les Pyrénées qui ont connu un mois d'avril où le parapluie a été régulièrement nécessaire. Couplé à des températures moyennes plus de 2 degrés au-dessus de la normale, ce manque d'eau a entraîné l'apparition de premiers feux de forêt, avec des sols très secs, pas très propices aux semis agricoles, équivalent à ce qu'on connaît normalement en juin, dit Météo France, qui espère que la pluie qui a fait son retour ces jours-ci permettra de compenser au moins en partie ce début de printemps bien trop estival.
1: Enfin, on vous en parlait hier, Paul Sexas, 19 ans, nouvelle coqueluche du public français, prendra bien le départ de la Grande Boucle en juillet. Le directeur du Tour, Christophe Prudhomme, dit ne pas avoir vu un tel élan d'engouement et d'euphorie depuis Bernard Hinault. Et en Ardèche, Chloé Martin a rencontré certains passionnés qui, sur ses routes, ont vu Paul Sexas se révéler il y a 2 mois maintenant avec l'une de ses premières victoires. Chacun y va de son pronostic.
9: Je pense qu'il sera au minimum sur le podium.
10: Il peut finir deuxième. Derrière Pogacar, c'est le meilleur. Hein.
1: Les collègues de Fabien, qui ne suivent pourtant rien au cyclisme, lui en parlent déjà de ce Paul Sexas, ce polo même qui réveille les espoirs des Français après 41 ans sans victoire tricolore. Et ici, plus qu'ailleurs, on se réserve le droit d'être chauvin.
10: Il est de Lyon, donc il est un peu de la région. Et...
9: Effectivement, à chaque fois qu'on passe dans le Val d'Enfer ou dans la montée de la carrière, on se rappellera de cette course et des premières grosses performances de Paul Sexas.
1: Car Johan y était au championnat d'Europe où Paul Sexas finit 3e en battant le record de la montée du Val d'Enfer et à la Faune Ardèche Classique qu'il a remporté.
9: Quand on voit la vitesse à laquelle il monte et quand on sait les kilomètres qu'il a déjà dans les jambes à ce moment-là, oui, c'est très très impressionnant de le voir monter. Ouais.
1: Le même parcours imaginé par les organisateurs des boucles de Rome Ardèche. Guillaume Delpech en est le président fondateur.
11: C'est une fierté et puis à chaque fois qu'il est amené à briller, ça nous permet nous aussi d'avoir un éclairage. On espère prendre la roue de Paul Sexas et continuer à grandir nous aussi comme lui va le faire sur le plan sportif.
1: En espérant un jour le revoir sur les routes de Drôme Ardèche avec, dans sa besace, une victoire sur le Tour de France. 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
1: Dans Ma France, ce sont des témoignages de femmes très forts, éclairants, humains, vivants que nous partageons à midi. Leurs paroles sont importantes pour ne pas juger, pour ne pas cataloguer, ne pas offenser non plus. Et vous leur donnez la possibilité de s'exprimer sur ce choix de la non-maternité. Bonjour Enora Malagré.
12: Bonjour.
1: Ravie de vous accueillir, vous qui nous proposez avec délicatesse un recueil d'histoires éclairé par la vôtre, Enora, avec ce titre « Pourquoi t'as pas d'enfant ?» Parce que c'est une question qui peut faire mal et c'est une question qu'on vous a souvent posée.
12: Oui, un peu trop. Mmh. Alors qu'il n'est pas malveillante, hein, bien sûr. J'ouvre un peu des pistes pour qu'on puisse en discuter ensemble, justement, et savoir pourquoi cette phrase, elle peut réveiller des parcours de souffrance, parfois. Et puis, elle peut aussi imposer à celles qui n'en ont jamais voulu de se justifier. Mmh. Parfois, on n'a pas envie de se justifier. Et puis, c'est une question qu'on pose davantage aux femmes qu'aux hommes. C'est ça aussi qui est un peu étonnant. Donc, c'est pas qu'il ne faut pas la poser, c'est qu'il faut faire attention en la posant.
1: Bah, en l'occurrence, ce fut pas un choix pour vous de ne pas avoir d'enfant, mais un renoncement après des années de lutte contre l'endométriose. Votre témoignage ces dernières années a été très fort, très éclairant. Vous avez été beaucoup de femmes, je pense, Enora Malagré. Et moi, ce qui m'a beaucoup sensibilisée, fragilisée et émue au démarrage de cet ouvrage, Pourquoi t'as pas d'enfant, c'est que vous nous rappelez des mots qui vous ont, vous, percuté en plein cœur. Ceux de notre président. Emmanuel Macron, lorsqu'il se lance dans sa sémantique du réarmement démographique. Et vous lui répondez, dès votre avant-propos, que ce ton viriliste vous a atteint.
12: Oui, oui, je s'est pris comme un uppercut, ça m'a beaucoup émue. Je me suis sentie d'un coup la femelle défaillante, celle qui ne participait pas à l'effort de la nation. Puis c'était un champ lexical aussi un peu belliqueux, que j'ai trouvé pour le moins maladroit. Alors c'est une tradition très française, hein, que de se mêler du ventre des femmes. On est dans une politique nataliste depuis toujours. Alors certes, on fait moins d'enfants, mais il n'est pas encore temps de paniquer. Hein. D'ailleurs, j'interview un grand démographe, Hervé Lebras, dans ce livre qui nous l'explique, hein, qu'il n'est pas temps de s'alarmer. Donc j'ai trouvé ça un peu effectivement maladroit de la part d'un président de la République qui, de surcroît, lui, n'a pas d'enfant.
1: Eh oui, alors il a annoncé dans la foulée un plan fertilité, mais les mots ont été dits et trop belliqueux pour vous. En effet, c'est un message qui vous a exclu, comme il a pu exclure de très très nombreuses femmes en France.
12: Oui, oui, j'ai partagé vraiment mon chagrin qui s'est transformé en colère avec d'autres femmes qui, comme moi, n'ont pas pu ou celles qui n'en ont jamais voulu. Et on est arrivé au même constat. Oui, ce sentiment d'exclusion.
1: Dans une société, écrivez-vous, la maternité est totem où l'utérus est à la fois outil et icône. Que fait-on de celles pour qui la vie ne passera pas par là? Et ce sont à ces femmes que vous donnez la parole, précisément, Enora Malagré. Vous en avez choisi quelques-unes. Ces femmes sans enfants qui dérangent encore. Pour vous.
12: Alors, qui dérangent, je ne sais pas, mais qui sont en tout cas très invisibilisés encore. Ça change, mais c'est très lent. Et puis, il y a cette image vraiment assez... qui persiste, celle de la vieille femme à chat, vraiment, qui va terminer un peu toute seule. Et puis, c'est encore une fois, une femme qui n'a pas d'enfant, c'est louche. On imagine qu'elle n'a pas réussi sa vie sentimentale. On l'imagine très égoïste, forcément carriériste. Encore une fois, les hommes ne subissent pas, en fait, cette image-là.
1: Oui.
12: Donc, c'est ça que j'ai questionné, en fait.
1: Oui, et puis il y a beaucoup de jugements derrière un sujet sociétal avec beaucoup de dimensions derrière. Mmh. C'est ça qui est très intéressant aussi en vous écoutant. Vous avez documenté vraiment cette réflexion, d'abord avec un documentaire précisément, magnifique, Pourquoi t'as pas d'enfant, et désormais dans cette déclinaison, dans ce livre, vous donnez la voix aux femmes sans enfants. Alors je voulais justement réveiller chez vous, chers auditeurs, un extrait que j'ai trouvé très parlant aussi dans ce documentaire, autour d'une artiste que vous aimez beaucoup, Enora Malagré, qui vous a raconté son histoire, ses mots, aussi ce mot qui a guidé sa vie, Marianne James.
13: Libre, absolument libre. J'ai envie, je fais, j'ai pas envie, je fais pas. Avec un enfant, c'est pas comme ça que ça se passe. J'ai pas envie, je fais quand même. L'enfant, c'est moi, donc je ne veux pas d'enfant.
1: Vous êtes votre propre enfant ?
13: Ouais, l'enfant, c'est moi. Et tout ça, j'ai fini par mettre des mots dessus, avec mon psy, s'il vous plaît. Sur les enfants, je les adore. J'ai fait un spectacle pour enfants qui s'appelle Tati Jambon. Les petits m'aiment beaucoup parce qu'il y a quelque chose du doudou. L'idée de la rondeur et d'avoir les enfants sur soi, de s'en amuser et de faire do, tu sais, avec toute la rondeur partout. Ça fait comme un waterbed pour eux. Donc moi, je m'entends très bien avec les mots.
1: Mais pour autant, ça ne vous a pas donné envie d'avoir des enfants ?
13: Non, moi, je ne voulais pas ça.
1: Voilà, on peut, il est magnifique cet extrait. On peut aimer les enfants, mais ne pas en avoir. Elle dit plusieurs choses très importantes, Marianne James, aussi l'accompagnement. Elle parle de son psy. Ça, qu'on ne puisse pas avoir d'enfants, qu'on n'en veuille pas, c'est important de le formuler. De le dire, d'être accompagnée à un moment donné, Nora Malagré.
12: Pas forcément, parce que c'est pas une maladie. Donc en fait, elle a choisi d'être accompagnée psychologiquement parce qu'elle avait des réponses à sa portée à elle-même. Moi, je l'ai fait aussi parce que moi, j'ai été très malmenée par des PMA qui n'ont pas été jusqu'au bout, des parcours médical assistés, par de nombreux arrêts naturels de grossesse. Mais il y a aussi des femmes qui n'ont jamais voulu d'enfants, qui n'ont pas besoin d'accompagnement psychologique parce que c'est complètement admis et complètement assumé. Ce qui était important dans ces paroles que j'ai interviewées, c'est vraiment ce côté affranchi, libre. Moi, j'étais très obsédée, par exemple, par la transmission. Elles m'en ont débarrassée. On peut aussi ne rien transmettre et tout va bien. J'avais peur de finir seule. Eh ben non, je vais pas forcément finir seule, comme je vous l'ai dit, dans un EHPAD avec personne qui vient me rendre visite. S'affranchir aussi de la notion de culpabilité, parce qu'on nous culpabilise beaucoup quand on n'a pas d'enfant. D'où la question, et pourquoi t'as pas d'enfant ? Comme si c'était vraiment quelque chose de bizarre, encore une fois, et de pas normal. Donc c'est tout cela, en fait, que ça m'a appris. Ça a été thérapeutique, moi, pour moi, et ce documentaire et ce livre.
1: Bien sûr, avec ce fil rouge, et que vous commencez à en parler, Nora Malagré, on peut laisser une trace autrement, sans avoir besoin de se justifier.
12: Il y a différentes sortes de transmissions, différentes sortes aussi de maternité, je dirais. L'idée, en tout cas, c'était de faire ce deuil de la parentalité, puisque c'est quand même quelque chose qui est encore très profondément ancré dans notre société. On a l'impression qu'on a un peu loupé sa vie si on n'a pas d'enfant.
1: Bien sûr, alors il y a quand même une jeune génération, écrivez-vous, de féministes qui bousculent, et qui vous ont bousculé vous-même, mais elles vous ont fait bouger, justement, aussi sur... sur ces paramètres un peu particuliers. Par exemple, vous avez rencontré des femmes qui ont fait le choix de la stérilisation, qui se sont ligaturées les trompes pour ne pas tomber enceinte, alors que vous, justement, vous aviez ces appels de ventre, etc. Et vous avez, ça vous l'expliquez aussi dans le documentaire et dans le livre, ces femmes-là, certains peuvent les trouver un peu jusqu'au boutiste. C'est d'ailleurs le terme que vous employez.
12: Bah oui,
1: vous avez eu cet échange.
12: Bah oui, même moi, pour moi, ça n'a pas été simple à accepter, moi qui m'accroche à un utérus qui ne me sert plus à rien. Ouais. Quand même. Là, d'un coup, j'ai trouvé que c'était, peut-être un peu trop. Mais c'est super, en fait, de se remettre en question là-dessus. Alors, ça ne veut pas dire que j'adhère complètement. En tout cas, je me suis posé la question de pourquoi vont-elles si loin ? Et leurs réponses m'ont éclairée, voilà. En tout cas, l'échange, je l'ai trouvé extrêmement riche. Il faut l'écouter aussi, cette jeune génération qui va jusque-là, justement. Cette jeune génération qui a un petit peu moins envie d'avoir des enfants. Pourquoi ? Parce qu'il faut bien le dire aussi. On parlait de M. Macron tout à l'heure. Est-ce qu'on met aussi les choses... Est-ce qu'on met en place suffisamment de choses pour accueillir les enfants qu'on nous demande tant ? Le service public va mal, il n'y a pas de place en crèche, les hôpitaux vont mal, etc. Est-ce qu'on fait en sorte que la France puisse accueillir ses enfants ?
1: Oui, mais c'est très intéressant.
12: Et puis l'écologie aussi qui fait un peu peur. Et puis les gens n'ont plus de sous. Est-ce qu'on a encore la capacité d'avoir des enfants comme on le voulait avant.
1: Vous donnez de la légitimité, Nora Malagré, avec ce livre, ce documentaire avant, ce livre aujourd'hui qui sort aux éditions Le Duc, Pourquoi t'as pas d'enfant, de la légitimité, du crédit, de l'attention aux femmes sans enfants. Et c'est un discours qui, année après année, devient d'ailleurs plus facile à entendre, qui se détabouise et vous y contribuez. Ça fait partie un peu de vos missions, vous qui êtes journaliste, animatrice. Vous vous êtes sentie investie finalement aussi d'une parole.
12: J'ai pas tellement. Moi, ça fait 10 ans que je parle de ça. À l'époque, quand j'ai commencé à parler des femmes, personne, mais pas même les journalistes. J'appelais des copains journalistes. Est-ce que je voudrais pas qu'on parle de ça ? Non, ça me paraît un peu niche. Aujourd'hui, je suis contente que les gens s'emparent aussi de ce sujet. Mais moi, ça fait 10 ans que je suis dessus. Je me suis dit, mais c'est pas possible, pourquoi est-ce que personne n'en parle? Donc, j'ai pas eu tellement le choix, parce que moi, c'était chevillé au corps. Enfin, je veux dire, ça fait partie de mon histoire. Mais effectivement, souvent, on part de l'intime et ça devient universel.
1: Oui, et justement, comment vous en êtes ressorti, vous, de tous ces témoignages, de ces échanges, de ces rencontres intimes et si universelles?
12: Allégé, apaisé, et ça m'a aidé à me réparer. Voilà, concrètement. Ça a économisé quelques séances de psy, justement, quand on parlait. J'ai terminé ma thérapie, en gros, grâce à ce documentaire et ce livre. J'en avais grandement besoin. Et puis, je me suis sentie surtout très, très entourée. Je n'étais donc pas seule. J'ai cherché cette meute, ma meute à moi, des femmes sans enfants, et elle existe, elle est plutôt chouette.
1: Vous avez l'impression d'avoir un petit peu fermé la boucle?
12: Ouais, ça y est.
1: Ça y est?
12: Ouais. Et puis, ça y est, je m'engouffre dans cette vie sans enfants avec beaucoup de joie. Parce qu'une vie sans enfant peut être évidemment très riche et très joyeuse, bien sûr.
1: Je rebondis sur le mot employé par Marianne James, cette liberté. Ouais. Voilà, vous voulez être finalement réapproprié.
12: Absolument. Absolument, Wendy. Ouais, c'est exactement la bonne phrase. Je me la suis réappropriée. Elle m'échappait, effectivement. Et puis même, j'étais tellement engluée dans cette obsession d'avoir des enfants pendant 10 ans qu'aujourd'hui, j'ai 45 ans, j'ai l'impression d'avoir 35 ans à nouveau. Vous voyez, comme une boucle temporelle, en fait, j'ai l'impression de retourner en arrière et de redémarrer une vie sans ces petites valoches là qui étaient un peu lourdes.
1: Une vie à informer aussi, parce que vous continuez d'ailleurs, vous êtes passionnée de santé, ouais. Nora Malagré,
12: avec tous les problèmes que j'ai eus.
1: Oui, voilà.
12: Comme j'ai pas pu faire médecine.
1: Vous-même documenté. Voilà.
12: Du coup, je fais des émissions sur la santé.
1: La scène, encore.
12: Oui, bien sûr, toujours, voilà. Depuis 20 ans.
1: Qui vous fait toujours respirer.
12: Exactement, et qui est une forme de transmission, justement. Mm. On en parlait avec Marianne James dans le livre et dans le doc. Elle me disait, mais alors toi, tu transmets sur scène, elle me dit, tous les soirs, quand je suis au théâtre. Ce qui est encore le cas en ce moment. Et puis ça remplit, ça nourrit.
1: Où est-ce qu'on peut vous suivre, Nora Malagré?
12: Alors, toujours au théâtre de Passy, donc dans La soirée avait si bien commencé, et puis toujours Magazine de la Santé et Enquête de Santé, je vous le dis, l'année prochaine, je reviens vous voir, je suis médecin.
1: Voilà, c'était une formation accélérée, Nora Malagré. Moi, ça me fait très plaisir de vous retrouver aussi épanouie, heureuse. Non,
12: merci
1: pas que vous ne l'ayez pas été, mais
12: pas
1: je trouve
12: toujours.
1: Que voilà, ça rayonne et ça fait du bien. Voilà, on se connaît un peu. Ouais. Vous retrouvez dans cet ouvrage 13 récits autour de cette non-maternité, Hervé Lebras, que vous citiez. C'est l'homme de la situation qui éclaire les témoignages de Béatrice Dalle, de Françoise Vergès, de Marianne James notamment, et puis des femmes un peu moins connues du grand public, mais dont le témoignage aussi est très très éclairant. Merci beaucoup, chère Enora.
12: Merci.
1: Pourquoi t'as pas d'enfant? Le documentaire est toujours en replay sur France Télévisions et puis aux éditions Le Duc. Cet ouvrage, nous avons tout autant à transmettre, tout autant à nous dire. Nous sommes, oui, toutes femmes, tout aussi puissantes. Merci à tous.
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1: Et on se quitte avec votre rendez-vous anti-arnaque au Drazo. Vous nous parlez d'une solution bien pratique pour éviter de se faire piquer son numéro de carte bleue. C'est la carte bleue éphémère.
14: Effectivement, c'est la e-carte bleue. Patrice, un auditeur, m'a écrit l'autre jour. Il écoute souvent la chronique et il me suggère d'en parler. Il a raison. Très bonne idée, cette e-carte bleue. Si vous ne voulez pas laisser traîner votre numéro de carte partout sur Internet à chaque fois que vous achetez quelque chose. Comment ça marche? Votre banque, en fait, génère un numéro de carte éphémère, utilisable une seule fois. Exemple, j'ai repéré un joli maillot de bain sur Internet où je réserve un train pour les vacances. Au moment de payer, au lieu de rentrer le numéro habituel qui est écrit sur ma carte bleue en plastique, je demande à l'application dédiée sur le téléphone ou sur l'ordinateur de me donner un numéro de carte unique. Je le rentre et le tour est joué, c'est payé et personne ne pourra l'utiliser ensuite pour faire un autre achat. Il devient inutilisable.
1: Mais alors la e-carte bleue, c'est payant ou c'est gratuit?
14: Ça dépend des banques et des options que vous avez, c'est du cas par cas. Mais j'ai fait un petit tour sur les sites des banques et au maximum, on parle de quelques euros par an. Autre solution, le cryptogramme dynamique. Cryptogramme, ce sont les trois chiffres, vous savez, qui sont derrière la carte. Pareil, certaines banques proposent de vous générer des chiffres aléatoires que, pareil, vous rentrez une seule et unique fois, juste pour vous acheter ces fameuses lunettes de soleil sur lesquelles vous avez flashé. Voilà pour ces quelques astuces, j'espère que ça peut réconcilier un peu certains d'entre vous avec les achats internet. Vous êtes pas mal à me dire que vous avez levé le pied par peur des arnaques et je comprends tout à fait, je fais pareil.
1: Merci Aude Razo et vos conseils à retrouver sur ici.fr. Comme cette émission, comme les témoignages d'Enora Malagré à l'instant dans Ma France, je vous laisse avec l'info locale, la bonne humeur, la musique, la proximité. Merci de votre écoute, merci de votre fidélité. À demain dans Ma France, on se dit rendez-vous 13h.
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0: Les princes des villes avec Michel Berger. 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
0: Heureux de vous retrouver cet après-midi pour profiter ensemble de la playlist Ici Périgord et aller à votre rencontre. C'est Julien Pelé qui vient directement proche de chez vous pour discuter justement un petit peu avec vous. Et on ira parler de rugby aujourd'hui. En Fédéral 2, Vert affrontera Belvès en 16e de finale. Et on va rencontrer l'une des mémoires du club de Vert, Jean-François Dessoudet, que tout le monde dans le village surnomme Zézé. Et vous allez comprendre pourquoi Vert et son club de cœur. On vous en parle après Miley Cyrus et Daniel Balavoine. Dieu que c'est beau.

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1: Bonjour, je m'appelle Jean-François Dessoudex. Bon, je suis natif de Vers et je vais vous parler de mon club de rugby qui est cher à moi et que je n'ai jamais quitté, l'UAV.
2: Bonjour Jean-François. Elle a commencé comment, vous, votre histoire avec le club de rugby de Vers ?
1: Alors moi, elle a commencé en 1972 en tant que cadet. Et depuis 1972, je suis toujours dans le club. Donc j'ai fait toutes les étapes, cadet, junior, senior.
2: Toujours au même poste ?
1: Oui, toujours numéro 9.
2: Demi de mêlée,
1: voilà.
2: C'est ça.
1: Ensuite, petit à petit, je me suis retrouvé entraîneur de la réserve, entraîneur de la première. Et puis après, je suis soigneur, dirigeant. Et à l'heure actuelle, je m'occupe, je suis avec Thierry Labrousse, les entraîneurs de Vers et Stéphane. Et je suis soigneur. Encore, intendant de tout ce qui est sportif, maillot.
2: Est-ce qu'on peut dire que l'année 77, vous étiez jeune joueur à l'époque, c'est l'une des plus belles années pour Vers. Je crois qu'il y a une accession en Fédéral 2, c'est ça, ça a été une date historique?
1: Ah oui, tout à fait. Enfin, là, j'étais jeune et je ne jouais pas encore. Mais pour ce village, on va dire, pour ce village, cette montée a été extraordinaire. Vers avait été tout décoré, des guirlandes, les Vers étaient fleuris en vert, quoi. Grand moment.
2: En tant que joueur, vous, est-ce qu'il y a un match qui vous reste en mémoire, un match où, je sais pas, vous vous êtes trouvé particulièrement bon ou...
1: À l'époque, ils avaient instauré la Coupe de France de rugby. Okay. Je sais pas si vous vous rappelez.
2: Non.
1: On a joué cette Coupe de France. À l'époque, on était en honneur et on a fini en 64e, on a perdu en 64e contre Saint-Médard-en-Jal. Si on avait gagné ce match, on aurait rencontré Bayonne qui à l'époque jouait en top 14.
2: Comme au foot, quoi, l'effet
1: voilà.
2: Coupe de France.
1: Et malheureusement, on a perdu contre Saint-Médard-en-Jal et voilà, l'histoire s'est arrêtée là, mais ça a été des moments, on a battu des équipes de Fédéral 2 à l'époque, des grosses équipes, quoi.
2: Jean-François, pourquoi tout le monde à Vers vous appelle Zézé?
1: Ah là, c'est souvent qu'on me pose la question. Alors, ça date de très longtemps. À l'époque, mon père se déplaçait à Mobilette et il avait une petite chienne. Dès l'instant que mon père prenait cette mobilette pour venir à Vers, la petite chienne était toujours devant la mobilette et elle aboyait, elle aboyait, elle aboyait. Elle savait où allait mon papa. Et ce petite chienne s'appelait Zézé. Donc les gens dans Vers disaient « voilà Zézé, voilà Zézé ». Et mon papa a hérité de Zézé. Moi, Jean-François, a hérité de Zézé. Voilà, voilà la petite histoire.
2: Et vos enfants, on les appelle...
1: Mon fils, on dit le fils à Zézé. C'est
2: le nom du chien, quoi.
1: C'est exactement.
2: D'accord, il y a des histoires à Vers. Quand on discute un peu avec les supporters de l'UAV, il y a beaucoup qui disent que l'équipe de 2026 est certainement l'une des plus belles équipes. Est-ce que vous êtes d'accord ou pas avec ça?
1: Oui, oui, oui. Ça, je suis tout à fait d'accord. C'est la première fois que Vers va se qualifier en Fédéral 2. Ça n'est jamais arrivé, donc... Pour un village comme nous, parce que pour moi c'est un village Vers, voilà, c'est historique, c'est... et puis l'équipe est très très complète, oui, à tous les postes. Notre club est une famille, bon, les dirigeants, plus les joueurs, nous n'avons pas de grosses têtes dans notre équipe, d'ailleurs les résultats le prouvent, et voilà, pour moi l'âme elle est là. Et
2: pourtant Vers est capable aussi de sortir de futurs champions, notamment à l'UBB, c'est ça?
1: Oui, oui, nous en avons un qui joue en équipe de France, là, et puis bon, nous avons eu aussi Thierry Labrousse, nous avons eu, voilà, un petit patelin qui a sorti des joueurs. Il y a une âme, il y a une âme. C'est campagne, c'est villageois, c'est Vert, quoi. Voilà.
2: Merci beaucoup Zézé.
1: Merci à vous.
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0: Alex Warren, avec Ordinary, vous écoutez la première radio de Dordogne. On aura Michel Jonas, joueur de blues, un grand classique, juste avant de retrouver les informations de 14h sur Ici Périgord.
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1: Vous écoutez la première radio de Dordogne. Et il est 14h. Le 90 secondes, les infos en France et partout dans le monde avec Marine Le Génie.
2: Ce rebondissement dans l'affaire Élodie Kulik, les avocats demandent la révision du procès de Willy Bardon, condamné à 30 ans de réclusion pour le meurtre, le viol et la séquestration de cette jeune femme en 2002 dans la Somme. Les progrès de la science permettant, selon les avocats, une meilleure analyse d'un enregistrement audio et de traces ADN. Où va accoster le bateau de croisière frappé par un possible foyer d'antivirus? Il est actuellement au large du Cap-Vert avec 147 passagers à bord. 3 sont morts, au total 7 cas sont identifiés selon l'OMS. Les îles du Cap-Vert ont refusé hier d'accueillir le bateau. Il devait finalement accoster plus au nord aux Canaries, mais l'Espagne a démenti ce matin. La mort de 2 militaires de 24 et 30 ans à Angers la nuit dernière lors d'un accident de plongée, un exercice organisé dans la rivière Maine. Selon les premiers éléments, il est possible que les 2 plongeurs soient restés coincés dans la cavité d'un pont. Une fin sous tension dans le Cher pour ce Technival installé illégalement depuis vendredi dernier à Cornus, avec des affrontements entre participants et forces de l'ordre cette nuit. Les festivaliers ont tiré des mortiers, lancé des boules de pétanque, des cocktails Molotov et ont utilisé un véhicule bélier. 2 gendarmes sont légèrement blessés, 6 au total depuis le début de ce Technival. On a appris ce matin la disparition de l'actrice Chantal Nobel à l'âge de 77 ans, devenue célèbre grâce à son rôle dans le feuilleton Château Vallon, diffusé sur Antenne 2 en 1985. Elle a subi un grave accident de voiture et restera lourdement handicapée. Ses obsèques se tiendront jeudi dans l'intimité à Ramatuelle dans le Var.
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1: Et je ne vous apprends rien, vous l'avez vu depuis ce matin, c'est très gris hein, partout sur le département. Météo France qui nous annonce pour ce soir et cette nuit un temps qui restera inchangé, à savoir très nuageux. Les températures dans la nuit de ce mardi à mercredi autour des 10 degrés partout sur la Dordogne. Et demain, à des averses un peu partout également sur le département. Il fera 13 degrés à Périgueux, 13 à Ribérac, 12 à Tourtoirac, Montignac ou encore sur Sarlat. Demain après-midi, toujours des nuages et des averses. Ce sera comme ça au moins jusqu'à jeudi. On en croit à les prévisions de Météo France. Jeudi, on devrait ensuite retrouver un petit peu de soleil.
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0: Start Me Up, c'était les Rolling Stones. 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
0: Pour le moment, on profite ensemble de la playlist Ici Périgord avec notamment Jack and Carla.

0: on écoutera également Eddie Mitchell, Couleur Mentalo, ou encore Laurent Voulzy, My Song of You. Et puis à partir d'aujourd'hui et jusqu'à dimanche, à Bergerac, il se passe un festival interrégional. On vous en parle dans le prochain quart d'heure.
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1: À partir d'aujourd'hui et jusqu'à dimanche aura lieu à Bergerac le 13e festival interrégional de chorales et de groupes vocaux organisé par l'association laïque d'éducation populaire de Bergerac. 23 chorales ou groupes vocaux, soit plus de 650 choristes venus de différents départements, se produiront à Bergerac et à La Force. Les répertoires sont variés, allant de la musique classique à la musique contemporaine, en passant par la musique pop, des chants traditionnels et plus modernes avec des chants du monde. Ce soir à 20h à l'auditorium François Mitterrand de Bergerac, il y aura un concert donné par les collèges de la Force et de l'Allinde. Samedi à 15h, il y aura 4 groupes et à 20h, 4 autres groupes à l'espace socioculturel de la Force. Et puis enfin dimanche dans Bergerac, ce sont pas moins de 12 groupes qui se produiront au Temple et au Centre culturel Michel Manet à partir de 14h. Et petite précision qui a son importance, tous les concerts sont gratuits.

0: Réveil Dancer avec Tina Turner, Alain Souchon qui arrive aux côtés d'Amir et Elton John, I'm Still Standing, juste avant vos informations de 15h.
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1: Il est 15h, vous écoutez la première radio de Dordogne. Bon après-midi. On fait le point sur l'actualité, le 90 secondes, les infos en France et partout dans le monde avec Marine Logénie.
2: 409 personnes sont mortes de noyades l'été dernier, dont une vingtaine d'adolescents, souvent partis se baigner dans une rivière ou un plan d'eau non surveillé dès la fin du mois de juin pendant une canicule précoce. Selon les derniers chiffres de Santé publique France, le nombre de noyades a augmenté de 14% en 2025. C'est un procès important, un signal assez fort pour les associations de parents. Un animateur du périscolaire est jugé à huis clos aujourd'hui pour agression sexuelle dans une école du 11e arrondissement de Paris. Il a exercé comme vacataire pendant une vingtaine d'années dans cet établissement. L'Espagne dément vouloir accueillir le navire de croisière frappé par un probable foyer d'antivirus. L'Organisation mondiale de la santé avait annoncé son déroutement vers les Canaries, mais les autorités espagnoles attendent l'analyse des données épidémiologiques. 3 passagers sont morts à bord de ce bateau néerlandais, actuellement en quarantaine au large du Cap-Vert. Sur les 149 personnes à bord, il y a 2 cas confirmés d'antivirus et 5 cas suspects, précise l'OMS. Emprisonné depuis presque 2 ans en Algérie, Christophe Glaize renonce finalement à se pourvoir en cassation après sa condamnation à 7 ans de prison ferme pour apologie du terrorisme. Le journaliste de SoFoot espère une grâce du président Tebboune. Les autorités lui reprochent d'avoir été en contact dans le cadre de ses reportages avec des indépendantistes de la Kabylie. Chantal Nobel est morte à l'âge de 77 ans, annonce sa fille aujourd'hui. Star du petit écran des années 80, sa carrière s'est arrêtée après un grave accident de voiture qui la rendra lourdement handicapée.
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1: C'est gris en Dordogne, ce sera comme ça encore pour les prochains jours avec Météo France qui nous annonce des températures de 13-12 degrés demain matin au réveil sous un temps très couvert avec parfois un petit peu de pluie. Ce sera pareil demain après-midi, un 15 degrés attendu à Périgueux, à Ribérac 15, à Montignac, à Tourterac avec des averses partout sur le département. Si vous voulez du soleil, il faudra attendre normalement la journée de jeudi avec pour le coup des éclaircies dans la matinée et dans l'après-midi. En termes de température, on montera encore un petit peu puisqu'on sera autour des 18 degrés. Ça c'est pour la journée de jeudi selon les prévisions de Météo France.

0: Bill Medley en duo avec Jennifer Warnes, c'est The Time of My Life, un grand classique sur l'antenne d'ici Périgord.
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0: Michel Polnareff qui arrive dans le prochain quart d'heure avec On ira tous au paradis, puis on a Jérémy Frérot également avec Adieu.

0: Man également qui sera de la partie avec Puisque tu pars, tout ça c'est dans le prochain quart d'heure. Et puis ensuite on vous parle de l'Adil 24 qui vous propose tout au long du mois de mai ses permanences.
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1: L'ADIL 24, l'agence départementale d'information sur le logement, propose tout au long du mois de mai des permanences dans toute la Dordogne. Que vous ayez des questions sur un bail, une copropriété, un achat immobilier ou vos droits en tant que locataire et propriétaire, leurs conseillers sont là pour vous répondre gratuitement. Les permanences se tiennent dans de nombreuses communes, Bergerac, Sarlat, Terrasson, Ribérac, Montpont, Exideuil, Thiviers, Saint-Astier, Aubugue, à la Linde ou encore à Belvès, avec des dates et des horaires qui varient selon les villes. Pensez donc à vérifier avant de vous déplacer. Attention, point important, toutes les permanences sont désormais sur rendez-vous uniquement. Alors pour réserver le vôtre, rendez-vous sur le site adil24.rendez-vous.date ou vous appelez directement à l'ADIL 24. On vous laisse évidemment les coordonnées au standard d'ici Périgord, 05 53 53 82 82. L'ADIL 24 qui a également déménagé, le siège est à Périgueux.
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0: I was made for loving you, le groupe Kiss, vous avez forcément reconnu, évidemment, dans la playlist Ici Périgord. On termine l'heure avec France Gall, Benabar et Dépêche Mode, avant de retrouver Bernard Guyot.
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1: Il est 16h, vous écoutez la première radio de Dordogne. Et c'est le moment de retrouver Marine Le Génie pour les informations de 90 secondes, les infos en France et partout dans le monde.
2: Les prix des carburants et Sébastien Lecornu annonce cet après-midi que le gouvernement va changer d'échelle et d'ampleur pour adapter ses aides. Les détails seront donnés en début de semaine prochaine. Une flambée des prix qui entraîne en parallèle une augmentation des ventes de voitures électriques d'occasion. Elles ont progressé de 63% le mois dernier. Où va accoster le bateau de croisière frappé par un possible foyer d'antivirus? Il est actuellement au large du Cap-Vert avec 147 passagers à bord. 3 sont morts. Au total, 7 cas sont identifiés selon l'OMS. Les îles du Cap-Vert ont refusé hier d'accueillir le bateau. Il devait finalement accoster plus au nord, aux Canaries, mais l'Espagne a démenti. Ce rebondissement dans l'affaire Élodie Kulik, les avocats demandent la révision du procès de Willy Bardon, condamné à 30 ans de réclusion pour le meurtre, le viol et la séquestration de cette jeune femme en 2002 dans la Somme. Les progrès de la science permettant, selon les avocats, une meilleure analyse d'un enregistrement audio et de traces d'ADN. Faut-il rendre le vaccin contre la grippe obligatoire pour les soignants? L'Académie nationale de médecine est pour et considère que la recommandation n'est pas suffisamment suivie par les personnels de soins avec 20% seulement de vaccination. Et puis on a appris ce matin la disparition de l'actrice Chantal Nobel à l'âge de 77 ans, devenue célèbre grâce à son rôle dans le feuilleton Château Vallon diffusé sur Antenne 2 en 1985. Elle subit juste après un grave accident de voiture. Elle restera lourdement handicapée. Ses obsèques se tiendront jeudi dans l'intimité à Ramatuelle dans le Var.
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5: C'est un temps instable qui caractérise un petit peu cette journée de mardi. Les nuages sont toujours aussi nombreux, les éclaircies toujours aussi peu durables et des averses peuvent encore se produire. Nous aurons des conditions plus clémentes en fin d'après-midi avec des maximales actuellement qui vont de 16 à 18 degrés, 16 à Lannoy, 17 à Saint-Aulay, 18 à Issy-Jacques ou Terrasson. Pour la soirée, elle va débuter avec encore des nuages présents et demain matin, on se réveille avec 7 à 8 degrés. La journée de mercredi où nous aurons des averses qui vont tomber d'abord entre l'île et la Vézère, puis dans la vallée de la Dordogne, et ça devrait se généraliser assez vite sur le reste du territoire. Durant l'après-midi, le soleil arrivera quand même à percer la couche nuageuse entre deux averses pour les maximales demain, 14 à 16 degrés.
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0: Taylor Swift, juste avant c'était Louise Attaque, je t'emmène au vent.
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0: En ce 5 mai, remémorons-nous les événements concernant, par exemple, le 5 mai 1821, c'était la mort de Napoléon Ier à Sainte-Hélène. Le 5 mai 2002, Jacques Chirac est réélu président de la République face à Jean-Marie Le Pen, après une victoire écrasante de plus de 82% des voix. Et puis, côté occitan, l'actualité, on ouvre cette parenthèse avec un clin d'œil au podcast de Meïtaché, Meïtaport, que vous pouvez retrouver sur ici.fr. Et dimanche, on évoquait le deuxième volet d'Alain Mazot, ce meunier boulanger au Moulin de la Pose, à Saint-Méard-de-Drône, de la farine à l'électricité. Notre meunier raconte comment il a fait ce patrimoine familial transmis depuis 11 générations, et puis son attachement à la langue occitane, évidemment. Et quand on parle d'occitan, Laurent Labadie n'est jamais bien loin pour nous. C'est Loc Express pour un mot occitan. Bonjour Laurent.
3: Bonjour Bernard.
0: De quel mot allez-vous parler aujourd'hui ?
3: Aujourd'hui, je ne sais pas ce qui m'arrive. Excusez-moi, je n'arrête pas de cafeler. Ah, à pas savoir les cafés là, c'est sûrement la poussière. Et pourquoi café là ? Pourquoi tu cafèles là ? T'es enrhumé ? Eh non, j'ai avalé un truc de travers, alors je cafèle. Inutile de faire durer ce suspense insoutenable. Cafeler, c'est tousser en occitan. Café les communes, ça va. Je tousse comme un cheval. La comparaison au cheval vient de l'épaisseur de la toux. Quand elle est plus légère, moins sèche, on va dire touche et café les communes, ça enruma. Je tousse comme un chat enrhumé. Après, quand la toux ne se déclare pas complètement, on toussote, on va dire qu'on pouissique. Vous voyez? Toi, tu pouissique, va chez malade. Tu toussotes, c'est signe que tu vas être malade. En partant de Cafel, je vais voir aller boire un café, moi, à la cafette. Oui, adieu.
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0: All Night Long avec Lionel Richie. Vous passez du côté de Saint-Germain-et-Mons, près de Bergerac. À ce moment-là, ne manquez pas la randonnée du foie gras avec au choix 5, 10 ou 15 kilomètres. C'est à la ferme de Fontbrune. Ça sera le 7 juin à partir de 8h30. C'est ouvert à tout le monde. Et puis, ça sera l'occasion aussi, si vous le souhaitez, de déguster le traditionnel Jimboura et son chabrol. Il y aura 10 heures un casse-croûte campagnard et la dégustation de foie gras en fin de matinée suivie du pique-nique du randonneur. Et puis dans l'après-midi, il y aura un marché campagnard de producteurs et d'artisans locaux. Tout cela pour la journée du 7 juin à la ferme de Fontbrune. Allez, la SPA, elle organise une exposition de peinture originale à Marsac-sur-Lille. On va en parler après trois chansons françaises à la suite. Vous allez pouvoir entendre William Scheller, Zaz et Michel Sardou juste après ça.
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1: La SPA organise une exposition de peinture originale à Marsac-sur-l'Isle jusqu'au lundi 25 mai. Et l'histoire derrière ces œuvres mérite qu'on s'y arrête. Madame Plessis, avant d'entrer en EHPAD, a fait don à la SPA d'environ 200 de ses peintures. Des toiles au style et au format très variés, autant dire qu'il y en a pour tous les goûts et toutes les décorations. Ces œuvres seront exposées et proposées en don libre. C'est vous qui choisissez ce que vous souhaitez donner. Et chaque euro ira directement au soutien des animaux pris en charge par la SPA. L'exposition se tient à Salle du Temps Libre, 97 route de Bordeaux à Marsac-sur-l'Isle, selon les horaires suivants. Vendredi 22 mai, c'est de 15h à 18h, samedi 23 de 10h à 14h, dimanche 24 de 10h à 18h et lundi 25 mai de 10h à 17h30. En tout cas, un beau week-end de l'Ascension pour repartir avec une œuvre unique et bien sûr, la conscience tranquille.
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0: tout a changé, rien n'a changé, vous aurez reconnu. Et là, juste avant, c'était Scorpion avec Sting, Loving You. Comment s'habiller au mois de mai? On a beau savoir qu'en mai, on fait ce qui nous plaît. Fred Ballard a remarqué que trouver son style printanier, c'est pas toujours évident. Alors, elle a demandé de l'aide à des stylistes de haut vol dans l'humour en tube.
1: J'ai regardé, en ce moment, il faut s'habiller comme ça. Je peux pas être mal habillé, je suis habillé comme tout le monde.
2: On peut pas être autant à se tromper. Bon.
3: Alors si, c'est tout le problème. Parfois, on suit la mode sans se poser de questions. Et parfois, il est nécessaire de se demander pourquoi on porte ce pantalon parachute et ce t-shirt extra large. Parce que la tendance est au confort.
1: Je finis toujours dans des vêtements de sport. Je me dis, si les sportifs de fou, là, ceux qui font des efforts tous les jours et tout, eux, ils sont bien là-dedans. Imagine-moi. Qui fait absolument rien de sa life. C'est sûr, je vais être au max. Et c'est exactement ce qui se passe. Je ne fais rien dans un équipement professionnel.
3: Voilà, sportif de haut niveau et humoriste de stand-up, tous en survêt pour se muscler les abdos et les zygomatiques. En mai, fais ce qu'il te plaît, Roman Frécinet, parce que le pire au printemps, c'est pas de survêt.
4: Mais le vrai fléau, c'est la multiplication de ses collègues qui cherchent votre approbation. T'as vu, on sait plus comment s'habiller. Tu n'as jamais su t'habiller, Martin. Tu portes des jupes trois quarts avec des cuissards, on sait pas si tu bosses à la compta ou si tu fais de la figure dans les Trois Mousquetaires. Tu mets des boucles d'oreilles de prof d'allemand, un sac à dos Domio, ça arrête de nous embêter. Comment s'habiller, Martine?
3: Voilà, donc en mai, évitons d'énerver Alison Wheeler et faisons ce qu'il nous plaît au niveau fringues, cuissardes et survêtements, tout est permis, même si c'est pas Jojo, c'est très rigolo.
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0: Michael Fried, Two Friends. L'info, ça sera à 17h. D'ici là, eh bien, si vous passez à Thonon, n'allez pas pour le concert de Sages comme des Sauvages, car il est annulé, ce concert. On l'a appris hier, le concert de Sages comme des Sages, avec aussi le DJ Dunbar qui devait faire la première partie et qui était prévu le 7 mai, jeudi. Eh bien, c'était à la salle du marché couvert de Thonon, ne pourra malheureusement pas avoir lieu. Vous voilà prévenu. La musique qui revient juste avant l'info, je vous le disais, avec Florent Pagny et le groupe Téléphone. C'est juste après ça.
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0: New York avec toi, le groupe Téléphone.
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0: Vous écoutez en effet Ici Périgord, il est tout juste 17h. Un point sur l'info, Thibaut Delmarle.
2: Le procès du chauffeur poids lourd qui a tué une piétonne en plein centre-ville de Sarlat à la une ce soir. Ce routier n'avait pas vu un couple qui traversait juste devant la sous-préfecture au mois de novembre dernier. L'homme avait été projeté et blessé, mais sa femme est passée sous le camion. Elle était gravement blessée et morte de ses blessures quelques jours plus tard. Le chauffeur a expliqué à l'audience cet après-midi qu'il n'avait pas vu le couple. Il s'est montré particulièrement ému à l'audience, condamné à 1 an de prison avec sursis et n'a plus de permis pour 1 an. Récit de ce procès dans les infos de 18h. Des armes de gros calibre retrouvées dans une voiture à Boulazac après une course-poursuite, un fusil à pompe et un fusil juxtaposé à canon scié retrouvé dans une Renault Twingo blanche. La course-poursuite avait commencé juste en bas de la cathédrale Saint-Front, au niveau du pont des Barris, jusqu'à Boulazac, après 4 km de course-poursuite sur l'avenue Michel Grandoux. L'homme de 41 ans au volant a donc été rattrapé par les policiers de la BAC. Il est jugé cet après-midi par le tribunal de Périgueux où il doit s'expliquer. On sait maintenant qui devrait succéder à Philippe Ducène à la tête du SDE 24, le syndicat des énergies en Dordogne. Aujourd'hui, l'organisme est en charge du développement du réseau électrique, du passage des lampadaires classiques à l'éclairage LED notamment. Alors celui qui a été président pendant 3 mandats ne pouvait plus se représenter, Philippe Ducène, car il a été battu aux élections municipales. C'est donc son premier vice-président qui a été élu, le maire de Beauregard de Terrasson, Lionel Armagnan. Le vote est prévu le 13 mai prochain. Il y avait aussi une liste conduite par Clément Bijou qui voulait se présenter et donc il a perdu ce scrutin. Chantal Nobel est morte, on l'apprend cet après-midi. La star du feuilleton Château Vallon, diffusé sur Antenne 2 en 85. Sa carrière s'était brutalement arrêtée après un grave accident de la route. Elle avait été gravement blessée sur le siège passager de la Porsche de Sacha Distel qui avait percuté un poteau en béton. Elle s'en est sortie handicapée à 80%. C'était donc la fin de sa carrière. Chantal Nobel qui est morte chez elle à Ramatuel dans le Var.
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2: La météo de cet après-midi, alors on nous annonçait de possibles orages, une vigilance jaune à la pluie.
0: On a eu droit quand même, les orages, vraiment le temps est instable. Je pense que c'est le mot vraiment pour résumer un petit peu cette météo aujourd'hui. Les nuages, ils sont toujours là, les éclaircies sont peu durables, beaucoup d'averses qui peuvent encore se produire. Nous aurons peut-être des conditions plus clémentes dans la fin de la nuit. En tout cas, les maximales de 16 à 18 degrés actuellement. Il fait encore 16 degrés à Lannouaille, 17 à Saint-Aulé, 18 voire même 19 du côté de Terrasson. En tout cas, la soirée est avec toujours de nombreux nuages présent. Demain matin, on va se réveiller avec 7 à 8 degrés. Des averses qui vont tomber d'abord entre l'île et la Vézère demain mercredi dans la vallée de la Dordogne avant de se généraliser assez vite sur l'ensemble du territoire. L'après-midi, le soleil arrivera à percer la couche nuageuse entre deux averses et les maximales seront en baisse de 2 degrés par rapport à aujourd'hui, 14 à 16 degrés. On vous retrouve Thibaut tout à l'heure à 18h.
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0: 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Dans l'immédiat, Phil Barney et Phil Collins, Easy Lover.

0: Easy Lover, Phil Bailey, en duo avec Phil Collins.
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0: Pour vous accompagner toujours en cette fin d'après-midi, tenez, nous sommes le 5 mai, mais le 5 mai 1992, triste événement, puisque c'était durant ce qui devait être un match de football, les joueurs de l'Olympique de Marseille et le Sporting Club de Bastia qui s'échauffaient sur la pelouse du stade Armand Cézani à Furiani, près de Bastia. Ils s'apprêtaient à disputer une demi-finale de la Coupe de France quand une tribune de 9300 places montée dans l'urgence s'effondre. Le bilan, 18 personnes qui décèdent et 2357 sont blessées. C'était un 5 mai en 1992. En 1921, toujours un 5 mai, Coco Chanel lançait son parfum numéro 5. Et puis des anniversaires, tiens, aujourd'hui, avec le tennisman Carlos Alcaraz qui a 23 ans. La chanteuse Adèle en a 38. Le chanteur Gims, 40 ans aujourd'hui. L'actrice Virginie Efira en a 49. L'explorateur Nicolas Vanier a aujourd'hui 64 ans. Et puis enfin, l'actrice Chantal là-dessous a 78 ans. Et puis, l'actualité nous rattrape aussi, puisque vous l'avez entendu tout à l'heure dans l'info de 17h, c'est aujourd'hui aussi un 5 mai, la mort de l'actrice française Chantal Nobel, connue dans les années 80 pour son rôle dans la série Château-Vallon.

L'actrice donc qui nous quitte aujourd'hui à l'âge de 77 ans. Dans les prochaines minutes, nous aurons droit à de l'harmonica. Ça sera dans 3 minutes puisque Théo Martin a choisi de s'y essayer. Ça sera juste après l'écoute de la soirée mondaine. Voici Auria. Ne touchez à rien. Vous êtes au bon endroit. Vous écoutez la radio numéro 1 de Dordogne. Ici Périgord pour vous accompagner.

0: Voilà pour cette grande chanson, un succès interprété par Auria, soirée mondaine, 17h14. Connaissez-vous le point commun entre Sam Sauvage, Christophe Maé, Guy Bélanger ou encore Bob Dylan? Il s'agit de l'harmonica, un instrument qui a peut-être aujourd'hui inspiré Théo Martin.
1: Aujourd'hui, je vous fais une confidence. Depuis que je suis gamin, il y a un instrument de musique qui me fait de l'effet. Et c'est pas la guitare, trop de cordes. C'est pas le piano, ça prend trop de place. Non, c'est l'harmonica, ce petit truc qu'on sort de sa poche, qu'on apporte à sa bouche, et qui peut sonner comme un cow-boy solitaire dans le désert, ou comme Bob Dylan, un soir de pluie à New York. Un instrument qui me parle personnellement, puisque mon grand-père en a toujours fait devant moi. Alors cette semaine, j'ai décidé de me lancer, j'ai acheté un harmonica. Premier constat, ça coûte pas grand-chose, entre 30 et 60 euros pour un bon modèle débutant. Un diatonique en do. Si vous voulez le détail technique, moi j'ai pas vraiment compris ce que ça changeait. C'est à peu près le prix d'un repas au restaurant et ça tient dans la poche de sa veste. Aucun autre instrument ne peut se vanter de ça. Deuxième constat, c'est plus compliqué que ça en a l'air. Parce que l'harmonica, contrairement à ce qu'on croit, ça ne se joue pas qu'en soufflant. On souffle et on aspire. Et selon qu'on souffle ou qu'on aspire dans le bon trou, parce qu'il y a 10 trous, eh bien on obtient des notes différentes. Sauf que les 10 trous, ils font à peu près la même taille. Donc les 5 premières minutes, j'ai soufflé dans 3 trous à la fois, en produisant un son qui ressemblait davantage à un chat coincé sous une porte qu'à la chevauchée fantastique. Mais, et c'est là que c'est magique, au bout d'une heure, j'avais mes premières notes. Et quelque chose s'est passé dans ma poitrine à ce moment-là, que je ne saurais pas très bien expliquer. Un espace de fierté, toute bête, comme quand on réussit quelque chose qu'on pensait réservé aux autres. L'harmonica, c'est l'instrument des gens ordinaires, des mineurs américains, des voyageurs, des bergers. On n'a pas besoin de solfège, de prof, pas besoin de beaucoup de place, juste de la patience et d'un peu de souffle. Alors, est-ce que je sais en jouer? Non. Est-ce que je vais continuer? Je pense que oui. Et si vous aviez un vieux rêve de gosse qui traîne dans un tiroir, peut-être que 40 euros et un peu de courage, c'est tout ce qu'il vous faut.
0: Merci Théo, Martin, et à demain pour notre ressenti. En cloque, chanson de Renaud pour vous accompagner.

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0: En cloque avec Renaud. On va parler de l'actualité musicale dans les prochaines minutes pour y retrouver Émilie Mazoyer, évidemment, qui parlera notamment d'Adèle, de Doc Gynéco, d'Il et aussi de Johnny Hallyday. Tout cela, ça sera après Vanessa Paradis qui va chanter Bouquet final juste après cette parenthèse.
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0: Bouquet final avec Vanessa Paradis, 17h24. Salut Émilie Mazoyer.
1: Salut tout le monde. Émilie, au rapport pour votre dose quotidienne d'actualité musicale. La chanteuse anglaise la plus populaire de la planète fête aujourd'hui ses 38 ans. Happy birthday!

imaginez ça, à 38 ans, Adèle a déjà vendu plus de 120 millions de disques. Elle a chanté partout dans le monde et a reçu 16 Grammy Awards. Après une résidence à Las Vegas et une série de concerts à Munich en 2024, Adèle avait décidé de faire une pause dans sa carrière musicale pour se lancer dans le cinéma. Eh bien, c'est chose faite. Elle sera dans le prochain Tom Ford, Cry to Heaven, un film historique dans le monde de l'opéra et des castrats en Italie au XVIIIe siècle. Eh, ça donne envie! Si vous étiez ado dans les années 90, vous avez forcément écouté, un peu en cachette, Première Consultation, premier album devenu culte de Toc Gynéco. Sorti il y a 30 ans, Première Consultation est l'un des albums les plus vendus de toute l'histoire du rap français, plus d'un million d'exemplaires. Doc Gynéco a décidé de fêter cet anniversaire avec un grand concert à Paris, à l'Adidas Arena. On l'espère ensuite en tournée. Lynn a vécu le cauchemar que toutes les chanteuses redoutent. Elle a perdu sa voix.

révélé en 2024 avec ce tube Je pense à vous, était en pleine tournée en ce début d'année, quand un soir du mois de février, alors qu'elle était sur scène en Bretagne, sa voix a tout simplement lâché. Plus un son ne sortait. Verdict sans appel des médecins, silence total obligatoire pour Lynn. Pas un mot pendant 2 mois, c'est la seule façon de réparer ses cordes vocales très abîmées. Alors tout est bien qui finit bien, Lynn a donné de ses nouvelles, elle est désormais soignée et vous donne rendez-vous en septembre pour la reprise de sa tournée. Fan de Johnny Hallyday, rendez-vous au ciné le 15 juin, jour de l'anniversaire de l'idole, pour découvrir sur grand écran un de ses concerts cultes, Bercy 95, le Lorada Tour. Projection unique dans toute la France le 15 juin. Donc, les billetteries sont ouvertes.

Gabriel avec Johnny Hallyday, à tout à l'heure ce soir bien sûr dans Décibels et Minima Zoyant. On vous retrouve avec Kid Sophie. Vous savez, iPhone, en tout cas, Lynn était bassiste et compositrice de ce groupe. Trois albums entre 2015 et 2023. Elle a été réalisatrice artistique pour les immenses succès solo de Santa. Et bien, elle se lance aujourd'hui en solo sous le nom de Kid Sophie. Elle nous dira tout à 20h. Boogie Wonderland avec les Earth, Wind & Fire, juste avant d'aborder une idée de sortie, comme chaque jour, à cette heure-ci.

0: Ireland avec Earth, Wind and Fire. Un mot sur la circulation qui est très ralentie en sortie de Périgueux, je vous le signale. Alors autant on a l'habitude du côté de l'avenue Michel Grandoux et du boulevard Georges Chaumonde en quittant donc Périgueux pour aller dans le sens de Trélissac, mais de l'autre côté de la rivière Lille, ça l'est peut-être encore plus, les ralentissements, et là, il y a des travaux qui vous attendent au niveau de l'Espara, et c'est à ce niveau-là que, bien entendu, il y a un léger bouchon, donc vous qui êtes sur la route de Lyon, peut-être à destination de Boulazac-Île-Manoir, eh bien, vous avez pas mal de travaux qui ralentissent énormément la route. Merci, merci à celles et ceux qui nous l'ont signalé au 05 53 50 82, 82. On parlera de cinéma aussi dans quelques minutes.
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0: Un spectacle de cirque sous une yourte, ça vous dit ? Un rendez-vous ce soir, demain et jeudi à 20h au square Jean Jaurès, situé derrière le théâtre de l'Odyssée à Périgueux. Ça s'appelle Un soir chez Boris et c'est avec Olivier de Belloir.
2: On n'est pas sur du cirque classique, mais il va y avoir du cirque. Il va y avoir un spectacle, un solo de cirque. C'est une tentative de se mettre au milieu des gens, à proximité des gens et d'y construire une solitude. Je construis ma solitude au milieu de cette petite arène que propose la yourte, de ce chez-moi que propose cette yourte, d'où Un soir chez Boris, et je monte au fur et à mesure ma solitude devant les gens, ou je creuse au fur et à mesure mon trou devant les gens. Par l'intermédiaire de l'écriture de cirque, c'est-à-dire, elle peut être acrobatique, mais ça peut être aussi des mots, ça peut être de la musique. En tout cas, je cherche le vertige dans tous les supports que je me propose.
0: Il sera question d'équilibre avec les 100 chanceux qui seront sous cette yourte, peut-être ce soir ou demain, ou encore jeudi à 20h au square Jean Jaurès, situé derrière le théâtre de l'Odyssée, c'est à Périgueux.
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0: Un duo, en voici, en voilà, Marc Lavoine et Bambou, Dis-moi que l'amour.
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0: Dis-moi que l'amour, la voix de bambou, et celle beaucoup plus grave de Marc Lavoine. 17h35, je vous l'avais dit, c'est l'heure de parler cinéma.
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0: Direction Sarlat avec le médiateur au cinéma, le Rex à Sarlat. C'est Camille Dupuis. Bonsoir Camille.
3: Bonsoir Bernard.
0: On va aujourd'hui évoquer avec vous un film qui sort demain partout en France et notamment bien sûr au cinéma Rex de Sarlat que vous représentez.
3: Il s'agit du film « C'est quoi l'amour ?» dans lequel Fred va demander à son ex-femme Marguerite de faire annuler leur mariage religieux pour pouvoir se remarier à l'église. Alors Marguerite, elle se réjouit de le voir refaire sa vie, mais ce qui devait être une simple formalité va s'avérer plus compliqué que prévu et va les mener jusqu'à Rome avec leurs enfants et leur nouveau conjoint. C'est un voyage haut en couleur pour tous les membres de cette famille recomposée. Je vais vous donner quelques bonnes raisons d'aller voir ce film, d'aller vous intéresser à cette histoire, mais ça sera juste après un extrait de la bande-annonce.
4: Moi, c'est Marguerite. Dans ma vie, il y a Sofiane et notre fille Raphaël. Il y a aussi Léa.
5: Bon, j'y aille là.
4: La fille que j'ai eue avec mon ex, Fred.
6: Toi et moi, on s'est mariés à l'église et je peux pas m'y remarier, tout simplement parce qu'on peut pas se marier deux fois à l'église.
4: Tu vas te marier ?
6: Bah oui.
4: Bon, et du coup, il y a aussi Chloé,
7: la compagne de Fred. Je dois signer quoi ?
6: C'est un peu plus compliqué qu'une signature, mais enfin, c'est pas la mer à boire. Hein.
8: Est-ce avec lui que vous avez perdu votre virginité ?
0: Un extrait donc de cette bande-annonce, le film « C'est quoi l'amour ?» Camille, vous évoquiez juste avant un petit peu les bonnes raisons pour aller voir ce film, je vous écoute.
3: Eh ben d'abord, c'est une comédie originale et intelligente qui part d'une situation très rare, à savoir la demande de nullité d'un mariage religieux. Tout ça pour créer une histoire à la fois absurde et profondément humaine qui va mélanger humour, émotion et réflexion. Ensuite, vous allez y retrouver une galerie de personnages justes et attachants. Ils et elles font de leur mieux, ils se trompent, ils doutent, ils aiment. Et le casting est assez solide quand même. Je cite quelques noms, Laure Calamy, Vincent Macaigne, Lies Salem, Mélanie Thierry ou encore la jeune Céleste Brunkel. Et enfin, à travers ces personnages, le film il explore différentes formes d'amour et de famille, à la fois des couples, des enfants, des histoires de recomposition. Et tout ça avec une idée forte, c'est que les relations, elles ne disparaissent pas, elles évoluent. Donc, pour résumer, c'est un film à la fois actuel, universel, touchant et, je le répète, drôle.
0: Eh bien, vous avez donné d'excellentes raisons pour aller au cinéma Rex de Sarlat et voir à partir de demain ce film, C'est quoi l'amour ? Merci en tout cas de nous en avoir parlé, Camille Dupuis, vous qui êtes médiateur culturel au Rex à Sarlat.
3: Merci, à la semaine prochaine.
0: Et de place justement pour aller à ce cinéma, le Rex, eh bien c'est en écoutant un extrait d'un film français réalisé par Gilles Demestre. Il s'agira évidemment de retrouver le titre de ce film qui est sorti en 2018.
9: Si tu savais comme je m'en tape de ton pauvre lionceau, j'ai pas besoin d'un ami.
10: T'as de la chance, il t'adore.
11: Ça reste un animal sauvage et maintenant il ne quitte plus son enclos. Il doit partir.
9: Papa, je ferai tout ce que tu veux.
11: Trop tard, c'est terminé. Il sera vendu au premier acheteur qui se présentera.
10: Je vais t'emmener à la réserve.
9: Viens, mon grand.
10: Et tu seras libre. Je pouvais pas l'abandonner.
0: Est-ce qu'avec cet extrait, vous avez reconnu le titre de ce film ? À vous de le donner au 05 53 53 82 82. Vous avez, allez, moins de 3 minutes 30 pour appeler après Bruno Mars, Just Might. Si vous ne me donnez pas la bonne réponse, je vous la donnerai.

0: Just Might avec Bruno Mars.
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0: J'évoquais juste avant ce film français réalisé par Gilles de Maistre, sorti en 2018. Il s'agissait de Mia, cette jeune fille qui accueillait, qui était tombée amoureuse du lion blanc. Mia et le lion blanc.
3: Si tu savais comme je m'en tape de ton pauvre lionceau. J'ai pas besoin d'un ami.
4: T'as de la chance, il t'adore.
5: Ça reste un animal sauvage et maintenant il ne quitte plus son enclos. Il doit partir.
3: Papa, je ferai tout ce que tu veux.
5: Trop tard, c'est terminé. Il sera vendu au premier acheteur qui se présentera.
3: Je vais t'emmener à la réserve. Viens, mon grand. Et tu seras libre. Je pouvais pas l'abandonner.
0: Les deux places pour aller au CGR, au Rex, pardon, de Sarlat, eh bien, on les remettra en jeu la semaine prochaine. Il y a eu des gagnants, mais qui étaient un peu loin. Et c'est vrai que faire un déplacement d'une extrémité à l'autre du département, ça fait long, hein. Surtout que la Dordogne, on le sait, c'est quand même le troisième département le plus vaste de France. D'ici quelques instants, c'est encore un autre cadeau que l'on va vous remettre avec un petit clin d'œil à la saison culturelle de Bergerac. Ce jeudi au Centre culturel Michel Manet, il y a le spectacle d'Ouline. Je veux en dire deux mots après avoir écouté Cargo, célèbre chanson d'Axel Bauer.

Cargo de nuit, Axel Bauer. Je vous parlais de ce spectacle d'Ouline dans votre radio. Ici Périgueux est partenaire. Ça sera jeudi à 20h30 au Centre culturel Michel Manet de Bergerac. Le groupe qui a enregistré à Nashville un dernier album. Et puis là, ils sont partis pour faire une grande tournée. C'est l'histoire un petit peu d'une itinérance. En tout cas, d'Ouline, ce n'est pas que ce village irlandais de pêcheurs. Hein. C'est aussi le nom de ce groupe que je vous invite à applaudir jeudi soir. Et si on peut avoir en poche deux invitations pour être présent à 20h30, eh bien, on ne va pas se gêner. L'occasion vous est donnée tout de suite, puisque je vous invite dans le jeu de la reprise à écouter tout d'abord un chanteur perpignanais, il s'appelle Cali, et il reprend à sa façon une chanson de 1964. Tous à propos.

0: d'elle.
1: Un peu surprenant, mais voilà, c'est façon Kali, ce chanteur qui reprend cette chanson des années 1960, qui revient à qui? Eh bien, vous appelez, c'est au 05 53 53 82 82, vous avez entendu la reprise, j'attends de vous la version originale, de qui est-elle? 05 53 53 82 82 pour aller applaudir jeudi à Bergerac, le groupe Doulin, et ça vaut la peine.

0: chanson du groupe de rock anglais The Cure qui était sortie en 1985.
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0: Et là, le but, c'est de retrouver une chanson encore plus ancienne, hein, de 20 ans. On va en parler avec Stéphane, bonsoir.
3: Bonsoir.
0: Qui nous appelle de Saint-Pierre-des-Raux, Stéphane.
3: Ah oui, exactement.
0: Vous y êtes actuellement ?
3: Non, là, je suis en train d'attendre ma fille qui rentre de l'école.
0: D'accord, vous êtes sur Périgueux, ailleurs ?
3: Non, je suis vers Gardonne.
0: D'accord, et le temps, quel est-il ? Parce qu'on a eu des averses.
3: Nuageux, mais j'ai pas de pluie, c'est parfait.
0: Eh ben, c'est parfait. Alors, Cali, le chanteur perpignanais, il a repris ça.
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0: Et quand on évoque la montagne, évidemment, la chanson la plus connue du chanteur, c'est... Ça vous laisse en voix ?
3: Oui.
0: Le chanteur de la version originale, vous l'avez en tête ?
3: Oui, Monsieur Ferrat, c'est ça ?
0: Ben voilà, tout simplement.
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0: Je sais, on a toujours beaucoup d'émotions en écoutant cette chanson. Je sais qu'Evelyne, qui sévit actuellement à l'accueil, qui vous a reçu, est fan et écoute régulièrement cette chanson. Elle nous la fredonne dans les karaokés, à chaque fois elle s'y colle avec du Jean Ferrat. On peut la comprendre. Bravo, félicitations Stéphane.
3: Je vous remercie.
0: C'est pour vous l'occasion d'aller applaudir Douline.
3: Oui.
0: Et c'est, vous allez voir, c'est pas mal. C'est un mélange de beaucoup de musique, bien sûr, avec l'Amérique. Hein. Ils se sont beaucoup inspirés des musiques américaines, des festivals folk. En tout cas, c'est au Centre culturel Michel Manet. Et c'est jeudi à 20h30. Deux places pour vous, Stéphane.
3: Merci beaucoup.
0: Encore faut-il que vous me disiez quelle est la radio numéro 1 de Dordogne.
3: Ici Périgord, bien sûr.
0: Alors ça va, c'est bon, elles sont pour vous. Bonne soirée. Dans 5 minutes, c'est l'info.
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0: Into the Glow, vous aurez reconnu Madonna.
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0: Et à l'écoute de votre radio, ici Périgord, il est tout juste 18h.
2: Un fusil à pompe, un fusil juxtaposé à canoncier, une batte de baseball et des munitions. Les policiers de la BAC Nuit de Périgueux ont fait cette sacrée trouvaille dans une Twingo après une course-poursuite débutée sur l'avenue Michel-Grandoux, David Malle.
3: Juste en bas de la cathédrale Saint-Front, au bout du pont des Barris, la citadine est arrêtée au feu rouge vers 2h du matin dans la nuit de mercredi à jeudi dernier. Les policiers de la BAC Nuit voient le rétro de gauche cassé et aucun des feux arrière ne fonctionne. Alors ils allument le gyrophare. Mais pas question de s'arrêter, le conducteur de la petite Renault démarre en trombe et file en direction de Trélissac. Course-poursuite en pleine nuit de 4 km sur l'avenue Michel-Grandoux. Et une fois à Boulazac, le conducteur tente même de prendre un rond-point à l'envers. Il fait alors un tête-à-queue. L'homme de 41 ans tente alors de s'enfuir à pied, mais il est rattrapé par les agents qui lui passent les menottes. Et il n'a pas voulu expliquer pourquoi. Il avait toutes ses armes dans le coffre.
2: Et les explications seront pour plus tard, puisque le procès de cet homme de 41 ans qui était prévu cet après-midi est reporté. Il a demandé un délai pour préparer sa défense. Le procès d'un terrible accident de la route cet après-midi à Bergerac. C'était il y a 6 mois, en plein centre-ville de Sarlat, au pied de la sous-préfecture. Un couple de personnes âgées est fauché par un poids lourd en traversant un passage piéton. L'homme de 80 ans avait été blessé. Sa compagne est morte des suites de ses blessures. Bonsoir, Jeanne de Butler.
4: Bonsoir.
2: Le chauffeur du camion a été jugé cet après-midi au tribunal de Bergerac pour homicide involontaire. Vous avez suivi cette audience, un accident terrible, car il n'a fallu qu'un quart de seconde d'inattention.
4: Oui, c'est un homme de 53 ans, costaud, mais recroquevillé à la barre. Il n'ose pas lever les yeux quand le juge fait le récit de cet accident tellement tragique qu'il a fallu ouvrir une cellule psychologique pour les secours qui sont arrivés sur place ce jour-là. Il faisait jour, il n'avait pas bu, pas pris de drogue, il roulait tout doucement quand il percute de plein fouet la dame de 78 ans et son compagnon qui venait d'acheter le journal au bar tabac. L'octogénaire a été projetée au sol sur le passage piéton. Sa compagne, elle est passée sous les roues de l'énorme 26 tonnes. Elle a la jambe presque arrachée et décédera un peu plus tard à l'hôpital. À la barre, le patron de cette petite entreprise de location de pelleteuse dit qu'il ne comprend pas ce qui a pu se passer. Ils étaient dans l'angle mort. Il ne les a pas vus. Son avocate rappelle que ce n'est pas la première fois qu'il y a eu un accident ici. Même l'avocate de la famille est d'accord pour dire que c'est un carrefour accidentogène. La famille du couple, elle, n'est pas venue à l'audience pour ne pas avoir à revivre ça. Après l'accident, les gendarmes ont conseillé au chauffeur de ne pas prendre contact avec la famille. Alors, à la fin de l'audience, il va voir leur avocate. « Je ne pourrai jamais réparer ce que j'ai fait », dit-il.
2: Ce chauffeur qui a été condamné à 1 an de prison avec sursis et la suspension de son permis de conduire pendant 1 an. Une cuisine a brûlé à l'heure du déjeuner à Chancelade. Toute la maison a ensuite été incendiée. Le monsieur de 81 ans qui vivait là était handicapé, mais il a pu sortir avant l'arrivée des secours. Une femme de 69 ans qui vivait là également a pu sortir aussi, mais elle a avalé de la fumée. Les chiens de la maison ont pu être mis en sécurité par les secours. Un accident sur le parking du supermarché Auchan Marsac cet après-midi. Une femme de 79 ans reculée au volant de sa Mercedes et n'a pas vu une autre cliente qui venait de faire ses courses, elle l'a percuté. La femme de 75 ans est tombée, a été légèrement blessée, mais elle n'a pas voulu partir avec les pompiers. C'est son mari qui l'a emmenée à la clinique du parc. Lionel Armagagnan est le favori pour devenir le président du syndicat des énergies en Dordogne, le SDE 24, présidé depuis 18 ans par Philippe Dussène, l'ancien maire de Val-de-Loire et Caudeau, battu aux dernières élections. Clément Bijoux, le nouveau maire, était également candidat à la présidence de ce SDE. Il espère et donc prendre la deuxième casquette perdue par Philippe Dussène. Mais donc, il a perdu. Le vote définitif est prévu pour le 13 mai prochain, dans 10 jours. Et puis ce soir, on apprend cette nouvelle. Chantal Nobel est morte. Chantal Nobel, c'était la star de ce feuilleton Château-Vallon sur Antenne 2 en 85. La même année, sa carrière s'était brutalement arrêtée après un grave accident de la route, handicapé à 80%. Après cet accident sur le siège passager de la Porsche conduite par Sacha Distel, une actrice qui aimait aussi la mécanique, passionnée des courses de rallye automobile, elle s'était classée 5e au Paris-Dakar dans la catégorie camion. Et puis à la une aussi ce soir, Albin Boitrel, ce pêcheur qui l'aide à être meilleur joueur de basketball. La pêche, ça l'aide. Ce jeune de 20 ans joue dans l'équipe espoir du Boulazac Basket Dordogne. Il a joué ses premières minutes lors du match face à Dijon. Et selon lui, Valentin Plat, s'il progresse bien, c'est qu'il décompresse en allant pêcher après l'entraînement.
5: Sa canne à pêche à la main, lunettes polarisantes sur le nez pour mieux voir les poissons sous l'eau. Albin est comme un enfant le long du manoir à Boulazac.
6: Je me lève à 8h30, je vais à l'entraînement à 11h. Je rentre, j'essaie de réviser un peu, mais je savais qu'on devait se retrouver. J'ai préparé mes cannes et vamos.
5: Le jeune joueur est d'ailleurs un as du moulinet. En 5 minutes...
6: Il est sous l'arbre là-bas, si j'arrive à... Magnifique petit chevesne, du coup, à la mûre. Là, on est arrivé discrètement, à l'ombre. Ils n'ont pas entendu trop de bruit.
5: Être au contact avec la nature, c'est tout ce qu'il adore.
6: Je trouve que c'est trop bien. Là, tu vas avoir une petite cascade sous le pont. Tu as les petits canetons dans tes pieds. Tu vas avoir les oiseaux, enfin, tout. Tu peux croiser des hérissons. On a de la chance d'avoir des belles rivières comme ici, qui sont vraiment à 10 minutes de chez moi.
5: Albin Boitrel pense même que ses premières minutes avec l'équipe professionnelle, c'est grâce à la pêche, cette activité qu'il canalise.
6: C'est partie intégrante de la performance sportive pour moi. Moi, c'est ce qui fait qu'aujourd'hui, j'arrive à être relativement performant en espoir. Il n'y en a pas beaucoup des joueurs de basket qui pêchent. Mine de rien, ça fait plusieurs entraînements par jour, la semaine. C'est pas toujours évident de trouver du temps pour soi et de réellement couper, en fait. Donc c'est vraiment pour ça que je trouve que c'est intéressant, la pêche.
5: Son rêve reste d'être basketteur professionnel et si possible, avec une rivière ou un étang pas loin de la salle d'entraînement pour continuer à pêcher.
2: Albin Boitrel, qui va d'ailleurs retrouver Limoges, là où il a été en partie formée lors du match jeudi à partir de 20h qu'on suivra sur l'antenne d'ici Périgord avec Valentin Plat et Francis Lacour. On espère d'ailleurs voir ce basketteur pêcheur sur la feuille de match.
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2: Demain, la journée s'annonce de nouveau grise et même pluvieuse.
0: Vous avez bien résumé en effet Thibault. Déjà, les nuages que nous avons seront encore là cette nuit. On nous annonce d'ailleurs dans le courant de la nuit quelques averses possibles, principalement en Périgord vert et entre Lille et la Vézère. Et puis demain, on va se réveiller avec 7 à 8 degrés. Des averses qui vont tomber d'abord entre Lille et la Vézère et dans la vallée de la Dordogne. Et elles vont se généraliser assez vite sur le reste du Périgord. Pour l'après-midi, le soleil arrivera parfois à percer la couche nuageuse entre deux averses. Pour les maximales,

Savez-vous quel est le tube qui a marqué le début de la collaboration entre Alain Souchon et Laurent Voulzy? Individuellement, ils avaient récolté des succès d'estime. Ils ont créé ensuite une succession de tubes et parmi les premiers tubes, eh bien, il y avait en 1974, oui, cette chanson que voici, J'ai 10 ans.

0: 10 ans, Alain Souchon, pour débuter cette nouvelle heure.
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0: 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Le prochain indice, eh bien, soyez à l'écoute, ça sera pour tout à l'heure. C'est donc à écouter à 18h35. Soyez attentifs. Tout de suite, Miley Cyrus.

0: Miley Cyrus, Dream as One. Il est 18h15.
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0: Nous allons parler des rencontres photographiques. Et pour cela, nous avons Florence Chevalier en ligne, qui est directrice adjointe et chef de ce magnifique projet. Bonsoir Florence Chevalier.
3: Bonsoir.
0: Vous représentez l'amicale laïque du Montignacois qui organise cette nouvelle édition des rencontres photographiques. C'est à Montignac-Lascaux. Ça va débuter après-demain et jusqu'à dimanche. Qu'est-ce qui attend les spectateurs qui viendront à ce rendez-vous qui est gratuit?
3: Alors, les rencontres photographiques qui claquent Montignac sont des rencontres photographiques organisées chaque année début mai. On a toujours la même date. Mêlant exposition en salle et exposition à l'extérieur, dans toute la ville, et également des rencontres avec les photographes. Le thème est au cœur du vivant. Déjà, les expositions extérieures ont été accrochées le 15 avril et elles sont visibles jusqu'au 15 mai. Et par contre, on a un temps fort du 7 au 10 mai avec des expositions en intérieur. Clic-clac, c'est organisé par l'amicale laïque du Montignacois, mais on a quand même de solides partenaires qui nous aident à trouver des œuvres. C'est la Fédération photographique de France et Images sans frontières. Alors notre objectif, c'est de rendre la photographie accessible à tout le monde et de valoriser la diversité des regards artistiques. Dans deux lieux, c'est-à-dire la salle des fêtes de Montignac et la salle Jean Massé, qui se trouve espace Nelson Mandela, donc le cœur de l'amicale laïque, plus de 12 auteurs qui viendront de tout horizon nous montrer leurs œuvres du 7 au 10 mai.
0: Et ce qui a changé en revanche, c'est le format qui a été modifié.
3: Oui, le format. On est sur une période plus courte, et les lieux sont plus rassemblés. Donc, on a voulu en fait renforcer la cohérence et la convivialité de ces rencontres. Donc, moins étalé dans le temps et dans l'espace, mais plus chaleureux. Cette recentralisation permet de mieux accueillir le public, de favoriser les rencontres avec les photographes et d'offrir une expérience plus conviviale et plus chaleureuse. Voilà.
0: Vous avez évoqué les expositions extérieures, ça va permettre au public de découvrir un parcours visuel qui est accessible en continu?
3: C'est ça, Clic-Clac transforme Montignac en galerie à ciel ouvert.
0: Ah donc, oui, donc on va déambuler dans les rues, dans les espaces publics de Montignac-Lascaux.
3: C'est ça, et il permet à tout le monde de pouvoir admirer les œuvres.
0: L'amicale laïque du Montignacois qui célèbre cette année un bel anniversaire.
3: C'est ça, c'est les 100 ans de l'amicale. Et d'ailleurs, dans l'espace Nelson Mandela, à l'extérieur, il y a une expo commémorative où on peut voir différents souvenirs de l'amicale. Enfin, 100 ans, c'est énorme. Donc, on a plein d'informations, plein de photos. Donc, ça, c'est visible déjà dans l'espace Nelson Mandela.
0: Et quand on est à Montignac-Lascaux, évidemment, on se devait, pour les 100 ans de l'amicale, de faire une exposition en référence à Lascaux 4. Donc on va évoquer les couleurs pariétales.
3: C'est ça. Actuellement, donc elle est accrochée depuis le 15 avril jusqu'au 15 mai à Lascaux 4. On accueille l'exposition « Les couleurs pariétales » de la Fédération photographique de France. À la salle des fêtes, on permet, il y a une restauration et une buvette, ce qui permet en fait au public de rester, de partager, de manger. C'est ça qu'on trouvait sympa de faire plutôt que de passer juste dans une salle d'exposition.
0: À découvrir donc dans différents lieux, on l'a compris, à Montignac-Lascaux. Ça débute après-demain, ça se prolongera jusqu'à dimanche pour cette 15e édition placée sous le signe du vivant et organisée par l'amicale laïque du Montignacois que vous représentez, Florence Chevalier, en tant que directrice adjointe et chef du projet. Merci beaucoup.
3: Merci.

0: François Fellman, après avoir écouté Mori Kanté avec Yeke Yeke, à suivre à 18h30, une idée de sortie.
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0: Jack et Carla en duo pour la recette et à 18h30, c'est votre idée de sortie.
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0: Et à partir d'aujourd'hui et jusqu'à dimanche aura lieu à Bergerac le 13e festival interrégional de chorale et de groupes vocaux organisé par l'association laïque d'éducation populaire de Bergerac. 23 chorales ou groupes vocaux, soit plus de 650 choristes venus de différents départements qui se produisent à Bergerac et à La Force. Les répertoires sont variés, allant de la musique classique à la musique contemporaine, en passant par la musique pop, des chants traditionnels et plus modernes et des chants du monde. Ce soir, tout d'abord à 20h, à l'auditorium François Mitterrand de Bergerac, c'est un concert donné par les collèges de La Force et de la Linde. Samedi ensuite, à 15h, il y aura 4 groupes et à 20h, 4 autres groupes, mais à l'espace socioculturel de La Force. Enfin dimanche, dans Bergerac, ce sont 12 groupes qui se produiront au Temple et au Centre culturel Michel Manet à partir de 14h. Ces 12 groupes se retrouveront au Centre culturel à 19h pour la clôture de cette 13e édition. Sachez que tous les concerts sont gratuits.
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0: Ça s'écoute, Guéry Rafferty, Baker Street.

0: 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Tout de suite, nous allons sans transition parler télévision avec le milieu de la télé. Et pour cela, nous avons bien entendu, comme chaque soir à cette heure-ci, Patrice Gascoin. Et ce soir, Patrice, eh bien, vous avez envie de nous emmener au théâtre, mais sans bouger de notre canapé, juste en regardant France 3 ce soir.
1: Vous le voyez là, le banc, sur la scène du Théâtre de la Renaissance, à Paris? Oui, là où est assise Isabelle Carré. Eh bien, dans une seconde, Bernard Campan va venir s'asseoir à côté.
2: Excusez-moi, je peux?
3: Ah oui, bien sûr. Monsieur, s'il vous plaît.
2: Vous m'avez parlé?
3: Oui, pardon, mais vous faites vraiment beaucoup de bruit.
2: Moi?
3: Oui, vous pourriez baisser un peu votre musique, parce que là, franchement, je m'entends plus lire. Hein.
2: Oui, bah la musique, ça s'écoute fort, chère madame, mais je préfère encore être sourde d'entendre certaines conneries.
1: Elle ne part pas très bien, la première rencontre entre Isabelle Carré et Bernard Campan dans Un pas de côté. Ce grand succès théâtral s'invite ce soir dans votre salon. France 3 a la bonne idée de nous en proposer une captation. Elle est réalisée par Dominique Thiel. Alors si on voit bien ce que fait un réalisateur de fiction télé, est-ce que filmer une pièce, la capter comme on dit, c'est finalement signer une réalisation quasi invisible aux yeux des téléspectateurs, Dominique Thiel?
4: Non, je crois pas. Quand on filme un spectacle, on a forcément une approche purement subjective. Ce que je m'impose, c'est de rester restituer le plus fidèlement possible les intentions du metteur en scène, tout en essayant de montrer au mieux le travail des acteurs. Il faut qu'on comprenne le texte, les relations qui existent entre les comédiens, les émotions qu'ils ressentent ou qu'ils cherchent à faire ressentir. Il faut qu'on comprenne la mise en scène, et parfois il faut faire vivre le lieu dans lequel on filme. Quand vous allez voir une pièce en tant que spectateur, il y a parfois des détails qui peuvent vous échapper. Vous ne voyez la pièce qu'une fois, si vous êtes assis un peu loin, pas forcément concentré du début à la fin, vous pouvez rater des choses. L'idée pour moi, c'est justement d'apporter au téléspectateur ce que le spectateur dans la salle ne verra pas forcément, lui donner des clés de compréhension supplémentaires. Et puis sinon, ça reste certes ma vision du spectacle que je transcris en essayant d'y apporter une approche cinématographique, donc une dimension supplémentaire.
1: Dominique Thiel, y a-t-il une tension particulière chez Isabelle Carré et Bernard Campan le soir de la captation de leur pièce?
4: Tension, non, mais c'est vrai qu'il y a toujours un enjeu particulier pour les comédiens. Ils savent évidemment bien qu'au-delà de leur prestation sur la scène, la captation du spectacle qu'ils interprètent restera la trace et la mémoire du spectacle. Ils ont plus que l'habitude d'être filmés et ce sont deux formidables comédiens. On partage juste la même motivation et la même envie de bien faire les choses.
1: Dominique Thiel est réalisateur de la captation de Un pas de côté, une formidable pièce avec Isabelle Carré et Bernard Campan ce soir sur France 3. À demain pour écouter Les Trois Coups, des nouvelles coulisses télé.
0: À demain en effet, Patrice Gascoin. On va parler sport aussi après The Buggles, vidéo kill the radio star.

0: Vidéo Kill the Radio Star avec The Buggles. Nous allons parler sport comme chaque soir. Francis Lacour est là pour nous. Et l'été, lui, n'est pas encore là. Et pourtant, vous pensez déjà à l'hiver prochain. Bonsoir Francis.
1: Bonsoir Bernard, bonsoir à tous.
0: Les organisateurs du Trail du Libéro, c'est à Audrix, ils lancent les inscriptions d'une course qui n'aura lieu qu'en novembre prochain. Il faut dire que la première édition avait fait le plein.
1: Alexandre Neury est l'un des organisateurs de ce Trail du Libéro. Vous pouvez déjà vous y inscrire, de distance en semi-nocturne. Et tout est parti de l'idée d'un petit groupe d'amis.
2: Nous, on se connaît par nos pères qui étaient en foyer ensemble. Et du coup, on est amis depuis qu'on a un an ou deux. Et c'est resté dans toutes ces années. Et on a commencé à faire du trail il y a maintenant une dizaine d'années ensemble. Et on a fait un peu toutes les courses, surtout dans les Pyrénées. Et c'est Rémi qui est au Audrix qui a décidé de mettre en place ce projet. Et donc on a créé l'association l'Amicale du Libéro pour créer cette course. Notre course, elle est basée sur un mythe de la région qui est le Libéro. Donc c'est un animal mythique de la région qui se transforme la nuit en Libéro pour expier ses péchés. Et pour le faire, donc il va traverser tous les clochers de la région et les fontaines pour pouvoir expier ses péchés. On a voulu baser ça, comme ça il y a quand même tout un patrimoine autour du Périgord noir. La course va passer à travers plusieurs clochers, donc il y a le clocher d'Audrix et il y a le clocher aussi de Bigaroc et de Saint-Chamassy. Nous on veut que les gens puissent découvrir toute la région, ça va être la Vézère. Et aussi, on va passer pas loin de la Dordogne. Donc, et bien sûr, il y a aussi le gouffre de premier sac qui va être sur la course.
1: Une course qui se présente sous la forme d'un trail avec deux distances. Et c'est en semi-nocturne.
2: Déjà un 31 km qui partira à 16h. Et aussi un 12 km qui partira à 17h. Donc les deux courses finiront aux alentours pour les derniers 20h, 21h. Pour qu'après, on puisse profiter de la soirée où il y aura un repas et un concert pour la fin de soirée.
1: La première édition avait plutôt bien marché.
2: On avait comme objectif de faire 250 coureurs, on avait fait 240 coureurs. Et il y avait aussi une randonnée donc de 7 km qui a permis d'avoir une soixantaine de marcheurs. Donc elle avait très bien fonctionné, elle avait fini tard dans la soirée comme on le voulait.
1: Les inscriptions du Trail du Libéro à Audrix se font dès maintenant sur le site Equinoa.
0: Merci Francis. De la musique pour vous accompagner jusqu'au journal de 19h. On va écouter Sandra, Invert to the Night. Ça c'est dans les années 80. Et puis après, grand classique, Amir, à l'imparfaite.

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1: À l'imparfaite avec Amir, 20h décibels avec Émilie Mazoyer, son invité Kid Sophie, réalisatrice artistique pour les immenses succès de Santa. Elle se lance en solo sous le nom de Kid Sophie. Rendez-vous à 20h.
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0: Passez une très bonne soirée d'écoute d'ici Périgord, il est 19h. Et à 19h, le journal est avec Marine Logini.
2: Le gouvernement prépare de nouvelles mesures face à la flambée des prix des carburants qui se prolonge. Sébastien Lecornu annonce qu'il s'exprimera en début de semaine prochaine, mais il promet déjà, Audrey Tison, un changement d'échelle.
3: Oui, il va falloir changer d'ampleur et d'échelle, estime Sébastien Lecornu. Il évoque des filières qui subissent une hausse du coût des matières premières, sans les citer. Une source gouvernementale nous confirme de nouveaux pans économiques vont bénéficier de mesures, en plus des agriculteurs, pêcheurs et transporteurs qui ont été les premiers à toucher des aides, et en plus des Français qui font beaucoup de routes pour le travail. Ces derniers vont pouvoir se manifester dès la fin du mois de mai. Mais hors de question pour le gouvernement d'arroser large avec des mesures touchant tous les Français sans discrimination. Le Premier ministre promet de garder un cap, le soutien à l'activité et à ceux qui travaillent, tout en veillant à ne pas creuser le déficit. Bref, la baisse de la TVA réclamée par le RN n'est clairement pas d'actualité. Pour Sébastien Lecornu, on ne peut pas gaspiller l'argent du contribuable n'importe comment en promettant des baisses de taxes complètement illusoires.
2: Audrey Tison depuis l'Assemblée pour ici. Une nouvelle réunion doit se tenir jeudi soir à Matignon autour des prix des carburants. C'est l'une des affaires judiciaires les plus médiatiques en France, le meurtre d'Élodie Cuic dans la Somme en 2002. Jeune directrice d'une agence bancaire, enlevée dans sa voiture, violée, son corps partiellement brûlé. Dans cette affaire, un homme a été définitivement condamné à 30 ans de réclusion et cet homme, Willy Bardon, veut obtenir un procès en révision. Ses avocats comptent sur l'évolution de la science pour prouver son innocence, Aurélien Tirard.
4: Oui, ses avocats comptent sur l'intelligence artificielle pour réanalyser un enregistrement de 26 secondes, pièce maîtresse de l'accusation. Un appel au secours passé aux pompiers par Élodie Cuic, de mauvaise qualité. On entend les hurlements de la victime qui vient d'être enlevée et deux voix d'homme. Lors des deux procès, les jurés ont reconnu Willy Bardon. Et pour prouver le contraire, l'IA permettrait aujourd'hui, selon ses avocats, d'enlever les bruits parasites de l'enregistrement et de dire de manière fine s'il s'agit bien de lui. C'est pourquoi ils veulent une nouvelle analyse vocale. Ils souhaitent aussi une nouvelle expertise ADN, car dans cette affaire, si un ADN a fini par confondre un premier homme mort un an après le meurtre, un ami de Willy Bardon, il existe aussi un autre ADN mystère, jamais exploité, car la technologie ne le permettait pas. C'est désormais possible, selon Gabriel Duménil, avocat de Willy Bardon.
5: Nous savons qu'il y a une personne dont l'ADN est identique sur les deux scènes, et c'est pas Willy Bardon. Willy Bardon, il n'apparaît nulle part dans les ADN. Il n'y a rien, il n'y a pas de trace de Willy Bardon. Grâce aux nouvelles techniques, nous allons pouvoir déterminer avec certitude si ses cheveux, ses poils appartiennent à telle et telle personne.
4: Cette technique a déjà permis de résoudre récemment plusieurs cold cases au procureur d'Amiens, désormais de dire s'il répond favorablement aux demandes de Willy Bardon.
2: Les explications d'Aurélien Tirard. Où va accoster le bateau de croisière frappé par un possible foyer dont un virus. Toujours pas de réponse ce soir. 147 passagers sont à bord. 3 sont morts, 2 membres d'équipage malades et une personne qu'à contact vont être évacués dans les prochaines heures via le Cap Vert. Sortir de la dépendance envers la Chine et assurer des débouchés aux usines qui montent en puissance en France. Le gouvernement vient d'annoncer un plan national terre rare. Pour l'occasion, les ministres de l'économie et de l'industrie ont fait le déplacement à Lac, près de Pau, où une usine franco-japonaise de production de terres rares est en train de voir le jour. Alexis Morel.
6: Pour l'instant, il faut se projeter. L'usine ne démarrera qu'en début d'année prochaine. C'est encore un vaste chantier.
7: Dans ce bâtiment, qu'est-ce qu'on va faire? On va avoir un ensemble de mélangeurs-décanteurs. Vous voyez les premiers qui sont arrivés.
6: Mais à terme, ce site ambitionne de couvrir 15% de la production mondiale de terres rares lourdes, éléments de base des aimants qui font tourner les moteurs électriques. Et ça passera par le recyclage d'anciens aimants pour en produire de nouveaux.
7: Quand j'ai commencé en 2019, j'ai proposé du recyclage. Et là, on m'a dit, mais le recyclage des terres rares, c'est pas avant 2035. Complètement fou.
6: Frédéric Carencotte, le fondateur de l'usine.
7: On entend être une référence mondiale dans ce domaine. Oui, c'est possible, c'est crédible. Il est important d'avoir une stratégie, de s'y tenir.
6: Cette stratégie du recyclage, du raffinage en France pour réduire l'hégémonie chinoise, le gouvernement compte l'appuyer en accélérant les procédures administratives. Mais il veut aussi pousser la demande de terres rares made in France. Sébastien Martin, ministre de l'Industrie, a donc un message pour les fabricants de voitures électriques et d'éoliennes.
8: Nous leur demandons d'avoir des vraies stratégies de diversification
4: diversification et d'aller acheter auprès de producteurs français ou européens leurs aimants permanents qui sont faits à partir de ces terres rares qui sont raffinées ici. Je défends l'industrie française, mais je dis aussi à l'industrie française qu'elle a ses responsabilités à jouer dans cette affaire.
6: Certaines aides publiques versées aux industriels seront ainsi conditionnées à la diversification de leurs approvisionnements.
2: Alexis Morel, un dernier mot pour vous dire qu'on a appris la mort de Chantal Nobel, aujourd'hui à l'âge de 77 ans, connue dans les années 80 pour son rôle notamment dans la série Château-Vallon.
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0: En Périgord, nous avons une soirée qui débute sous un ciel relativement étoilé. Il y a quand même quelques nuages présents. En fin de nuit, les nuages seront plus nombreux et quelques averses, nous annonce Météo France, sont possibles en Périgord vert ainsi qu'entre Lille et la Vézère. En tout cas, demain mercredi, on se réveille avec 7 à 8 degrés. Nous aurons des averses qui vont tomber arrivant de l'ouest et qui vont envahir l'ensemble du territoire. Pour l'après-midi, le soleil arrivera quand même à percer la couche nuageuse entre deux averses. Pour les maximales de mercredi, entre 14 et 16 degrés. Allez, passez une bonne soirée. Il arrive, c'est Laurent Petit-Guillaume. Voici 100% années 80.
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10: Bonsoir à tous, bienvenue si vous nous écoutez pour la première fois. Autant vous prévenir tout de suite, jusqu'à 20h, c'est retour dans les années 80, grâce aux tubes qui ont marqué cette décennie, donc place aux souvenirs, et ça commence comme ça.

0: La vie par procuration, c'était Jean-Jacques Goldman.
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0: Et après ce classique de Goldman, l'artiste le plus emblématique des années 80, on enchaîne avec le plus grand groupe espagnol de l'histoire de la musique. Ils étaient trois, Ana, Nacho, José María. Ils ont marqué toute une génération. Il s'agit du groupe Mecano, bien sûr. Sorti en 88, leur tube Mujer contra Mujer devient quelques mois plus tard, pour la France, une femme avec une femme. Et pour info, Ana poursuit sa carrière solo. Elle vient de sortir un nouvel album magnifique qui s'appelle C'est Acabado el Show. Mais revenons aux années 80.
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0: Cool and the Gang, c'était Let's Go Dancing. 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En attendant, Queen, Another One Bite the Dust, juste après ça.
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0: Vous écoutez Ici Périgord, 100% années 80, ça continue dans une minute, après quelques infos.
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2: Il sera question d'équilibre avec les 100 chanceux qui seront sous cette yourte ce soir, demain et jeudi à 20h, au Square Jean Jaurès, situé derrière le théâtre de l'Odyssée de Périgueux. Allez, retour aux années 80 avec Waterflash.

0: Hard in My Heart.
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0: Et pour la suite, j'ai choisi une chanson de légende. Si vous vous prénommez Hélène et que vous avez environ 37 ans, c'est sans doute grâce à Rock Voisine. Eh oui, en 89, c'est Hélène qui domine les classements. Tout d'abord au Québec et en France dès le 11 novembre, dans le top 50 numéro 1 pendant 9 semaines consécutives. Rock devient le premier Canadien numéro 1 du top avant Bryan Adams, Céline Dion et Garou quelques années plus tard. Allez les Hélène et les autres, maintenant vous pouvez chanter.
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0: U2, c'était With or Without You. Et oui, ça fait 39 ans qu'on aime ce titre et l'un des meilleurs groupes de rock de l'histoire, les Irlandais de U2, qu'on aimerait tant revoir sur scène. Bon, bonne nouvelle, dans un instant, à 20h, c'est Décibel, Émilie Mazoyer reçoit ce soir Kit Sophie, la bassiste de Hyphen, qui débute une carrière solo. Allez, en attendant, Jeanne Masse arrive avec Johnny, juste après ça.
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1: Il est 20h, oui, et c'est Décibel, toute l'actualité musicale avec ce soir une artiste qui a fait ses débuts avec ses amis, dont Santa, que vous connaissez bien désormais, et Adam dans le groupe iPhone iPhone. Oh, les souvenirs. Était bassiste et co-compositrice de iPhone iPhone, trois albums entre 2015 et 2023. Puis, elle a été réalisatrice artistique pour les immenses succès solo de Santa. Elle se lance, elle aussi, en solo sous le nom de Kid Sophie, à découvrir et à aimer ce soir dans Décibel.
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1: Salut à toutes, salut à tous et bienvenue dans Décibel. Ravie de vous retrouver en direct jusqu'à 21h pour faire ensemble un tour joyeux et complet de l'actualité musicale. L'anniversaire du jour est celui de la chanteuse anglaise Adele. Le coup de cœur, la découverte, c'est Metro Verlaine, un groupe de rock français que vous allez aimer. Le Blind Test de ce soir s'intéresse aux chansons qui vous ont fait vibrer il y a tout pile 30 ans. Oui, Blind Test spécial 1996. C'est-à-dire que ça nous fera plaisir, mais ça nous mettra quand même un bon coup de pelle, ces chansons qui ont 30 ans. 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Le standard est ouvert et Alexandra vous y attend. Le numéro du standard, 0810 055 056 0810 055 056. À gagner ce soir, ça fait drôlement plaisir, le nouveau roman de Éric Emmanuel Schmitt, Après Dieu, il y a Papa. C'est un bouquin magnifique qui raconte l'histoire d'amour entre le père et le fils Mozart. Bah oui, tout le monde connaît Wolfgang Amadeus, mais Léopold, le papa, eh ben, il n'y est pas pour rien dans l'histoire de Mozart. Alors c'est ce livre qui est à gagner ce soir au Blind Test. Éric Emmanuel Schmitt qui sera d'ailleurs bientôt notre invité pour les chansons préférées le samedi dans Décibel. Voilà, vous avez le programme. Un petit coup de Laurent Voulzy aussi, c'est prévu puisque il vient de sortir son autobiographie. Je file retrouver mon invité maintenant. C'est Kid Sophie. Mais bonsoir, bel enfant.
3: Hello.
1: Hello. Alors, je t'appelais Line à l'époque de iPhone iPhone. J'adore ce pseudo Kid Sophie, ce nom de scène qui n'est pas tout nouveau, contrairement à tes chansons solo là, qui viennent de sortir. Kid Sophie, ça arrive quand
3: Ça arrive avec iPhone, en fait. On a toujours écrit tous les trois, mais moi, j'aimais bien écrire tard le soir. Et je pense que je suis arrivée à un moment où j'écrivais des choses qui étaient très intimes et reliées un peu à un journal intime, j'imagine. Ouais. Et ça prenait du sens que ça passe par ma voix. J'ai mis beaucoup de temps, du coup, à ce que ça prenne forme, parce que j'ai commencé à écrire peut-être en 2022.
1: Ah ouais. Oui, quand même. Et nous sommes 4 ans plus tard, voilà. En 2026. Alors juste pour se rappeler, iPhone iPhone, si vous les aviez vus en concert, eh bien Kid Sophie, elle était sur la scène derrière une basse.

0: Je le disais, c'est pas rien. Hein. iPhone, iPhone, c'est quand même 3 albums, énormément de concerts, des victoires, de la musique, des choses comme ça. C'était entre 2015 et 2023. Mm-hmm. C'est ton groupe d'ado qui est devenu le groupe du début de ta carrière, en fait.
1: Bah, c'est la fondation de ma vie, hein. Je pense que je peux le dire. J'ai rencontré Santa et Adam à 15 ans dans la cour de récré. J'étais une ado très timide. Un peu loner.
0: Et tu étais déjà musicienne?
1: Oui, je faisais de la basse. J'ai commencé à 14 ans et j'ai rencontré Santa dans la cour de récré. Du coup, il cherchait une bassiste, j'ai fait une audition et tout. Et j'ai été prise.
0: Sérieux? Ouais. Mais c'est en faisant les choses sérieusement qu'on arrive à faire des grandes choses.
1: Parce que c'était sérieux tout de suite. Je crois que quand je suis rentrée dans le groupe, on s'est dit « Ok, par contre, on fait ça de notre vie ». On avait cette ambition de jeunesse aussi, je pense, et de liberté où on ne se mettait pas trop de limites. Et je pense que ça m'a beaucoup aidée avoir confiance en moi.
0: Oui, tu parles de timidité. C'est vrai que vu les scènes que vous avez faites avec iPhone, iPhone, hein, des plus petites, des débuts aux plus grandes. Enfin, vous avez joué dans des zéniths, vous avez joué vraiment dans des lieux énormes. Ça t'a guéri ta timidité ou juste t'as appris à bosser avec?
1: Je pense que j'ai appris à bosser avec. Mais après, je trouve qu'il y a cette chose formidable dans la scène et je pense que c'est pour ça que je m'y retrouve. J'ai l'impression de me dépasser aussi, où à partir du moment où on met le pied sur la scène, il y a quelque chose qui se passe, où je sais pas si c'est une sorte de dissociation, parce que je pense être quand même présente, mais il y a quelque chose assez d'inouï qui arrive, et là j'ai confiance en moi, ce qui m'arrive rarement.
0: Et quand tu fabriques de la musique, quand t'es en studio, quand t'es derrière des machines ou derrière des instruments, j'imagine que tu bosses aussi sur des ordi, enfin voilà, quand t'as cet environnement-là, est-ce que là aussi tu es timide ou bien est-ce que ta timidité est réservée aux humains et
1: Bah justement, elle est réservée aux humains. Et moi, j'aime bien bosser, pas vraiment dans des grands studios, j'adore travailler chez moi. Je suis un peu une geek, j'aime bien faire de la prod toute seule, c'est quelque chose qui m'apaise énormément. Et c'est vrai que ça devient plus compliqué quand il faut parler.
0: Alors, cette carrière à toi, solo, Kid Sophie, elle commence, tu le disais, quand t'es encore avec iPhone iPhone. Tu commences à te dire qu'il y a des choses qui arrivent, mais qui sont pas pour le groupe, qui sont pour toi. C'est un peu le même process que Santa nous a raconté.
1: Exactement, ça m'a donné envie, en fait, quand je l'ai vu faire. Et que je voyais qu'elle se sentait très bien par rapport à ça.
0: Ouais.
1: Je me suis dit, mais pourquoi pas? Parce que je suis dans ce processus et je voyais qu'il y avait quelque chose qui se passait en elle, qui lui faisait du bien. Et je me suis dit, ok, ça me tente aussi.
0: Et en plus, ça fait du bien à celles et ceux qui écoutent. Kid Sophie, pour le moment, a sorti 2 chansons. Il y en a une des deux qui s'appelle Love Again.

0: Mais tu chantes comme un petit oiseau. On le savait pas. Non mais c'est fou ça. Alors, toi tu le sais depuis quand que t'as cette voix?
1: Bah franchement j'ai toujours été très gênée avec ma voix. Et ça, enfin ma voix en général, je pense le fait de m'exprimer et le fait d'accepter de chanter, ça m'allait très bien de faire des chœurs.
0: Ouais.
1: Avant. Et je pense que c'est vrai quand je suis rentrée dans un processus où j'ai commencé à écrire, c'était différent qu'avec iPhone parce que je commençais avec une mélodie de voix, ce que je faisais jamais. Et en fait, en commençant par une mélodie de voix, ce que je faisais, c'est que je commençais à chanter en yaourt.
0: Ouais.
1: Et il y a des thèmes qui s'abordent. Je pense que tout passe principalement par l'émotion. Et à partir de là, je me suis dit, ah, bah, ma voix, elle sort, en fait. C'est étrange. Qu'est-ce qui se passe? J'imagine que c'est en grandissant, en ayant plus confiance en moi. Et bah, en fait, je la découvre un peu en même temps que je sors mes morceaux.
0: Ouais.
1: Donc, c'est un peu ça.
0: T'as commencé les concerts aussi.
1: Oui.
0: Comment ça se passe?
1: C'était, en fait, c'est trop chouette. C'est que la première fois que j'ai joué sur scène, j'étais en tournée avec Santa, parce que je jouais avec elle aussi sur scène. On avait joué au Lézard Festival, qui est un festival queer lesbien. Et Santa, pendant les balances, elle m'a dit, bon, c'est un peu ton festival. Fais ton morceau, s'il te plaît. Et moi, au début, je fais, mais non, t'es folle et tout, je vais jamais faire ça, j'ai trop peur.
0: Tu laisses sortir l'arc-en-ciel qui est dans toi.
1: Et elle m'a un peu poussée. Et du coup, pendant son set, j'ai joué un de mes morceaux, qui est pas sorti encore d'ailleurs.
0: Ouais.
1: Et je me suis dit, c'est un peu kiffant quand même. Et grande chance, je me suis fait reprogrammer au Lézard Festival en tant que Kid Sophie l'année d'après.
0: Donc, c'est que t'as laissé quand même un bon souvenir. Voilà.
1: Ouais, et le concert s'est trop bien passé. J'ai pu faire un remix de Tattoo qui était super d'ailleurs.
0: Bravo.
1: Donc, trop chouette.
0: Bravo. Voilà une histoire qui est au tout début, mais d'une artiste qu'on suit depuis déjà pas mal d'années. Ça fait, tu te rends compte, 10 ans, plus de 10 ans maintenant. Le premier album d'iPhone, ouais. C'était 2015. Donc, ouais, ça fait un bail. Alors, écoutez, Kid Sophie, la chanson s'appelle Closer to You. C'est le début d'une grande aventure. En solo donc.

0: La fille de Kim Wilde et Charlotte Gainsbourg. Mais non, mais pardon, mais j'adore. Closer to You, Kid Sophie. Ben voilà, c'est lancé, c'est parti cette histoire. Ouais. Donc t'as déjà sorti deux chansons, on écoutera la deuxième tout à l'heure, qui s'appelle Love Again. Il y a des concerts, je vais vous donner les dates si vous voulez aller applaudir Kid Sophie, les amis.
1: Oui, venez.
0: Mais oui, le 13 juin à Périgueux, au Sans Réserve.
1: C'est la pierre de la Pride en plus, ça va être fun.
0: Ah, ça c'est bon ça. Le mois de juin au festival Cabourg, mon amour. Et festival Les Nuits Guitares à Beaulieu-sur-Mer, ça c'est au mois de juillet. On reviendra tout à l'heure sur la nouvelle chanson Love Again. Là maintenant j'aimerais que tu me parles d'une autre partie de ton travail. Mm-hmm. Après iPhone, il y a donc cet album solo de Santa. Qui est devenu un énorme succès.
1: Oui, c'est fou.
0: Tournée dingue, Bercy, enfin bon, tous les plateaux télé, toutes les radios, c'est vraiment un gros truc. Et j'aimerais savoir, tiens, par exemple, sur Popcorn Salé, qui est une des premières chansons que les gens ont découvert, quel était ton job ? Allez, viens !

0: Réalisatrice artistique et arrangeuse, qu'est-ce que ça veut dire?
1: Ça veut dire pas mal de choses. Après, on travaille toutes les deux avec Santa, donc c'est vraiment une co-réalisation. Santa, c'est une super productrice aussi. Et je pense que le fait qu'on se connaisse depuis qu'on est 15 ans, on se comprend énormément au niveau des juste textures de son et des visions, j'imagine. Et c'est arrivé assez simplement. Santa avait déjà fait son EP et elle bloquait un peu sur des titres et elle m'a dit tu veux pas essayer quelque chose? Et je me suis dit ok, parce que c'est ma meilleure amie, je l'aime, et puis j'aimais bien les morceaux, et je sais que j'ai commencé par travailler sur Où va le temps qui s'en va.
0: Ouais.
1: Et j'ai pris son projet Ableton, parce qu'on travaille sur Ableton, c'est un logiciel pour faire de la musique. Et j'ai commencé à m'amuser dessus, en fait, à mettre ce que moi je ressentais par rapport à ce qu'elle avait écrit, par exemple, et ça me faisait penser à quoi, à quelle texture de son. C'est quelque chose qui me plaît de faire des textures, je pense que c'est un des seuls moments où j'ai pas de syndrome de l'impostrice, où je sais que je sais le faire.
0: Ouais. Oui, donc ça veut dire ajouter par exemple des instruments,
1: des choses. Ça peut être des synthés, ça peut être plein de choses, ça peut être

0: peut-être aussi écrire des guitares, écrire des lignes de basse. Et en fait, on voulait vraiment que la voix soit le sujet principal, parce qu'elle a quand même une voix qui est incroyable. Et tout ça, c'était un peu un jeu qui était assez drôle pour moi, parce qu'en plus, j'avais plein de références que j'avais pas, parce que je connais pas très bien la musique française. Et je pense que c'était un peu le fun qu'on avait en écrivant cet album. Bah, c'était que ça soit un peu hybride, en fait. Ouais. Et je crois que ça nous plaisait à toutes les deux. Et on a pris beaucoup, beaucoup de fun à le faire. Et je suis trop, trop fière. Je suis trop fière d'elle. C'est trop bien.
1: Voilà. Et il y a évidemment ce tube imparable. Avec pour le coup énormément de clins d'œil à la variété française, ouais. Et spécialement à Céline Dion.
0: Oui, absolument. Voilà. Mais pour moi, dans ma tête, c'était les Talking Heads un peu.
1: C'est ça, voilà. Et ben, c'est exactement là que je voulais t'emmener. C'est que je suis sûre qu'il y a de ça aussi. C'est qu'on dit, OK, on fait une chanson Céline Dion. Alors en plus, c'était rigolo, parce que je crois que c'est le même studio, la même console.
0: Ah oui, elle voulait absolument le même micro. Donc on a trouvé le bon micro dans le bon studio, et avec des personnes incroyables en plus. Enfin, c'était génial de faire ça. Super expérience.
1: Et toi, quand elle te dit qu'elle veut faire une chanson, donc Céline Dion, étant donné que Céline Dion n'est pas dans tes références musicales.
0: Ah, quand même, Céline. Quand
1: oui,
0: même.
1: On la connaît, mais je veux dire, c'est, en tout cas, c'est pas ton inspiration.
0: Oui.
1: Comment tu tords ça pour...
0: Bah, je dis, bah, ok. En fait, je crois que j'aime bien suivre aussi des personnes qui ont une vision et les accompagner là-dedans et essayer. J'adore les Legos, tu vois. Enfin, je sais pas, genre suivre des instructions et essayer de trouver des chemins.
1: Tu veux pas monter une commode Ikea? Parce que moi, j'en ai une dans un carton puné. C'est ça ton kiff?
0: Un peu.
1: Mais on va t'amuser, ta gamme. Ok, ouais, donc suivre comme ça,
0: d'avoir un peu des directives, mais genre de rester très dans une énergie créative en fait là-dedans, et trouver des solutions ou des biais parfois de transformer quelque chose. Où je sais que Santa, il y a eu des moments où elle était contente parce que j'ai bougé des morceaux où elle pensait pas que ça allait être comme ça, et ça lui créait une surprise aussi qui était superbe, et on repartait de ça et on finissait ça ensemble, et c'est vraiment des moments que je chéris, et j'ai hâte qu'on fasse la suite aussi.
1: Oui, et puis c'est la preuve éclatante aussi que finalement des carrières solo, ça veut pas dire laisser tomber les copains.
0: Non, jamais de la vie,
1: parce qu'en fait vous êtes restés très groupés iPhone autour du projet de Santa.
0: Regarde, même juste sur mon projet, la personne qui enregistre mes voix, c'est Santa, c'est elle qui me coach, elle m'aide à finir mes paroles. Quand je lui fais toujours écouter mes morceaux et les sortir, elle me dit mais il manque un pont, ou genre t'as pas fait ça. Et Adam, il m'aide à faire les visuels. Enfin, on reste en fait, on reste ensemble parce qu'on s'aime, et je pense qu'on se comprend artistiquement aussi.
1: Et puis c'est beau de pouvoir se réjouir aussi du succès des autres quand on a partagé. Alors certes, le succès que vous avez connu avec iPhone, mais aussi les galères qui étaient affiliées à ça.
0: Bien sûr.
1: Parce que vous étiez super jeune et vous étiez lancé sur les routes tout seul, sans chaperon. J'ai bien essayé, moi, de m'incruster de temps en temps pour les surveiller, mais il n'y avait rien à faire. Non, mais c'est quand même particulier ce que vous avez vécu, tous les trois.
0: Oui, je pense qu'on a eu beaucoup de chance de vivre à une époque où c'était aussi plus simple d'être un groupe. Il y avait encore des subventions. Je pense qu'il y avait plein de choses qui se passaient où c'était possible. C'était plus simple, en tout cas, je trouve. Il y avait quand même un réseau de nouvelles scènes qui était chouette. On croisait les mêmes personnes. Il y avait des salles dans lesquelles on pouvait jouer plus facilement. Et surtout, en tout cas, de découvrir ça en sortant du lycée, de pouvoir gagner nos vies, en fait, même comme ça, c'était une chance inouïe, je trouve.
1: Et ils sont donc encore ensemble aujourd'hui, avec la dernière fois qu'on vous a vu sur la scène des Victoires de la Musique, du coup c'était pour la victoire de Santa, et ça c'était chouette. On va écouter Recommence-moi pour se souvenir de cet excellent moment, embrasser Santa aussi, toujours, et puis ensuite on découvrira une autre chanson à toi, Kid Sophie, qui s'appelle Love Again.
2: Oui.

0: La tournée de Santa qui vient de s'achever après 500 000 billets vendus, 50 zéniths, 25 festivals, etc. Enfin, c'est la folie. Vous pourrez le voir au cinéma, ce concert, le 4 juin prochain. Et alors, c'est très facile pour réserver vos places. Il faut écrire sur un moteur de recherche, Santa au cinéma. Ça m'aime bien quand c'est simple, comme ça. Ça me va très bien. Santa au cinéma, donc le 4 juin. Toi, c'est une tournée voilà, que tu as suivie sur toutes les dates, aussi en tant que directrice musicale.
1: Oui.
0: Ça aussi, c'est encore un job essentiel.
1: Après, je le faisais déjà sur iPhone. En fait, j'aime bien écrire les shows. J'aime bien écrire ce qui se passe entre les morceaux. Et enfin, l'album de Santa, par exemple, dure 40 minutes, mais on jouait 1h40. Donc, qu'est-ce qu'on fait de tout ça? Et comment on rend le moment le plus cool pour les gens qui vont voir le concert, en fait? Et Santa, bien sûr, faisait partie du processus aussi. Mais c'est quelqu'un qui adore un peu Disney, ce genre de trucs. Et il fallait trouver des sons qui faisaient peur, mais pas trop, parce qu'il y a plein d'enfants en fait aussi qui vont voir le concert. Enfin, c'était vraiment monter un spectacle, c'était une super expérience, j'ai adoré le faire.
0: En fait, c'est ce qui est la différence entre le concert et le spectacle.
1: Ouais, c'est ça.
0: Ça, j'en ai parlé souvent avec Julien Doré aussi, qui fait hyper attention à ça. C'est ok, bien sûr, il y a les chansons, etc., mais l'artiste, il reste sur scène pendant tout le concert, et donc il faut qu'il se passe des choses, et des choses que même nous, le public, on réalise pas. Des sons, des choses, mais voilà, il faut que quelqu'un
1: Mais même moi, sur scène, je suis à gauche sur mon praticable, et en fait, je passais mon temps parfois à redécouvrir des choses, parce que Santa, elle volait de partout, il y avait du feu à ma gauche, à ma droite, j'étais waouh, je dois être concentrée sur ma guitare.
0: Mais en tout cas, bravo, parce que ce job de réalisatrice artiste, d'arrangeuse ou de directrice musicale de la tournée, ça dit aussi beaucoup de choses de ta personnalité, c'est-à-dire que tu sais être dans l'ombre et te réjouir que le fruit de ton travail voilà soit apprécié par tout le monde, et c'est pas tout le monde qui est comme ça.
1: Oui, mais je sais pas, moi j'aime bien aussi me faire discrète et c'est nouveau enfin de vouloir monter mon projet et d'être seule sur scène aussi, c'est très différent, mais je sais que j'aime bien les deux. Et c'est quelque chose que je veux garder dans ma vie parce que je crois que c'est mon équilibre.
0: Et elle sait faire les deux. Kid Sophie, vous avez entendu Closer to You. Vous allez découvrir Love Again. À tout de suite.
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0: Et l'actu de ce mardi 5 mai, c'est l'anniversaire d'Adèle, la découverte de Métro Verlaine, un vrai coup de cœur. Un blind test autour des chansons qui ont marqué l'année 1996. Et puis, la biographie de Laurent Voulzy. Vous avez le programme, on est ensemble jusqu'à 21h. Et je file retrouver mon invité, Kid Sophie. On a entendu, cher Kid Sophie, tout à l'heure, ta chanson Close to You.

0: Comme j'ai des rêves de personnes âgées, étant âgée, j'ai dit tout à l'heure la fille de Kim Wilde et Charlotte Gainsbourg, mais t'as peut-être d'autres références un peu plus dans ta génération.
1: Bah, pas forcément. En fait, j'ai eu de la chance de grandir aussi avec des parents qui écoutaient beaucoup de musique, donc je suis tombée très rapidement dans Tears for Fears, ce genre de choses.
0: Oui.
1: Qui est une énorme référence d'ailleurs pour ce morceau. J'adore les pianos avec plein de réverb.
0: Ouais, ça c'est
1: bon. Ouais, je pense qu'il y a ça. Il y a aussi beaucoup de Kate Bush. Je pense que sur le couplet, il y a du M83.
0: Oui.
1: Enfin, il y a plein de trucs. De toute façon, j'écoute beaucoup de musique depuis longtemps et j'ai plein de tiroirs. En fait, je vois un peu ça. J'adore mélanger en fait plein de choses. Ça part d'une émotion et après, comment j'ai envie de l'habiller. Et ça me dit, ça me fait penser à ce morceau et je m'amuse avec ça.
0: Je vois que tu t'amuses, parce qu'elle nous le dit, alors vous ne la voyez pas, car c'est de la radio et pas de la télé, mais je vous décris, Kid Sophie a non seulement la bouche qui sourit, mais les yeux qui sourient aussi en nous parlant de ça, et ça, c'est, je pense que c'est très très bon signe. On entend des chœurs là sur Closer to You, tu fais tes propres chœurs aussi?
1: Oui, mais il y a un peu Santa en fond sur ce morceau.
0: On l'entend un peu à la fin, il me semblait bien. Je me demandais, comme ça, ouais, elle avait un peu l'oreille. Bon, en tout cas, il faut aller voir Kid Sophie en concert à Périgueux au Sans Réserve le 13 juin, au festival Cabour Mon Amour et au festival Les Nuits Guitares de Beaulieu-sur-Mer au mois de juillet, début juillet. Comment ça se présente sur scène? T'es toute seule?
1: Ouais, je suis toute seule, c'est très nouveau pour moi. Je pense que j'essaie un peu de découvrir déjà ce que j'aime faire et de m'amuser. Ce que j'ai compris, c'est que j'aimais bien le faire. Parce que ça me faisait peur, je savais pas. Le premier concert que j'ai fait, je me suis vraiment posé la question de est-ce que ça va me plaire?
0: Est-ce que je vais aimer chanter seule?
1: Être en lead, devoir parler aux gens.
0: Eh oui, c'est
1: entre
0: vrai.
1: Les morceaux.
0: Ah mais oui.
1: Parce que moi, je le faisais pas sur iPhone, j'avais pas envie. Hein.
0: Tu t'es entraînée?
1: Ça me faisait peur.
0: Bonsoir Cabour.
1: Santa, elle m'a coachée, elle m'avait écrit des trucs au début. Ouais. Elle me dit, tu dis ça si tu bloques et tout. Et en fait, c'est assez naturel et en fait, je me sens bien. Et ça m'amuse et j'ai trop hâte là de remonter sur scène parce que les concerts qui se sont passés, y avait une énergie qui était vraiment folle et ça m'a fait du bien. Et je pense que ce projet, je le fais pour me faire du bien aussi essentiellement.
0: Est-ce qu'il sera intégralement en anglais ou est-ce que il y a du français qui te vient aussi?
1: Il y a un titre qui est en français qui est arrivé tout seul dans la nuit, un soir, qui s'appelle Mes Nuits.
0: Mais c'est vrai, ça, c'est pas une légende.
1: Non,
0: alors, il y a des chansons vraiment qui viennent toutes seules.
1: Ça m'a hyper surprise. Je m'en souviens, j'étais rentrée et j'étais dans mon. J'ai un endroit où je travaille dans ma chambre, quoi. Et j'avais mis une petite lumière orange.
0: Ouais.
1: Je me rappelle vraiment bien. Et j'ai pris ma guitare électrique qui était complètement désaccordée et j'ai commencé à chanter avec. Je pense que j'étais un peu triste. Et il y a ça qui est sorti. Je me suis dit, waouh, je suis en train de chanter en français, c'est trop bizarre. Mais je l'ai enregistré sur mon dictaphone et je l'ai pas réécouté parce que ça me faisait peur. Et après, je l'ai réécouté, je me suis dit, mais je crois que c'est pas mal. Et ça a été un peu une lutte interne de me dire, qu'est-ce que je fais de ce morceau? Mais en même temps, je trouvais ça beau.
0: Ouais.
1: Et je l'ai fini. Et je suis trop fière et je vais le sortir le 22 mai.
0: Oh,
1: donc, trop bien.
0: On l'écoutera dans décibels.
1: J'espère.
0: Oui, faites-moi confiance. On va rester sur ce dossier Kid Sophie et on va le suivre de près. Love Again, la chanson qu'on va écouter maintenant. Qu'est-ce que tu peux nous en dire? Pourquoi est-ce que cette chanson-là, par exemple, quand elle est venue, tu t'es dit, mais oui, clairement, ça, c'est ma chanson. Je peux pas l'imaginer chantée par quelqu'un d'autre, même si j'ai du mal. Tu avais peut-être du mal à l'époque à t'imaginer en tant que chanteuse au milieu d'une scène. C'était encore plus dur d'imaginer que quelqu'un d'autre la chantait.
1: Oui, je pense que c'était des choses que je vivais. Enfin, là, c'était plutôt dans un délire de rupture amoureuse, on va dire.
0: Ça fait des très bonnes chansons.
1: Oui, exactement.
0: Beaucoup plus que les mariages
1: heureux.
0: Oui.
1: Mais je pense que j'étais un peu coincée dans un état où j'arrivais plus à ressentir des choses parce que j'avais trop peur de me réouvrir, parce que j'avais peur d'avoir mal, je pense. Et j'étais complètement fermée à tout. Et c'était pas un moment où j'étais très bien, mais j'ai écrit ce morceau et je me suis dit que j'analysais mes émotions et que j'étais, qu'est-ce qui se passe avec mes émotions, justement. Et c'est comme ça que ce morceau est sorti. Et depuis que je l'ai sorti là, ça va beaucoup mieux, d'ailleurs. Donc c'est chouette.
0: Alors ça, c'est une très bonne nouvelle et on te souhaite encore plein d'histoires d'amour, quand même un peu foireuses pour faire des bonnes chansons, mais pas trop pour briser ton petit cœur, ça marche?
1: Oui.
0: Allez, Love Again, Kid Sophie, c'est un projet, vous l'avez compris, à suivre de très près. Prochaine étape, le 22 mai, la chanson en français, Mes Nuits.
1: C'est ça.
0: Bon, on s'en reparlera d'ici là. Et merci d'être venue nous voir.
1: Merci à toi, vraiment.
0: Bonne route, Kid Sophie, et dans Décibels, Love Again. Mmh.

0: Sophie, vous l'aviez découverte dans iPhone. Elle était bassiste. Ensuite, elle a travaillé sur l'album solo et la tournée de Santa, elle aussi, issue de iPhone. Et la voici donc désormais en solo, Kid Sophie, Love Again, que vous venez d'écouter. Le prochain concert de Kid Sophie, ça sera le 27 mai au Darius Club de Lons-le-Saunier.
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0: Alors, il ne les fait pas, mais Laurent Voulzy a quand même 77 ans. Il était temps de raconter sa vie. Il a sorti ses mémoires, écrites en collaboration avec Isor Le Faou. C'est un bon choix. Elle connaît bien le dossier Voulzy, puisque c'est sa compagne. Donc forcément, ça fait sens. Il parle de son enfance, pleine de rêves, mais aussi de blessures. Il parle de sa rencontre avec Alain Souchon, qui allait changer leur vie, pour le coup, à tous les deux. Que ce soit les doutes ou les moments de grâce. Le cancer aussi qu'il a frappé en 2014, il n'en avait pas parlé à l'époque, Laurent Voulzy. Il s'est fait soigner en Angleterre. Il avait peur qu'en fait, les journalistes en France se mêlent un petit peu trop de sa vie, et notamment de sa santé. Donc, il a préféré être discret. Il raconte tout ça donc dans cette autobiographie, ses mémoires qui viennent de sortir aux éditions du Cherche Midi. Et ses mémoires s'appellent « Caché derrière ». Clin d'œil au titre de son troisième album. Il s'appelait « Caché derrière ». Et dessus, il y a cette chanson, oh là là, merveilleuse. « Le rêve du pêcheur ». Il faut lire Laurent Voulzy. Faites-moi confiance, le bouquin est incroyable.

0: derrière le troisième album de Laurent Voulzy, sorti en 1992. Énorme succès, victoire de la musique, etc., etc. Et alors, il va prendre l'avion, Laurent Voulzy, pour aller jusqu'à New York au mois de juillet. Tous les ans, à Central Park, il y a des grands concerts gratuits tout l'été. Ça s'appelle la Summer Stage. Et il y a un jour de l'été qui est consacré aux artistes français. Ça s'appelle le Bastille Day. Bon, alors ça tombe pas le 14 juillet, là, ça tombe le 12 juillet cette année. Et donc, grand concert gratuit en plein air dans Central Park. Et les artistes qui cette année vont représenter la France, donc auprès du public new-yorkais, c'est Black M, Star 80, qui ont été rebaptisés pour l'occasion Legends of the 80s. C'est quand même David et Jonathan, hein, mais bon, tu peux leur parler anglais si tu veux. Laurent Voulzy, donc qu'on vient d'entendre, et Michel Polnareff, voilà, qui avait dit oh, je fais mes adieux, total, tu l'appelles à New York, il vient évidemment. Ça va être un très beau moment. 12 juillet, gratuit, à Central Park, le Bastille Day. Bravo pour cette organisation sans faille au Consulat général de France à New York.
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0: Allez, on va faire un petit bond dans le temps. 30 ans en arrière, 1996. Oh, que de tubes cette année-là. C'est le thème de notre blind test ce soir. On joue avec Claire. Bonsoir Claire.
2: Bonsoir Émilie.
0: Comment ça va ?
2: Ça va, très bien. Et vous ?
0: Ça va super, merci beaucoup Claire. On joue également avec Elisabeth. Elisabeth, ah, c'est une habituée du blind test, notre Elisabeth.
2: Oui.
0: Elle aime ça, la fièvre du jeu.
2: Oh, tu peux pas savoir. Et des chansons et des jeux en général.
0: Mais oui, mais je
2: la
0: comprends.
2: La culture générale. Hein.
0: Ben oui. Alors moi aussi, mais quand même plus la musique, hein, parce que si on fait un quiz sur les capitales européennes, à un moment, je vais perdre.
2: Ah ben moi, il y a de tout. Hein. Sur ici, Belfort-Montbéliard, il faut qu'on ait une culture générale. Voilà.
0: Ben c'est formidable. Eh ben on sert à ça aussi, nous, le service public, puisqu'en ce moment, il y a des incultes qui se demandent à quoi on sert. Eh ben on sert à ça. Enfin.
2: Oui.
0: Et à s'amuser aussi, à donner de la bonne humeur, créer du lien. Être heureux ensemble, quoi. Hein, ça pourrait être un beau...
2: passer quelques minutes avec vous pour... Moi, c'est une bouffée d'oxygène. Tiens, Émilie, j'ai dit puis.
0: Oh, c'est gentil.
2: Dire, tu es contente. Non, mais moi, ça me fait du bien, tu le sais. J'ai un besoin de parler, de jouer, de... Voilà, c'est comme ça. De la musique, danser.
0: Heureux ensemble. C'est quand même pas compliqué.
2: Oui.
0: Ça pourrait être un très beau projet de société. En tout cas, je sais que c'est le projet de cette radio et je suis bien fière d'y participer. Alors, Claire et Elisabeth, commençons par les cadeaux. Parce qu'ici, on fait les choses dans cet ordre-là. D'abord, je vous gâte et après, on joue. J'ai la joie de vous offrir un livre que j'ai adoré. Le nouveau roman d'Éric Emmanuel Schmitt. Celui qui fait les cuisines ? Non, celui qui est traduit dans 48 langues, joué partout dans le monde, ses pièces de théâtre, ses romans, etc. Il est formidable, Éric Emmanuel Schmitt. Juste après Dieu, il y a Papa, c'est le nom de ce roman. Et en fait, c'est l'histoire de Mozart et de son père.
2: Parfait.
0: Ouais, Mozart et son père, comment leur relation a évolué entre le moment où Mozart est tout petit, plein de promesses, mais qu'il faut évidemment l'encourager, au moment où Mozart est une star. Est-ce qu'il va être loyal ou est-ce qu'il va un petit peu abandonner son père. C'est merveilleusement bien écrit, donc Éric Emmanuel Schmitt. Et c'est le cadeau de ce soir, donc je suis ravie de vous en offrir.
2: C'est un beau cadeau.
0: À chacune un exemplaire. Claire, Elisabeth, c'est déjà gagné.
2: Merci, moi j'adore la lecture et je lis Lionel Richie. Hein,
0: ah, la bio
2: que j'ai reçue.
0: Alors, ça te plaît ou pas ?
2: Ah oui, tout à fait. Oui, très bien. Et je découvre plein de choses, effectivement. Oh, c'est impressionnant.
0: Il est formidable. Ouais, les mémoires de Lionel Richie, les amis. Vous ne savez pas quoi lire cet été...
2: C'est tout, bien avant.
0: Ouais.
2: Hein.
0: Si vous ne savez pas quoi lire cet été sur la plage, il faut que vous lisiez ce bouquin, parce que la vie de Lionel Richie, c'est juste incroyable.
2: Bah, c'est enrichi. C'est très riche.
0: Bah, voilà. Allez, on repart en 96, mesdames. Donc, Claire, Elisabeth, en 96, plein de tubes. J'en ai choisi trois. Il va falloir retrouver... le plus rapidement possible, le nom des interprètes de ces chansons. Certains ne sont plus exactement au goût du jour, d'autres sont encore dans l'actualité musicale. C'était pourtant il y a 30 ans. Alors, on y va. Claire, Elisabeth, je vais vous proposer un premier tube de l'année 96. Et avant de me proposer votre réponse, avant de me dire qui, selon vous, chante la chanson, il faudra bien me donner votre prénom.
2: Oui.
0: C'est d'accord ?
2: Oui, d'accord.
0: Alors on y
3: D'accord.
0: va. Claire, Elisabeth, premier tube de l'année 96. Dites-moi, qui chantait ça?
3: Partir un jour.
4: Alors, Elisabeth, Claire,
0: oui.

0: chorégraphie. Si, c'est vrai. Bras gauche, bras droite. Et le pied. Et le dos. Et la tête. Un truc comme ça, non?
1: génial. Et le biopic, enfin, je dis, qui a été joué, était drôlement bien.
0: Ah, la série?
1: Oui.
0: La série ou le téléfilm qui est passé sur TF1? Parce qu'il y avait une série sur Amazon.
1: Téléfilm. Attention. Ah oui. Téléfilm. Oui, j'ai aimé. Parce bien joué.
0: La série d'Amazon, moi, j'ai lâché. Ça m'a. Je sais pas, j'ai trouvé que c'était pas terrible. Mais j'ai pas vu le téléfilm de TF1. Donc peut-être qu'il faut que je le regarde.
1: Téléfilm très intéressant. Voilà. Okay. Très bien réalisé. Très bien fait, joué.
0: J'irai jeter un œil. Elisabeth et Claire, avec toutes les deux, les To Be Free, je vois qu'elles sont au point sur les boys band des années 90. Voyons si. Elles sont au point sur les correspondants anglais.
1: Oui, Elisabeth, Claire, les Spice Girls.
0: Ouais.

0: les Spice Girls. Ça, c'était super bien. Et on peut encore espérer une reformation. Hein. Elle s'était reformée exceptionnellement pour les Jeux Olympiques de Londres. Il faut dire, cette cérémonie d'ouverture des JO de Londres, il y a quand même la reine d'Angleterre qui a joué dans un bout de James Bond. C'était fou.
1: Ce oui, truc-là. Effectivement. Alors, c'est autant parachute. Hein.
0: Mais c'était fou. Et donc, les Spice Girls, elles sont pas fâchées et tout le monde va bien. Et donc, pourquoi pas? Moi, je pense qu'on est prêt à une petite tournée mondiale des Spice Girls. Ça pourrait être pas mal. En tout cas, j'ai
1: voilà, donc le point est pour Claire. Hein, je me suis trompée. Hein, j'ai bien dit les L5. Attention.
0: C'est pas grave, Elisabeth.
1: Mais c'est Claire. Hein.
0: Mais on adore les L5 et toutes les femmes de ta vie.
1: Oui. Mais que j'ai vu, hein, tu le sais.
0: Je le sais. Donc ça fait un point pour Elisabeth, un point pour Claire. Tout le monde a gagné de toute façon, mais on se fait une dernière chanson de cette année-là. Il n'y avait pas que des boys bands et des girls bands. Il y avait aussi des artistes solo, évidemment, dont celui-ci qui sera bientôt notre invité.
1: Ah ben, Elisabeth,
2: Claire,
1: Pascal Obispo.
0: Oui.

0: Il va sortir le 22 mai son album Héritage, enfin la partie 2 de son album Héritage. La partie 1 sortira à la rentrée. Et il sera l'invité de Décibel le 25 mai prochain pour vous raconter tout ça. Pascal Obispo qui avait marqué l'année 96 avec Lucie. Eh bien, Elisabeth et Claire, je suis très très satisfaite. Vous avez très bien bossé. Vraiment. Si j'étais votre patronne, je vous filerais une augmentation, un bureau, vraiment tout ce que vous voulez. Une voiture de fonction, tiens, avec les tickets essence. Parce que sinon, en ce moment, juste la voiture de fonction, ça ne sert à rien. Il faut l'essence qui va avec.
1: Le prix du carburant à l'heure actuelle qui a flambé, c'est impensable. Je dirais anormal, hein, entendons-nous. Hein. Un peu écœurant, je dirais.
0: Je suis d'accord.
1: Même plus.
0: Je suis d'accord. Alors, courage d'ailleurs à celles et ceux qui sont des grands rouleurs et qui se demandent comment ils vont faire. Nous, en tout cas, ce qu'on va faire, c'est qu'on va chanter très fort en oubliant nos problèmes pendant 4 minutes. Si ça vous va, ça me va aussi. Et faire un tour justement en 96, hein, où il y a 30 ans. En vous remerciant, Elisabeth et Claire, d'être venues jouer avec nous. Merci. Merci beaucoup.
1: Merci, Henri.
0: N'oubliez pas Elisabeth. Aussi ici.fr, notre site sur lequel, évidemment, il y a tout un dossier sur le prix du carburant en ce moment, et puis pour savoir où il est moins cher aussi, le carburant, on a de petites cartes interactives, vous allez pouvoir trouver tout ça. Et là, en l'occurrence, en 96, on se posait pas ces questions-là, on se demandait juste, oh là là, mais qui est ce groupe américain génial qui chante Killing Me Softly? La réponse, ça n'a pas changé, 30 ans après, c'est toujours les Fugees. Strong.

0: C'est trop drôle, hein. L'effet des chansons, l'effet Madeleine de Proust. Je viens de me rappeler du nom du garçon qui m'avait embrassé sur cette chanson à une boum en 1996. Olivier Abrunosa, si tu écoutes cette émission, voilà, j'ai pensé à toi et j'avais passé un bon moment à l'époque. C'est fou, c'est fou. Ah, c'est trop beau la musique.
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0: Allez, il est temps de passer à la chanson anniversaire du jour. Et c'est pas n'importe qui l'anniversaire du jour. Mesdames et messieurs, c'est la vraie reine d'Angleterre. J'ai nommé Adèle. Elle a 38 ans aujourd'hui. Et il faut bien se rendre compte, Adèle a déjà vendu plus de 120 millions de disques. Elle a chanté partout dans le monde. Elle a reçu 16 Grammy Awards. C'est des victoires de la musique, sauf que ton concurrent, c'est Beyoncé. Donc, elle en a quand même chopé 16. Elle a fait une résidence à Las Vegas. À l'été 2024 aussi, une série de concerts à Munich. Et puis après, elle avait dit, pause musicale, je veux me lancer dans le cinéma. C'est chose faite. Elle va être dans le prochain film de Tom Ford, Cry to Heaven. Ça va être un film historique, en costume, tourné en Italie. Donc, l'histoire, c'est des chanteurs d'opéra et des castrats. Voilà. Là, en Italie, au XVIIIe siècle, Adèle donc fait partie du casting. 38 ans aujourd'hui, un paquet de tubes, c'est sûr. J'ai eu du mal à choisir au début, et puis après, je me suis dit, bah non, pour finir l'émission, on peut pas mettre un truc trop triste. Et quand même, Adèle, c'est la reine des chansons tristes. J'en ai trouvé une vraiment chouette, bien rythmée, qui devrait vous faire chanter, danser et voir taper du pied. Elle s'appelle Rolling in the Deep. Adèle, bon anniversaire.

0: Il y a 15 ans, elle chantait cette chanson-là, Adèle, et franchement, toujours un bonheur de réécouter Rolling in the Deep. Bon anniversaire, madame. Adèle a 38 ans aujourd'hui. Et vous, j'espère que vous avez passé une bonne soirée. Merci à l'équipe de Décibel qui était avec moi ce soir. Iris Guitoni, Elorie Roussillon, Elodie Bianca Maria, Alexandra Sackberg et Franck Moilier. Ne ratez pas Décibel demain. C'est le retour de Skip the Use, groupe de rock français. Ça chante bien, ça crie fort. On adore.
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0: 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Ah.

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0: 1997, les radios diffusent de la techno et de la dance. Pourtant, quatre garçons débarquent avec un instrument totalement improbable, un violon. Leur nom, Louise Attaque.
1: Les secrets de vos chansons préférées, Johan Guérin.
0: Leur arme s'appelle Ton Invitation. À l'époque, personne n'aurait misé un centime sur ce rock acoustique un peu brut, porté par la voix traînante de Gaëtan Roussel. Et pourtant, la magie du bouche à oreille opère. Le public s'identifie immédiatement à ce texte sur l'hésitation et à cette question qu'on s'est tous posée. Est-ce qu'on doit accepter l'invitation ?

0: reste à savoir.
1: Sans gros moyens, Louise Attaque va vendre près de 3 millions d'albums, un record historique.

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3: Éléonore, Julien Déniel.

il y a des chansons dans sa guitare, Julien continue sa croisière musicale. Ses dernières compositions résolument folk explorent le temps qui passe. À écouter avec une chemise à carreaux, la vitre baissée, une main sur la portière.

0: Éléonore, Julien Daniel. Un coup de cœur ici même. 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

0: Saviez-vous que Voyage Voyage de Désirless a failli avoir une toute autre voix ?
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0: À l'origine, la chanson a été écrite pour Michel Delpech. Oui, oui, mais le chanteur la refuse. Il trouve ça beaucoup trop spatial et synthétique pour lui. C'est alors que Claudie Fritsch, alias Désirless, s'en empare. Avec son look androgyne et sa coupe en brosse, elle transforme ce refus en un raz-de-marée qui fera danser l'Europe entière jusqu'en Russie. Voyage.

0: quand on change de pilote. La preuve avec ce tube planétaire.
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0: Moi, je trouve plus de, y a plus de poésie chez Souchon que chez Aragon, par exemple. 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
2: Pour Chloé Valette, la musique est une histoire de famille, car c'est avec son papa qu'elle a appris la musique.

0: Originaire de Boulogne-sur-Mer, Chloé est une artiste sensible. La musique et l'écriture lui permettent de lâcher prise. Chloé Valette, Rentrée tard, un coup de cœur ici Nord. 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
1: Aujourd'hui, on est sur une méthode qui date à la fois de l'époque moderne, tout ce qui est technique de ferrage. Quant au matériel et la position, ça a évolué au milieu 20e siècle. Et on reste sur des choses assez anciennes.
2: Ouais. Donc là, on a sorti une jument, c'est ça ?
1: C'est ça, oui.
2: Ponita ?
1: Oui, c'est ça, oui, Ponita. Donc c'est une jument qui a une bonne quinzaine d'années. Hein, on peut un peu le voir à sa morphologie, un petit peu encellée, un petit peu démusclée sur le dos. Donc on va rester sur une ferrure plutôt classique parce qu'elle n'a pas de problème particulier. Donc on va commencer donc les soins sur Ponita. Là, ce qu'on va faire, on va commencer par dériver, c'est-à-dire un petit peu défaire les lacets de la ferrure, un petit peu comme nous les chaussures. Okay. Donc ça, c'est la première étape.
2: Qu'est-ce qu'on utilise ?
1: On va utiliser une maillotche en cuir et un dérivoir.
2: Ça lui fait pas mal, on est d'accord. À aucun moment, ça lui fait mal.
1: Non, du tout. On travaille que sur l'ongle. Donc c'est pour ça qu'on a des outils spécifiques, des position spécifique pour éviter de leur faire mal.
2: Donc là, l'idée, c'est que je me mets à côté de lui et je vais lui demander qu'il me donne... Moi, je dis sa patte, mais son sabot, quoi.
1: Alors, on parle de membre. Tu te positionnes devant.
2: Là, et là.
1: Et alors, il faut que tu mettes le membre sur toi. Faut pas que t'aies peur. Faut un peu forcer quand même, voilà. Et là, tu viens dériver ce clou, là, celui-ci, là.
2: Celui-là.
1: Eh bien, c'est pas mal. Voilà, vas-y, repose. Comme ça, lâche tout. Voilà.
2: Donc là, on vient d'enlever le fer avec une tricoise. Je pensais que ça allait lui faire mal, mais en fait, pas du tout. Et là, maintenant, c'est quoi ? C'est un peu la séance manucure.
1: Oui, exactement, c'est ça. Le pied bien à plat. Donc, on est un bon parage. Plus notre parage est réussi, plus la ferrure sera réussie.
2: Là, tu viens d'essayer le fer le zéro.
1: Ouais, voilà, c'est ça. Oui. Donc là, on essaie la taille zéro. C'est une taille qui correspond. Donc au niveau du travail sur mon fer, c'est qu'on mette les clous dans cette partie-là qu'on appelle la ligne blanche. Faut pas les mettre en paroi parce que c'est pas assez souple, ça va éclater. Ouais. Faut pas les mettre trop par ici, parce qu'on va être dans ce qu'on appelle le pied de chair et on va lui faire mal. Donc là, l'idée, c'est qu'on tombe bien sur la ligne blanche. Donc quand je le présente, on voit ici que mon pied dépasse un peu du fer, donc il faudra que j'ouvre un peu cette partie-là du fer.
2: Là, c'est quoi l'étape ? C'est de le mettre au feu ? Le réchauffer, le chauffer.
1: Ouais, c'est ça. Là, on va le mettre dans ce qu'on appelle une forge. On va le travailler, on va le mettre à la tournure du pied. Donc là, on a vu ce qu'il fallait faire. On a mémorisé la tournure du pied. Donc on va reproduire cette tournure du pied sur le fer. Et ensuite, on va aller porter à chaud.
2: Donc là, on a sorti le fer et on le met directement.
1: Voilà, alors il a refroidi un peu. Et là, tu vois ce que je disais, nos contre-perçures. Donc il faut que nos contre-perçures tombent sur la ligne blanche. Là, tu vois, elles sont un petit peu sur la paroi. Donc je vais pouvoir modifier un petit peu ma branche.
2: Et donc, la dernière étape maintenant.
1: On va poser le fer sur le pied. Donc, okay. C'est l'étape du brochage. Alors, je vais ouvrir mes talons.
2: Et ça lui fait pas mal.
1: Non, du tout. Si on a bien ajusté notre fer, on broche dans ce qu'on appelle la ligne blanche.
2: Et là, notre pépère, il est tout prêt.
1: Voilà. Là, il est tout beau. On peut lui rendre sa liberté.
2: Tu vas être libre, mon petit. Merci, Emmanuel, de nous avoir montré ton travail.
1: Eh bien, avec plaisir.
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3: Je viens d'aller chercher ma fille à l'école et nous allons manger au restaurant le Mixelli qui est juste là, le restaurant de Bernay les Villages.
4: Ah, vous allez souvent au resto le midi, vous? Alors
3: moi non, mais comme je suis en vacances, madame y va de temps en temps. Bon, on y va pas souvent, mais de temps en temps. Donc comme je suis en vacances, j'en profite pour y aller avec elle.
4: Alors, elle a quel âge votre fille?
3: Margot, elle a 5 ans et demi.
4: Donc Margot, et le papa, il s'appelle comment?
3: Moi, je m'appelle Thomas.
4: Thomas. Et alors Thomas, comment ça se fait que vous habitez ici à Bernay-les-Villages?
3: Alors, je suis venu à Bernay-les-Villages parce que ma conjointe a ouvert une pension de chiens et on avait besoin de trouver une maison qui avait assez de terrain pour pouvoir ouvrir cette pension.
4: Vous avez trouvé votre bonheur en fait ici?
3: Exactement. Ma conjointe a trouvé ce qu'il fallait. Puis moi, c'est un petit village assez calme et tranquille. C'est exactement ce qu'il nous fallait.
4: Et donc, vous avez Margot comme fille, mais il y a un autre enfant qui vous attend au restaurant avec votre compagne, si
3: exactement.
4: J'ai bien compris.
3: Clémence, qui a 11 mois, bientôt un an, et qui est à la main, qui est juste à côté du restaurant. Donc, madame l'a récupéré pendant que moi, j'allais chercher la grande à l'école.
4: Mais attendez, il y a tout ici. Il y a l'école, il y a le restaurant, il y a une pension pour faire garder ses chiens chez vous, chez votre femme.
3: Voilà, il y a quelques commerces qui essaient de faire bouger. On a, par exemple, Hugo du Viveco, qui est assez connu sur les réseaux sociaux parce qu'il fait beaucoup de choses pour essayer de faire vivre la commune et la faire connaître. Donc, oui, c'est une commune qui demande qu'à se réveiller. Elle est un peu endormie actuellement et elle demande qu'à se réveiller.
4: Ouais, mais vous êtes là, vous, pour la réveiller aussi.
3: On essaye.
4: Belle journée.
3: Merci à vous aussi.
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5: Ici matin.
6: Le temps de vous le dire en marseillais. Bonjour Médéric.
5: Bonjour Philippe.
6: C'est notre linguiste marseillais. Donc on va jouer ce matin un peu comme des enfants.
5: Ouais, tout à fait. Alors vous savez à quoi jouent les enfants en ce moment? Enfin ces jours-ci, ces temps-ci.
6: Ces temps-ci, bah, avec le smartphone, ouais, un jeu, voilà quoi.
5: Les tablettes, les jeux vidéo, etc. Ouais. On est d'accord. Bon, les tout petits jouent encore avec des voitures, des robots, les trucs Pokémon, etc. Voilà. Alors autrefois, alors non, je vais pas faire celui qui grommelle à mon réguignard.
4: C'était mieux avant.
5: C'était mieux avant, c'est ça. Non, mais je vais vous parler quand même des réguignards. Les réguignards de Luberon, c'est une association provençale qui, comme son nom l'indique, regroupe des amoureux de la culture et de la langue provençale, des gens du Luberon, qui s'appellent avec autodérision donc les réguignards, en gros les râleurs. Hein. Eh bien, la présidente de cette association est bien connue chez nous, il s'agit de Claudette Ocelli, aussi connue sous le nom de Mamette, dont on a entendu la voix sur notre antenne pour nous apprendre un peu de provençal. Avec ces réguignards, elle organise jusqu'au 14 mars à Pertuis, à l'espace de Croze, une exposition appelée Joe et Jugué d'antan, qui propose de retrouver des jeux et jouets d'antan et avec leur petit nom en provençal. Alors autrefois, les minots jouaient à Ouda, au dé, au Baouduf, au Toupie ou au Quille. Il y avait les osselets aussi. Alors je me souviens que mon frère jouait, je trouvais ça bizarre, les osselets. Mmh. Mais voilà, ça a disparu, j'ai l'impression.
6: Oui, c'est vrai.
5: Non, voilà, on ne voit plus ça. Jouer aux osselets, c'est Djouga, Djibotra ou Emilisa Ousset. Par contre, les billes, on y joue encore. À mon époque, on prisait les gros galops comme ça et on tirait les soldats Starlux.
6: Ouais,
5: ça aussi, voilà. Ouais, ouais. Ou on jouait au pot. Enfin bref, voilà, j'adorais les billes. Dans la cour de récré, je pense qu'on joue encore à la marelle ou à la corde persaouta, je traduis pas. Mais probablement plus aux yeux bandas, les yeux bandés, au Colin Maillard, qu'on appelle aussi Kukuruma. On dirait une chanson Kukuruma. En revanche, on fait encore liser Skundai, le jeu de cache-cache, à partir du verbe s'escoudre, se cacher. Et on dit parfois, va t'escoudre, va te cacher. On joue aussi à la poupée, la titeille, dans son ousta ou des titeilles, sa maison de poupée, ou bien avec une poupoune pour Djouga à la mama, là non plus, je traduis pas. Quand j'étais minot, j'adorais jouer avec les taraillettes, la dinette, mais aussi à la marchande. J'avais d'ailleurs un bel établi de marchande et je vendais à ma mère, à ma grand-mère, plein de beaux fruits et légumes en plastique, ou du poulet, ou en plastique, ou du fromage en plastoc. Avant, la malbouffe, vous voyez, avait déjà tout prévu. Tous ces jeux d'enfants d'hier ou d'avant-hier sont présentés à l'exposition Joe et Jugué d'antan à Pertuis jusqu'au 14 mars pour ce... Et samedi, donc demain, il y aura en plus un grand jeu de piste sur le double thème du parler provençal et des jeux d'enfants dans les rues de Pertuis, mais aussi du Motus. Tout le t-shirt, toute l'après-midi, nous serons sur place avec mon collègue Bla pour vous faire jouer à Motus en mode démo ou initiation. Mais il y aura aussi un Motus en live, en public, avec les meilleurs joueurs de Motus à défier. Alors, de mon temps, on jouait à cache-cache et celui qui comptait, on disait qu'il pégait. On disait, allez, c'est toi qui pègues. Ouais. Et on joue aussi à faire des moulons dans la cour. Et pour signaler un attroupement, on crie moulons. Donc ce samedi, moulons à Pertuis.
6: Allez, moulons.
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1: Bachata, Portugal, Madagascar, ça fait un beau mélange. Et nous sommes avec Étienne Arnold. Bonjour Étienne.
2: Manaono.
1: Manaono. Alors ça c'est du malgache, hein, parce que vous avez un petit peu de malgache, de sang malgache en vous, du sang portugais également. Et nous allons découvrir votre passion qui prend énormément de place dans votre vie, à savoir la bachata.
2: Oui, alors mon papa est malgache, ma mère c'est la portugaise.
1: Oui, tout votre temps vous le consacrez à votre passion. Vous êtes prof également de danse, mais revenons un petit peu à vos origines. De quoi vous souvenez-vous, les influences que ça a pu avoir dans votre quotidien, à la maison, avec papa, maman, peut-être frères et sœurs, lors de vos vacances, voyages et autres?
2: Déjà, la musique. Mon papa, c'est un musicien. Il jouait beaucoup de guitare à la maison quand on avait des réunions de famille. C'est vrai qu'on écoutait de la musique traditionnelle malgache du côté du papa. Et quand j'étais plutôt du côté de la maman, c'était des musiques aussi traditionnelles portugaises.
1: Il jouait de la guitare classique ou une guitare spéciale? Alors, du pays?
2: Non, alors enfin, il joue des quelques percussions, oui. Mais sinon, tout ce qui est blues.
1: Est-ce que vous voulez partager un titre avec nous, justement, de cette culture malgache? Alors, qui est-il et qu'est-ce que ça représente pour vous?
2: Le chanteur, c'est Justin Bali. Petite note d'instrument.
1: J'ai l'impression que vous êtes...
2: Et cette voix aussi qui porte.
1: Ça vous plonge dans vos souvenirs.
2: Ouais, ça met une petite pause dans le temps, je trouve, quand on écoute ces sons. J'ai un oncle à Bordeaux qui, quand on allait chez lui, il écoutait ça toute la journée.
1: C'est resté en vous, en tout cas.
2: Ouais, c'était trop bien, j'adorais.
1: J'aperçois, dites-moi, des petites guitares.

0: là-bas, mais alors guitare d'enfant a priori, vous avez envie que votre fils apprenne également à jouer, enfin en tout cas la musique, faut que ce soit essentiel.
1: On peut découvrir des choses soi-même, mais souvent on a des, les choses peuvent être transmises par nos proches. Et là en l'occurrence, alors moi j'ai jamais fait de guitare, en tout cas j'ai jamais vraiment appris. Puis mon fils, je pense qu'en voyant mon père faire de la guitare, ça l'a intéressé, et donc il nous a demandé d'avoir des guitares quoi très rapidement. Et il joue beaucoup d'instruments. Ouais. On a des percussions pour faire de la salsa, pour faire de la bachata. Et,
0: oui. Peut-être qu'un jour, il va vous accompagner. C'est lui qui jouera de la musique.
1: Voilà, c'est ça. Pour l'instant, il y a plus de chances qu'il soit musicien. Alors, peut-être qu'il dansera, mais en tout cas, il pratique beaucoup la musique. Ouais. Il fait beaucoup de guitare.
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3: Comme ils sont susceptibles d'entendre ce petit cours, je vais faire attention, je vais être sympa avec nos chers petits anges aujourd'hui.
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3: Pote Péplard. Garçon ou fille, c'est la question que tous les futurs parents entendent évidemment. Bah, dans tous les pays du monde, quand on attend un heureux événement, l'entourage demande souvent « Ah, alors, pote Péplard, hein ?» Garçon ou fille, ça permet de choisir, de bien choisir le cadeau de naissance, évidemment. Pote, c'est un gars, leur pote. En breton, ça fonctionne à tout âge. Leur pote, un gars ou un garçon. Et plard, leur plard, c'est une fille, ou une femme d'ailleurs. Pote, péplard, gars ou fille. Mais on peut préciser, si on veut être sûr, pour les jeunes enfants, leur potric, un petit gars, un jeune garçon, potredigou au pluriel, un peu plus dur à retenir. Hein. Potredigou. Et plaric, c'est pour une jeune fille, une petite fille, plarigou. Au pluriel. Voilà, c'est simple, mais comme toujours, c'est simple quand on connaît. C'est sûr, c'est plus facile après. Donc, pour les gars, pote, potric, potredigou. Pour les filles, plar, plaric, plarigou, au pluriel.
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3: Eh bien non, un nom de bateau. Ça change et on en voit souvent dans les ports avec le mot avel, en mot composé. Avel, c'est le vent. Bon, c'est sûr que du vent, ça aide quand on est en mer. Donc les marins choisissent souvent des noms en rapport avec le vent. Avelvour, par exemple, du vent de mer, Avelvour. Mais on entend aussi, on peut lire Aveldro, le tourbillon. Ça, c'est le vent qui tourne, Aveldro. Autre possibilité, toujours, Avelpen ou Avelaben. Expression moins appréciée, car ça indique où ça parle du vent de tête, Avelaben, le vent de face qui n'aide pas beaucoup en mer. Et sinon, Aveldré ou Aveladré, ben là c'est pour ceux qui veulent du vent arrière. Mais voilà, ce sont de très beaux noms qu'il faut préserver évidemment, comme les noms-lieux, comme les noms de famille, comme notre belle langue en fait. Mais ça se fera que si l'on fait tous un petit effort. Je vous laisse et je vous dis à demain, même heure, d'Ahenta et bon vent.
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5: Ne paniquez pas, ça arrive même au meilleur. Vous n'avez pas forcément besoin d'adopter un chat, même si c'est la solution la plus radicale. Après, ça coûte assez cher en veto et en croquettes. Une voisine de ma grand-mère en a eu récemment, pas des chats, des souris. Une petite invasion dans sa cave. Bah oui, elles ont froid aussi l'hiver, c'est quand même quelque chose. Mais cette voisine, ça est fait pas
6: son fils.
0: C'est difficile.
5: Mais rien que de l'imaginer, souris, ok, ça vous fait ça. Ouais, bon, la voisine, elle, c'est un peu pareil, mais elle est pacifiste. Elle ne voulait pas installer de pièges à clu, ni d'autres pièges, vous savez, ça le foutait clac, comme dans le dessin animé. Ni adopter un serial killer poilu, je parle toujours du chat. Ma maman lui a donné un truc. Comme les rats, les souris ont un odorat très développé. Les souris sont sensibles à certaines odeurs puissantes qui les gênent dans leur recherche de nourriture. Elles détestent notamment l'odeur de la menthe poivrée, du clou de girofle, de l'eucalyptus et de la lavande. Ces senteurs très intenses perturbent leur système olfactif et ça les incite à fuir. Et comme chez cette voisine, Topelkenheit hebt besser, cousu deux fois ça tient mieux, elle a tout mis. Tout, la lavande, les clous de girofle, tout. Sacré mélange, hein. Bon, ça fonctionne. Ni les souris, ni la voisine n'osent retourner dans la cave à cause de l'odeur.
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1: 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Ici Picardie donne la parole au Tchou Picard. Annick Bonhomme.
2: À quoi servent les maths ?
3: Par exemple, si on est coiffeuse, pour faire payer ses clients, au lieu que de prendre une calculette, le faire de tête comme ça, le plus rapidement, comme ça on n'utilise pas trop notre téléphone. Puis c'est intéressant les mathématiques.
4: Moi je trouve que ça sert à tout et à rien. Les profs, ils disent faut savoir convertir, mais ça sert à rien quand on est grand en fait.
5: Dans n'importe quel métier, il faut savoir les maths. Convertir, si il faut, parce que ça se trouve, à un moment donné, l'occasion elle va venir, tu vas pas savoir et ça va être compliqué. Et moi, je préfère les maths que le français.
6: Moi, je me dis, c'est comme toutes les autres matières, plus tu sais de choses et tu es bon en maths, français, grammaire, plus tu auras plusieurs métiers à ta disposition.
7: J'ai jamais trop aimé les maths, mais je sais que je pense que ça va beaucoup servir.
8: En fait, les maths, c'est une des premières matières à être inventée. Les maths, c'est la base de l'école.
9: Pour payer quelque chose, il faut se servir des maths pour, par exemple, compter les pièces, les billets, etc. En fait, les maths, il y a beaucoup de choses qui servent à beaucoup de choses. Il y a des choses où tu vas jamais t'en servir en mathématiques, quoi. Par exemple, la géométrie, tu t'en sers que dans quelques métiers. Tu vas pas t'en servir dans tous les métiers du monde.
10: On était parti à Cultura et j'avais pris des sous, mais j'avais mal compté. Donc, je demande à ma mère de payer parce que j'avais pas assez. Mais du coup, faut compter tout. Faut compter les centimes et les euros et tout ça.
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11: 6h20, aujourd'hui comme toute cette semaine, nos authentiques sont des azuréennes. Vous savez que dimanche, c'est la journée internationale des droits des femmes, le 8 mars. Et ce matin, rencontre avec Amina Bini. Elle est éducatrice de jeunes enfants à Nice. Après avoir été à l'écoute des familles dans un LAIP, c'est-à-dire un lieu d'accueil enfants-parents, eh bien, elle est aujourd'hui à la halte garderie Louparpayoun. Alia Zegaoula l'a rencontrée. Amina se définit d'abord en trois mots.
12: Enveloppante, sensible et à l'écoute. Du plus long que je me souvienne, l'idée de travailler auprès des enfants a toujours été en moi. Lorsque j'étais lycéenne, pour me rendre jusqu'à mon lycée, je passais devant plusieurs écoles. J'ai été très touchée par la difficulté que les parents avaient de se séparer de leur enfant et vice-versa. Je pense que la question de l'attachement m'a interrogée à ce moment-là.
13: Pour ces parents qui n'ont pas encore osé ou qui ne connaissaient pas jusqu'à aujourd'hui l'existence de ces LAEP, donc pourquoi ça peut être sympa de venir ?
12: C'est un lieu de socialisation. L'enfant apprend à se détacher de son parent en la présence de son parent. C'est comme ça que ça commence. C'est un lieu de laisser être. On va pouvoir se rassurer, s'encourager, se valoriser, parce qu'on va vite se rendre compte qu'on n'est pas seul et que d'autres parents vivent la même chose que ce que l'on vit.
13: Qu'est-ce qui fait un bon parent ?
12: Pour moi, il n'y a pas de recette miracle ou spéciale pour être un bon parent. On le devient avec le temps, on le devient officiellement dès la naissance d'un enfant. C'est l'enfant, pour moi, qui est le guide. Le bébé est compétent dès la naissance pour exprimer ses besoins de tout son être, de tout son corps, observer, être attentif à son enfant. Je pense que ça peut nous permettre d'être le parent suffisamment bon.
13: Qu'est-ce que vos enfants à vous ont appris ?
12: J'ai 4 enfants, 24 ans, 22 ans, 16 ans et 7 ans. J'ai compris en fait que je n'ai pas été la même mère pour chacun de mes enfants parce qu'ils avaient des besoins différents aussi. J'ai quand même le sentiment qu'ils m'ont montré le chemin, ils ont été comme des guides pour moi. Moi, je les ai accueillis et je les ai accompagnés. J'ai fait vraiment comme je pouvais, du mieux que je savais. Mes enfants m'ont fait prendre conscience qu'ils ne m'appartenaient pas, qu'ils avaient leurs propres besoins, leurs propres pensées aussi. Dans l'accompagnement, dans le soutien à la parentalité, ça m'a beaucoup aidée. J'ai la certitude que ce sont les familles qui m'ont amenée à ce que je suis aujourd'hui.
13: C'est quoi le plus beau compliment qu'on ait déjà pu vous faire, Amina ?
12: C'est d'avoir pleuré chaque fois que j'ai dit une petite phrase, et notamment à des mamans, mais aussi des pères, aussi des familles. Vous êtes son parent, sa mère ou son père à cet enfant. Le seul et l'unique pour lui, celui ou celle qui le connaît le mieux au monde est le ou la meilleure des éducateurs ou éducatrices pour votre enfant. Il y a une émotion qui se lit, qui se ressent, qui se voit. C'est une phrase qui donne de l'espoir et qui permet de ne pas renoncer, à mon sens. Qui permet de, quelque part, de dire aux parents, tout ira.
13: Qu'est-ce que vous aimeriez que ces enfants, ces parents, que vous croisez parfois juste une fois, retiennent de vous?
12: Mais que ce fut une belle rencontre, tout simplement.
11: Et une belle rencontre justement qu'on a fait à l'instant avec Amina Bini, éducatrice de jeunes enfants à Nice. C'est un vrai soutien aux familles ce qu'elle fait. Vous retrouvez son portrait sur ici.fr comme celui de tous les authentiques.
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14: Alicia pour le monde, eh oui, notre expression du jour, est-ce ou est-ce entre Gallia et Rabastens en français? Bon, c'est assez simple à comprendre.
15: Oui, même moi j'ai compris.
14: Ben oui,
15: dites-le. Être entre Gallia et Rabastens.
14: Ah, cette expression, vous pouvez l'utiliser quand une personne a abusé d'un peu trop de vin, des billes, loubi, qui, mais je dis le vin, mais ça peut être quelque chose d'autre. Notre alcool, dilentabé, que sera, ben, quelle personne entre Gallia et Rabastens.
15: Ouais, alors, toujours avec modération, on est d'accord, mais c'est quand quelqu'un est un petit peu peut-être, voire beaucoup pompette.
14: Eh oh, vous m'avez entendu, ça. Vous avez compris. Ouais. Bon, le mec qui buffait pas, il a le coup test. Il vaut mieux que cette personne ne souffle pas dans le ballon. À qui ouais. Pour revenir à l'expression, il y a à Bistodenaz, 20 km entre Galliac et Rabastens. Donc ça fait 20 km environ. La route est un peu sinueuse entre Galliac et Rabastens. Et surtout, elle longe le vignoble gaillacois, d'où ben, l'origine de l'expression est entre Galliac et Rabastens.
15: Jérôme, il y a d'autres expressions dans le même style?
14: Ben, nous cita Gascou, qu'est-ce qu'on disait, per exemple, qu'a cargata Madira? Littéralement, il a chargé à Madiran. Le vignoble de Madiran se situe en Gascogne, aux confins des départements du Gers, des Hautes-Pyrénées et des Pyrénées-Atlantiques. Aoué ou abé cargata Madira, littéralement, donc avoir chargé à Madiran, c'est être ivre, tout comme être, ben, Este beuet et beuet du verbe beuet, beuet qui veut dire boire en occitan gascon.
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1: Un curé en soutane et en charentaise. Un curé farfelu, hein, mais aussi romancier et brocanteur, et capable de faire venir Jacques Brel ou Pierre Dac à Tusson, ce village situé dans le Nord-Charente. Bienvenue dans la vie trépidante de l'abbé Ducouré. Roger Ducouré, il est ordonné prêtre en 1937. Il arrive à Tusson en 1942, il a alors 30 ans, et il restera près de 40 ans dans le village charentais. Très vite, il devient une figure incontournable de Tusson. Alors, bon, il faut dire que l'abbé Ducouré, c'est un sacré personnage. Alors, c'est un homme cultivé hein, qui vit avec ses chats et ses livres au milieu d'un énorme bric-à-brac installé dans le presbytère. Alors, il s'est aussi distingué hein, par les échanges réguliers et parfois musclés, avouons-le, hein, qu'il avait avec le maire, qui était un instituteur athée. Évidemment, difficile de ne pas faire le parallèle hein, avec le célèbre duo Don Camillo et Pépone. Et c'est d'ailleurs ce parallèle que faisaient les habitants de Tusson à ce moment-là. Et cette relation, hein, eh bien, elle va inspirer un premier roman policier à notre curé en 1954. Le titre de ce roman, écoutez bien, « On a assassiné Monsieur le maire », tout un programme. Mais l'abbé Ducouré ne se contente pas d'écrire. Pour financer l'école privée qu'il a fondée, eh bien, il organise des spectacles. Et il arrive à faire venir à Tusson des vedettes de l'époque. Pierre Dac, Fernand Reynaud ou encore Sacha Distel. Ce qui est quand même incroyable pour un village de cette taille dans les années 1950-1960. L'abbé Ducouré publie des contes pour enfants, des ouvrages historiques et même un livre intitulé « L'humour en soutane », salué à l'époque jusqu'au Vatican et le pape en personne. En 1970, il est élu membre de l'Académie d'Angoumois, hein, en reconnaissance de son travail littéraire et surtout de la place accordée à la Charente dans ses écrits. À côté de ça, c'est aussi un rêveur. Hein. On raconte qu'un jour, il a oublié d'aller célébrer un mariage dans une commune voisine. Pourquoi ? Eh bien parce qu'il regardait un match de foot à la télé. À la fin de sa vie, l'abbé Ducouré entreprend une vaste monographie hein, consacrée à l'histoire de Tusson. Deux volumes sont parus, le troisième n'a pas pu être édité en raison de son décès le 3 mars 1990. 36 ans après sa mort, l'abbé Ducouré demeure une figure singulière du paysage de Tusson, mais du paysage charentais, un prêtre écrivain profondément attaché à son village et dont l'empreinte dépasse largement les murs du presbytère de Tusson.
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2: Au plein cœur de Tillières-sur-Avre, je demande la famille Giraud. Vous allez faire la connaissance de Mika, le papa, Ambre, la fille, et Mano, le copain de la fille. J'aurais bien aimé vous présenter Céline, la maman, mais elle est au boulot. Faut bien qu'il y en ait qui bosse. Céline, vous la verrez demain, vu que j'ai des raisons de dormir chez eux ce soir. Je vois pas de porte, alors je toque au carreau. Une jeune fille ouvre la fenêtre.
3: Hello, Ambre.
4: Oui, c'est ça.
3: Papa, il est pas là?
4: Il doit être à l'intérieur, je pense.
2: Ok, j'entre comment?
4: Je vais t'ouvrir le portail.
3: Ah, t'es trop mignonne.
4: Peut-être c'est ouvert, je sais pas.
3: Ah, bah, je regarde.
4: Ouais.
2: Bah, j'avais pas vu le portail. C'est ouvert.
3: C'est moi?
2: Non, c'est ouvert.
3: Ah, bah, tu vois, c'était ouvert.
2: Bah ouais. Mika a l'air d'aller bien.
3: Très bien, très bien. Très
2: Pourquoi
3: bien.
2: C'est si grand ici?
3: Parce que c'est un ancien relais de poste, l'ensemble.
2: Ah, d'accord.
3: Ouais, c'était considéré un peu comme une ferme ici, il y avait des chevaux.
2: Regarde ces perdus grands ouverts qui sont ni grands ni verts à la base, mais qui se demandent ce que tu viens faire là.
3: Je viens voir parce qu'il paraît que c'est une famille d'artistes ici. Papa, maman,
5: ouais, Ambre.
3: Mano, tout le monde est dans l'art, quoi.
5: Oui, un petit peu, ouais.
3: C'est toi qui as impulsé tout ça
5: hein. Alors, je pense, hein, je suis le premier. Hein, bah, c'est les enfants qui ont suivi. Hein. On appelle ça reproduction sociale. Hein. Un artiste fait des enfants artistes, voilà, c'est ça.
2: Vous avez fait la connaissance d'Ambre ?
4: Moi, je fais un peu tout, mais surtout de l'installation et de la performance. Donc, je mélange plein de médiums, surtout dans la sculpture. Et après, j'intègre des éléments de son, de vidéo dedans.
2: Et papa, il fait quoi ?
5: Si tu fais le tour dans la maison, on va voir qu'il y a pas mal de peinture objets, des sculptures.
2: Voilà. Et Mano, il fait quoi ?
4: Des films 3D et du son.
2: Et Cécile, la maman, elle s'exprime beaucoup dans le textile.
5: Voilà.
2: Tout ça sur l'impulsion de Mika, le papa.
5: Bah, finalement, c'est dans le lieu dans lequel où ils ont dû me voir. Et en toute petite, elle était à la fois dans le bac à sable, le béton, les briques, après les petits bricolages, puis après dans les œuvres, dans la peinture à l'atelier, et ainsi de suite, quoi.
2: À la base, la famille n'est pas du coin.
5: On n'est pas vraiment normands. Mes enfants sont normands parce qu'ils sont nés en Normandie, mais nous, on vient du Loir-et-Cher.
6: Ah, ta famille habite dans le Loir-et-Cher. Ces gens-là ne font pas de manière.
2: Je crois qu'on vous avait pas encore présenté Mano.
7: Mano.
2: Le vidéaste de la famille.
5: Ah, ça va, Mano? T'es réveillé?
8: Ouais, c'est bon, je me suis réveillé.
2: Bah, il dormait pas, il bossait. Hein.
9: Il bossait tes 3D, tes images de synthèse.
8: Ouais, là, je bosse des storyboards pour un film.
9: Et tu fais une école?
8: Non, j'ai fini là.
2: Il a fini.
8: J'ai fini, et depuis que j'ai quitté les Beaux-Arts, je me suis mis à l'animation 3D.
9: Là, c'est un atelier, là.
8: Oui.
9: Ah, mais il y avait de la place, hein.
2: Il en faut pour toute la famille.
5: J'ai coupé la radio, j'avais mis la radio, donc.
9: T'avais mis quoi comme radio?
2: Change de sujet.
9: Ah, ici, c'était le.
2: Bravo.
9: Voilà. C'était pour les chevaux, quoi.
5: Alors, t'as la mangeoire, t'as même l'abreuvoir qui est en dessous, là, qui est en zinc.
9: La mangeoire sert de rack aujourd'hui pour les tableaux de qui? De toi, alors?
5: Surtout de moi. Ouais. Donc là, c'est la partie atelier, artiste. On fait des toiles, de la peinture, de la sculpture, de découpage, assemblage. Il y en a un peu partout.
2: Sinon, Fred, t'avais pas un truc à leur dire?
9: Je vais dormir chez vous ce soir.
5: Si tu veux, il y a pas de problème.
9: Et puis, il y a pas de problème, il y a surtout de la place.
5: Ah, bah, il y a surtout de la place, oui, voilà. Beaucoup de place.
9: Parce qu'il y a un truc qu'il faut absolument que vous me montriez demain.
5: Oui.
2: Petit indice.
9: Et demain, on va changer de rue.
5: Tout à fait.
9: Tu vas me montrer un truc qui est dans la rue du château, là.
5: Oui.
9: Je pense que ça va en halluciner plus là.
5: Ah oui, je crois aussi, oui.
2: Bon, bah, vivement demain.
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14: Kaikaouzout le mot cluc. Ça veut dire lunettes. Ken er mainat. Kem disem toustem den liba la miage cluc. Quand j'étais petit, on me disait toujours d'enlever mes lunettes avant de faire le sport. Et un jour, Udi n'est pas tirat la miage cluc. Je ne les ai pas enlevées. Et Balou qui aimait se y arrivait un look-up. Et ma scluc qui s'est sous une copate. Il y a eu un ballon qui est arrivé dans ma tête et elles se sont cassées.

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1: À Dun-le-Palestel, vous êtes peut-être déjà passé par la Palette, un lieu social et culturel où on peut tout aussi bien avoir une aide administrative pour faire des papiers que découvrir un atelier cuisine. Mais c'était quoi ici avant ?
2: Laurence, je suis à l'atelier pâtisserie que Béatrice anime, très sympathique. Pour l'instant, je suis en train de faire mon coulis de framboise. Ici, c'est un cabinet dentaire. C'était le docteur Souverain qui a exercé ici pendant des années et des années. Et moi, j'étais une de ses patientes. J'étais gamine, je me souviens. Et je venais ici, j'avais un appareil dentaire.
1: C'était ici, dans cette salle qui est en bas ?
2: Alors non, c'était à l'étage.
3: Béatrice Guimino.
1: La chef pâtissière. La Palette.
3: C'est un lieu social où on peut demander n'importe quoi. Le moindre papier, quand on a des problèmes, ils sont toujours là. Et au niveau animation, et tout.
4: Anna. Ici, on se rencontre, on se retrouve entre nous. Des fois, on s'est perdu de vue plus longtemps. Et on se retrouve autour d'une expo ou simplement autour d'un papier qu'on a besoin de faire imprimer. Donc du coup, ouais, c'est un espace aussi de rencontre, c'est ouvert à tout le monde.
1: Hélène.
5: J'ai habité dans le Palestel depuis 18 ans. Je suis une artiste ici, je connais le Palette bien. Et aussi, j'ai un petit souvenir d'une maison, une part de le Palette avant. Avant, c'est deux bâtiments séparés. Et une, c'est le dentiste et une, c'est une petite maison. Je connais les deux propriétaires. Une, c'est un couple s'appelle Les et Jill Davis. C'est une couple anglaise. Et avant ça, c'est une dame, elle est française. C'est Madame Disbourret, Madeleine, gentille dame. Quand j'étais arrivée en France, elle est super gentille avec moi. Elle avait son maison dans l'après-midi. Elle offert le biscuit, le poisson dans son cuisine. C'est une petite cuisine. C'est toujours existe le carrelage.
1: Ah oui, c'est vrai, il y a un magnifique carrelage dans la salle à côté de l'ancien cabinet de dentiste.
5: Oui, et ça, c'est la cuisine de Madeleine. Les deux familles, c'est vraiment adorable. Même bonnes énergies de son caractère qui toujours existe, je trouve, dans le bâtiment de la Palette. C'est comme une deuxième maison pour moi. Aussi.
1: Dentiste, maison, puis lieu socio-culturel, les bonnes ondes ont traversé le temps à la Palette.
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6: Catherine de Jouy en Pithiviers, collectionneuse de cartes postales anciennes.
7: Vous faites partie d'un club ?
6: J'appartiens au club du Cercle des cartophiles de Loiret depuis une vingtaine d'années.
7: Ça a l'air très sérieux cette affaire.
6: La carte postale a démarré, on va dire, environ en 1900. Petit à petit, ça s'est enrichi jusqu'à avoir des années très glorieuses en 1970.
7: À votre avis, vous avez combien de cartes postales anciennes de Pithiviers ?
6: Alors, je n'ai pas chiffré, mais j'en ai au moins 800, je pense.
7: Et ça vous provoque quoi quand vous les trouvez ?
6: C'est une certaine curiosité parce que je reconnais des lieux où j'ai pu itinérer à pied. Tous les chemins où je suis passée, j'ai eu envie de les collectionner.
7: Et à chaque fois, c'était la même émotion quand vous les trouviez en brocante ou sur des salons de collectionneurs ?
6: Alors l'émotion, c'était celle de trouver où il y avait ma maison. Je l'avais ratée pendant 15 ans et je l'ai retrouvée 15 ans après.
7: C'est-à-dire vous l'avez ratée pendant 15 ans ?
6: J'étais sur une vente et la personne avant moi l'a prise. Et le jour où je l'ai retrouvée, vraiment, j'ai été enchantée. Là, c'est une émotion. Alors c'est de l'émotion parce que ça retrace des chemins où je suis allée, où je suis passée, soit à bicyclette, soit à pied. Et en même temps, on voit que d'autres avant ont foulé et que le temps passe, mais les choses demeurent.
7: Vous êtes une grande nostalgique ?
6: Non, pas nostalgique, mais curieuse. Curieuse de ce qui se passait auparavant. Les concours de pompe, très...
7: C'est quoi les concours de pompe ?
6: Alors, les concours de pompe, c'était des réunions festives où tous les gens qui pratiquaient les pompiers étaient réunis à Pithiviers, mais venant de différents points du...
7: Mais ils faisaient des pompes ?
6: Non, concours de pompe, c'était la pompe que l'on animait, qu'on appuyait d'un côté et de l'autre pour faire la pression, pour éteindre l'incendie.
7: Ah, d'accord. Ah oui, moi je voyais les gens en train de faire des pompes au milieu de Pithiviers, non plus de...
6: Non, pas encore.
7: C'est fou quand on regarde, c'est un petit peu des vestiges du passé. On se dit que le temps passe très vite, non?
6: Alors le temps passe très vite parce qu'étant petite, moi j'ai connu par exemple le kiosque de Pithiviers.
7: C'était quoi le kiosque?
6: Alors le kiosque, c'était situé sur le Mail Ouest et en même temps, on y faisait de la musique, donc il y avait des rassemblements musicaux très fréquemment.
7: Ah, le kiosque à musique.
6: Oui, le kiosque à musique, pardon. Et donc ce kiosque a été démonté, mais j'ai retrouvé toutes les cartes postales anciennes du kiosque, parce que ça aussi, ça évoquait des souvenirs pour moi.
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2: Et là, on est vraiment dans l'ambiance. Hein.
8: Voilà.
2: Pour découvrir...
8: C'est par là.
2: Oh! Bonjour! Donc là, parmi les bruits que vous entendez, on est vraiment dans l'ambiance du début de vinification dans un domaine viticole en Bourgogne. Alors, Nathan Drouin, on est chez vous et on est un petit peu pas chez vous.
9: Exactement, ouais. On est chez Vincent Girardin, donc au 5 impasse des Lampennes, à Meursault. Et donc, j'ai la chance de pouvoir vinifier ici, dans cet espace, chez, du coup, mon patron.
2: Toi, t'as été mis en tonneau déjà?
9: Oui, tout à fait.
2: De ce millésime 2025?
9: Exactement. Pour l'instant, seuls les aligotés sont en fermentation. Et les Saint-Romain et les Hauts-Cédures, qui ont été récoltés un petit peu après, eh ben, eux ne sont pas encore partis en fermentation. Ah. Ils sont en demi-muit, en fait. Mmh. C'est pas la pièce traditionnelle bourguignonne, mais c'est des fûts de 500 litres. Pour pas, justement, marquer trop le vin et donc avoir vraiment la fraîcheur de la ligotée, sur ce que je recherche.
2: Le fait d'avoir son petit rond de serviette.
9: Oui.
2: Dans un domaine a priori assez gigantesque, hein, parce que là on est vraiment dans une forêt de tonneaux.
9: On est bien équipé, et c'est ça la chance.
2: C'est ça en fait, voilà, parce que le fait de démarrer une activité viticole aujourd'hui.
9: Exactement.
2: En Bourgogne, ça vous aurait demandé des millions d'euros, j'imagine.
9: Oui, beaucoup d'investisseurs, beaucoup d'investissements de ma part aussi. Et donc là, c'est vrai que j'ai la chance d'avoir les vignes et de me consacrer aux vignes et d'avoir cette partie-là pour vinifier. Donc oui, très chanceux et très reconnaissant aussi.
2: Parce que d'un point de vue organisation, ça ne doit pas forcément être facile non plus. Je me dis, vous partagez quoi, un calendrier, un tableau Excel sur « Attendez, je viens bosser tel jour pour moi, je viens bosser tel jour pour le domaine ?»
9: Non, je travaille au domaine et puis le soir, ben, je fais mes petites cuvées ou le matin en arrivant, je m'organise comme ça. Ou entre midi et deux aussi.
2: Sur vos temps de pause.
9: Exactement.
1: Vigneron pour son domaine en dehors de ses horaires de travail, dans un autre domaine viticole, c'est le quotidien de Nathan à Meursault. 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
1: L'artiste toulousain Robin Arnaud, c'est facile.
2: C'est facile d'avoir peur.
1: Robin Arnaud, un auteur-compositeur-interprète qui séduit par une écriture lumineuse et une sensibilité très personnelle. Une voix douce mais ancrée, portée par de belles mélodies. Une voix qui explore avec finesse les émotions qui traversent nos vies, les élans, les fragilités, les reconstructions.

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2: Moi, le plus dur à écrire en mots, c'est concessionnellement.
3: J'ai pas compris. Tu peux m'expliquer ? On a tous rien compris.
2: Concessionnellement.
4: Bah moi, c'est aucun mot, sauf ceux où il y a deux lettres qui sont pareilles. Mais sinon, j'ai aucune difficulté sur les mots.
5: Bah, moi aussi, je suis d'accord. Je dirais anticonstitutionnellement parce que c'est le mot le plus long de la langue française. Et puis, en plus, c'est plus difficile.